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3: Aujourd'hui, nous sommes le 6 octobre. Nous allons revenir sur un jour dramatique pour le sport automobile français. Nous sommes là le dimanche 3 octobre 1971 aux États-Unis sur la piste de Watkins Glen, au nord de l'État de New York. Voilà maintenant 13 ans que la France attend une victoire dans un Grand Prix de Formule 1 en championnat du monde et un successeur à Maurice Trintignant. Et c'est au bout des 59 tours de la course et après 1h43 d'efforts et de vitesse que la Tyrrell Ford numéro 9 de François Sever franchit la ligne d'arrivée et fait donc abaisser le drapeau à damier en premier. Alors qu'il dispute là sa deuxième saison dans la catégorie reine, il vient de s'adjuger là sa seule victoire en F1 de sa carrière. Né en février 1944, le pilote parisien va voir sa vie prendre un tournant fatal sur ce même circuit. François Sever, c'est une gueule, comme on dit. Un brushing impeccable, digne d'un acteur américain, et des yeux bleus clairs perçants, quasiment un sex symbole. Mais c'est aussi un sacré pilote. De ses pairs, beaucoup estimaient qu'il sera le prochain champion du monde. Il en avait la trempe, de ses inconditionnels de la célérité, absorbés par les avancées technologiques de la mécanique. Mais qui dit vitesse dit aussi danger. Et même pour celui qui dit, je cite, « ne pas avoir peur de la mort ». Nous revoilà sur le circuit américain de Watkins Glen. Cette fois-ci, le samedi 6 octobre 1973. Les tours des essais qualificatifs du Grand Prix du lendemain s'enchaînent pour François Sever, qui court derrière une pole position dans le but de réitérer son exploit de 2 ans plus tôt. Tout ça à la limite de la faute. Mais la faute est vite arrivée. Surtout sur une piste aussi technique et piégeuse que la piste américaine. Et c'est au niveau des dites S, cette succession de virages étroits, que Sever perd le contrôle de sa monoplace, voltigeant à plus de 200 km/h contre les maigres barrières de sécurité, découpant littéralement sa voiture en deux et tuant le pilote tricolore sur le coup. Les images sont terribles, des images que n'oubliera pas le triple champion du monde de F1, Jackie Stewart, son coéquipier chez Tyrrell Ford, mais surtout un ami intime de François Sever. Stewart, lauréat en cette même année 1973, voyait le français comme son successeur. La piste de Watkins Glen restera la piste où François Sever est né une deuxième fois avant de disparaître définitivement, non sans laisser un grand chagrin chez les amoureux de la course automobile. Allez, on se donne rendez-vous demain pour d'autres histoires d'un jour et on parlera de la carrière d'un très grand champion cycliste, Jean Forestier.

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1: 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Elle vous propose une balade, une visite guidée du Familistère de Guise. Départ en covoiturage vers 9h du matin, vous pensez à prendre votre pique-nique. Le tarif est d'environ 20 € selon le nombre de personnes. Plus de renseignements et réservations à l'adresse contact@bolder.fr. 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L'exposition des œuvres de Claude Larosa, intitulée « Voyage », est visible aux heures d'ouverture de la médiathèque rue de la Pléiade à Villers-Cotterêts.
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2: À Dunkerque, la ville propose des visites de quartier pour découvrir autrement son patrimoine, son architecture et les petites anecdotes qui se cachent au détour des rues. Une manière de porter un nouveau regard sur les lieux que l'on côtoie au quotidien. Rencontre avec Myriam Orion, responsable de la mission patrimoine de la ville de Dunkerque.
3: On a une équipe de jeunes pour la plupart, vacataires, qui sont pour une bonne partie encore étudiants, qui ont une formation, comme Julie, un peu spécifique, aménagement du territoire, architecture, histoire de l'art, histoire, parce qu'il faut quand même une base de connaissances. Et on décide de thématiques qu'on pourrait aborder, qui sont intéressantes, parfois assez inattendues, dans la ville de Dunkerque. Et on emmène, en fait, les habitants, et pas que, découvrir la ville au travers d'une thématique, souvent, ou d'un parcours un peu particulier pour leur faire découvrir un aspect, en fait, du coup, du patrimoine de la ville de Dunkerque.
2: Et justement, quels sont ces aspects? Parce que c'est vrai que la ville de Dunkerque est très intéressante, que ce soit au niveau architectural ou au niveau historique. Donc, quels sont vraiment les thèmes qui sont abordés? Est-ce qu'il y a des aspects différents? Une visite, c'est sur le patrimoine, une autre, c'est plutôt sur l'architecture, ou vous mélangez un petit peu tout ça?
3: Alors, on n'est pas les seuls à proposer des visites sur Dunkerque. Et donc, on a un peu chacun nos domaines de prédilection. Et la mission patrimoine, ce que n'avait encore jamais fait aucune structure, on axe beaucoup sur tout ce qui est construction, sur le bâti. Parce qu'on ne se rend pas compte que le bâti est abondant, très intéressant, et que, en fait, l'aspect patrimonial du bâti, qu'on détruit parfois ou qu'on transforme par méconnaissance, en fait, fait que la ville perd un peu de son aspect et de son identité. Et donc l'objectif, c'est un peu de faire comprendre cette ville, de raconter son histoire par rapport à son bâti, et justement de mettre en lumière et en valeur ce bâti, qu'il soit historique ou contemporain.
2: Par curiosité, ça ne va pas être une question facile, je pense. Mais est-ce que vous pouvez essayer de donner une définition assez simple pour les auditeurs de qu'est-ce que le patrimoine et qu'est-ce que le patrimoine dunkerquois?
3: En fait, ce qui fait patrimoine, ça, c'est déjà quelque chose qui, à la base, hein, qui fait l'histoire. L'histoire d'un lieu aussi. Parce que, en fait, il y a un des intervenants au colloque qu'on a organisé en septembre dernier, sur Habiter la modernité, qui a dit quelque chose de très juste. Il dit la question du patrimoine, ce n'est pas une question d'être ancien ou récent, ce n'est pas une question d'être beau ou d'être laid, c'est que c'est quelque chose qui constitue notre histoire, c'est notre ville, c'est notre patrimoine, c'est notre histoire. Donc ça, c'est déjà, je trouve, une entrée qui est hyper intéressante et pertinente dans la désignation de ce qu'est le patrimoine. Donc ça, c'est un premier élément, quand on se base rien qu'au niveau, à un niveau local. Après, ce qui fait patrimoine aussi, c'est ce qui fait histoire dans l'histoire de France aussi, dans l'histoire de l'évolution, là on parle du bâti, dans l'évolution de l'architecture aussi. L'architecture évolue dans le temps, et donc les bâtiments qu'on construit ont leur raison d'être à un temps donné, en fait. Donc quand on les recontextualise dans leur période, du coup ils font histoire et ils sont intéressants ou pas, parce qu'ils rentrent dans cette histoire-là où ils en sont complètement à la marge.
2: Bien sûr, c'est comme certains quartiers de Dunkerque qui ne sont pas considérés comme beaux à proprement parler quand on voit d'autres villes, mais qui sont réellement ancrés dans le patrimoine, en fait, parce qu'il ne faut pas oublier que Dunkerque a été reconstruit d'après-guerre. Donc ils ont reconstruit des bâtiments un petit peu dans l'urgence et des bâtiments fonctionnels, mais qui peuvent trouver aussi une certaine beauté finalement.
3: Alors ils ont été reconstruits dans l'urgence, oui, comme tous les bâtiments, toutes les villes reconstruites ont été reconstruites dans l'urgence puisqu'il fallait reloger les habitants. Mais pour autant, ils n'ont pas été reconstruits n'importe comment. Ils ont été reconstruits aussi avec l'argent qui était disponible, mais voilà, ils ont une très grande qualité esthétique et ils rentrent vraiment dans une mouvance, en fait, d'un mouvement architectural qui est caractéristique de la période. Vous allez dans n'importe quelle ville reconstruite, en fait, vous verrez toutes ces villes, elles ont une identité qui leur est propre, mais elles ont toutes des liens, en fait, certains éléments du bâti que vous retrouvez d'une ville à l'autre. Et donc, on les repère aussi à ces caractéristiques-là.
2: Alors, vous avez un petit peu répondu à la question tout à l'heure, mais selon vous, qu'est-ce qui fait concrètement la richesse du patrimoine dunkerquois ? Qu'est-ce qu'on peut retenir, par exemple, du patrimoine de Dunkerque ?
3: Alors, je pense que le patrimoine dunkerquois, sa particularité déjà, c'est sa très grande diversité. Parce que Dunkerque est un territoire qui est quand même très étendu, qui est un rassemblement de plusieurs communes, des communes qui avaient chacune leur spécificité. Et quand vous allez d'un bout à l'autre du territoire, vous avez déjà une très grande variété de paysages et une très grande variété d'espaces urbains. Et ça, déjà, c'est une des caractéristiques vraiment très particulières de Dunkerque. Après, quand on est en centre-ville, l'identité de la ville, c'est la ville reconstruite.
4: Dans le cadre de ses études, Julie fait son stage aux côtés de Myriam à la mission patrimoine de la ville de Dunkerque. Elle nous explique l'objet de ses visites.
5: Pour le Méridien, c'est vraiment un quartier qui est très en lien avec mon cursus parce que l'urbaniste et architecte qui s'est occupé, c'est Deldic. Il a vraiment eu une grande réflexion sur l'aménagement avec beaucoup d'espaces verts, une ambiance particulière qu'il y a dans ce quartier. Et pareil pour les glacis, c'est un peu la même chose. Enfin, comment son quartier s'est aménagé, etc. Et comprendre pourquoi on a mis tel bâtiment à tel endroit, etc. Et surtout le futur projet qui est en cours de travaux, qui est intéressant aussi en lien avec mon cursus. Quoi.
3: Pour les glacis, je pense que déjà au moment de la reconstruction, on a une partie années 50. Ça va être des années 50 jusqu'aux années 70 à peu près, les constructions des glacis. C'est qu'en fait, on ne s'attache pas qu'à la construction d'un immeuble ou d'un bâtiment. On s'attache aussi à l'aménagement de ses abords. Et en fait, si le quartier des Glacis est un des quartiers, et le premier quartier qui deviendra un quartier, un éco-quartier, il peut le devenir parce qu'en fait, il a déjà sur son territoire, avant même les grands travaux, des espaces verts qui ont été pensés au moment de la construction du quartier. Et le Méridien, alors ça, je ne sais pas si c'était dans l'esprit de Deldic ou pas, parce que je n'ai pas travaillé en fait sur ce quartier-là. Mais quand on s'y balade, il s'est beaucoup inspiré de la topographie déjà du sol, de l'espace dunaire qu'il avait. Donc il a repris en fait la forme de la dune avec un nombre de monticules quand même assez important. Et il a mélangé des petits immeubles avec de la maison individuelle et des immeubles un peu plus conséquents dans un même espace, pour peut-être essayer de faire vivre tout le monde ensemble, hein, et mélanger un peu les types de populations aussi, tout ça dans un espace en fait qui est très végétalisé et très aéré.
5: Y avait une chose que Deldic avait dit quand j'ai fait mes recherches sur ce quartier, c'est qu'il avait pensé le quartier comme un grand paysage habité et que du coup c'était vraiment un grand jardin où il posait des objets architecturaux, donc les immeubles, les logements pavillonnaires, etc.
2: Qu'est-ce que tu remarques finalement dans le public ? Est-ce que c'est vraiment des Dunkerquois qui veulent redécouvrir leur ville ou c'est plutôt des personnes qui sont là en vacances, des touristes ?
5: Il y a quand même une majorité... Enfin, dans celle que j'ai faite moi, il y a une majorité de Dunkerquois. Il y a quand même quelques touristes qui sont curieux, qui sont en vacances et qui découvrent qu'il y a des visites et qui viennent visiter. Mais il y a aussi beaucoup de Dunkerquois qui sont curieux d'en savoir plus sur leur quartier. Parfois, il y a même... je sais que là, sur une des visites du Méridien, il y a quelqu'un qui m'a dit qu'elle avait travaillé ici, sans y vivre, mais qu'elle connaissait pas le quartier autant que ça, et que du coup, la visite, ça permettait de... de comprendre son histoire, quoi, de comprendre que c'était du patrimoine, justement.
3: En fait, on essaie d'avoir une approche quand même assez pédagogique pour apprendre en fait au public à lever les yeux, tout simplement, et à regarder ce qu'ils ont sous les yeux, qu'ils ne pensent jamais à regarder, parce qu'on ne va toujours que d'un point A à un point B, et puis on fait ses courses, on ne regarde que les vitrines, mais on ne regarde jamais ce qu'il y a au-dessus.
4: Entretien réalisé dans le cadre des visites de la ville organisées par la ville de Dunkerque. Au reportage réalisé par Ayel Amichi pour MIT-FM.
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3: Allez, fumez une souche. On savait les adeptes du tabagisme capables de fumer un grand nombre d'objets, de la cigarette au clou de cercueil, en passant par la pipe, le cigare, le sequin, la tige de huit, la clope, la cibiche, la ch'toune, la sèche, le mégot, la roulée, la 120S et le barreau de chaise. Mais fumer une souche, là, c'est énorme. Pas vraiment concevable. Effectivement, on ne peut pas forcément imputer l'action de fumer une souche aux habituels dilapidateurs de capital santé, les pollueurs d'air et autres empesteurs d'atmosphère, car ils n'ont pas le monopole de l'action de fumer. Outre brûler du tabac ou une autre substance et en aspirer la fumée, le verbe transitif « fumer » s'applique aussi à l'action d'épandre et enfouir du fumier ou un autre engrais dans un champ pour l'amender. C'est aussi émettre de la fumée, dégager de la vapeur, bouillir, enrager ou exposer un aliment à l'action de la fumée pour en prolonger la conservation. Rien ne semble rattacher « fumer une souche » aux définitions précitées. On ne voit pas bien pourquoi une souche peut devenir le complément d'objet direct de « fumer ». On a du mal à imaginer un quidam, sapeur ou pompier réputé grand fumeur, allumer une souche pour se la griller. Par contre, épandre du fumier ou quelconque engrais sur ou sous une souche est concevable en botanique, mais absurde en sylviculture, sur ou sous les restes d'un arbre abattu. Quant à une application gastronomique, elle ne pourrait trouver son emploi que dans un 3 étoiles pour xylophage. Car après tout, si certains sont bêtes à bouffer du foin, pourquoi pas à manger du bois mort fumé? En résumé, l'expression « fumer une souche » n'a ni queue ni tête et de surcroît aucune trace généalogique. Pourtant, elle a été couramment employée dans le langage oral français depuis le XIXe siècle. Mon auriculaire prétend d'ailleurs l'avoir entendue dans son cercle familial. Signalons au passage que « fumer une souche » n'a absolument rien à voir avec ses vaines tentatives d'adolescent pour avoir l'air aussi cool que Steve McQueen en se coinçant un bâtonnet de bois au commissaire des lèvres, histoire de faire impression à la sortie de l'école des filles. En fait, aller fumer une souche rejoint dans l'oralité populaire les expressions plus ou moins argotiquées, comme avaler son bulletin de naissance, remercier son boulanger, passer l'arme à gauche, habiter boulevard des Allongés, sortir entre quatre planches, partir les pieds devant, aller à de patresse, casser sa pipe, laisser ses guêtres, laisser ses ouzeaux, payer son tribut. Aller fumer une souche est donc une forme aussi bio qu'aller bouffer des pissenlits par la racine, et donc synonyme de claboter, cronir, clamser, claquer, clapser, périr. Partir, crever, trépasser, calancher, caner ou simplement mourir. Côté origine d'aller fumer une souche, c'est l'obscurité totale. Pas la moindre revendication. Et même en faisant un gros effort, l'image de fumer une souche ne révèle pas les secrets de sa genèse. Origine qui, finalement, peut être simplement le fruit de l'esprit enfumé d'un agonisant fumeur de pétards. Comme fumer une souche insiste sur l'addiction mortifère qui se poursuit dans l'au-delà, on pourrait penser qu'elle est exclusivement réservée au crapoteur qui a avalé son bulletin de naissance. Eh bien non. Fumer une souche ne s'applique pas uniquement aux décédés du crabe du poumon, mais bien à tout résident du caveau de famille ou autre concession, et quelle qu'en soit la raison de sa présence souterraine. On dira d'un tel qu'on n'a pas vu depuis belle lurette qu'il est parti fumer une souche, une forme somme toute poétique pour signifier son retour ad patres. Tabac ou souche, loi E10 ou loi E20, fumer tue, en voilà encore une démonstration. D'ailleurs, comme dit le père Lachaise, il n'y a pas de fumée sans feu. À la revoyure.
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2: 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Renseignements et réservations sur le www.paysdevalois-culture.fr.
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La première fête de la pomme, initiée par le collectif citoyen Pépite, se déroulera le dimanche 11 octobre de 10h à 16h à l'Institut Charles Quentin de Pierrefonds. L'attraction principale est l'installation d'un pressoir mobile. Les visiteurs sont invités à apporter les pommes de leur jardin pour repartir directement avec leur propre jus fraîchement pressé. Au programme également, troc d'automne, troc de plantes, marché local, animation musicale, buvette et petite restauration sur place. L'entrée sera gratuite. Rendez-vous à la fête de la pomme le dimanche 11 octobre à l'Institut Charles Quentin à Pierrefonds. Le centre socioculturel Les Portes du Valois vous propose un nouvel atelier créatif autour d'un thème original et ludique, le cadre Lettres Scrabble. Venez partager un moment convivial, composez votre propre tableau et repartez avec une décoration unique et personnalisée. Rendez-vous le samedi 10 octobre de 10h à midi au 7 bis rue Ernest Legrand à Nanteuil-le-Haudouin. Participation 10 euros par famille, renseignements et inscriptions auprès du CSPV au 03 44 88 37 90. Samedi 10 octobre de 9h à 18h, l'association Loisirs et Fêtes organise une bourse aux jouets et puériculture dans la salle des fêtes située rue de Crépy à Béthisy-Saint-Martin. L'entrée sera gratuite, boissons et gourmandises, crêpes et gaufres seront proposées sur place. Envie de prendre l'air et de pratiquer une activité physique, ne manquez pas la randonnée découverte de Fleurine, organisée par l'association Formez-vous le dimanche 11 octobre. Au programme, 7,5 km de randonnée. Départ à 9h30, rendez-vous devant l'église Saint-Gilles de Fleurine. Covoiturage possible à 8h45 devant la salle Bernard Kindrèche à Crépy. Participation 5 euros pour les non-adhérents, c'est gratuit pour les adhérents. Prévoir des chaussures de marche, des vêtements adaptés, un gilet réfléchissant et de quoi s'hydrater. Inscription au 06 12 83 31 48 ou à associationformezvous@gmail.com. 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
6: Je suis aujourd'hui à Morienval en compagnie de Nathalie, qui est à l'origine de l'ouverture d'un café citoyen qui est ouvert depuis le 11 juillet. Il y a déjà Thomas de RVM qui a fait un reportage à l'ouverture de ce café citoyen. Et je suis à nouveau donc dans ce lieu pour faire un bilan d'ouverture après donc plus de 2 mois d'ouverture. Nathalie, bonjour. Alors, comment ça se passe depuis cette ouverture ?
7: Bonjour, ça se passe bien. Les Morien-Valois et toute la vallée de l'automne jouent le jeu. Le café fonctionne bien, le pain fonctionne bien.
6: Il y a du pain qui vient d'où ?
7: De la Chouquette Dorée de Pierrefonds. Ils ont ouvert aussi à Cuise-la-Motte une deuxième boutique qui fonctionne bien aussi. Tout le monde est content de la qualité du pain et ça fait plaisir.
6: Oui, parce que là, il y avait un dépôt de pain donc avant ce café citoyen. Au même endroit, qui venait également de cette boulangerie ou
7: Non, pas du tout. Elle venait de Bonneuil-en-Valois.
6: Et donc là, vous estimez qu'il y a combien d'habitants de Morienval qui fréquentent votre café citoyen ?
7: Je dirais entre 50 et 60% des Morien-Valois et le reste des alentours, Crépy, Compiègne, Saint-Sauveur, Béthisy, voilà, un peu partout.
6: Il y avait une vraie attente des habitants du coin, donc de l'ouverture d'un café ?
7: Oui, vraiment une vraie attente pour faire sortir les gens et puis surtout pour la convivialité. Et puis les activités et les soirées que je propose. Et puis voilà, ça fonctionne bien, les gens sont très contents.
6: Quelles sont les activités et les soirées que vous proposez donc ?
7: Alors, il y a des jeux à l'intérieur du café qui sont totalement gratuits. Un billard, un baby-foot, des jeux de société, des jeux de fléchettes, un flipper qui date des années 70.
6: Un vrai.
7: Et puis le mois dernier, donc au mois d'août, j'ai fait une soirée variété française qui a très bien fonctionné. Vendredi dernier, j'ai fait une soirée karaoké où ça s'est super bien passé aussi.
6: Ça, c'est drôle en règle générale.
7: Voilà.
6: Les gens s'amusent.
7: Sont contents d'avoir ce genre d'activité. Je vais mettre aussi en place une boîte à idées auquel les gens pourront mettre leurs idées de soirée. Les prochaines soirées, c'est le 17 octobre, soirée belote, et le 31 octobre, soirée Halloween.
6: Classique.
7: Et on va faire cette soirée avec le comité des fêtes de Morienval.
6: Qu'est-ce qui vous a motivé, vous, pour créer ce café citoyen ?
7: La convivialité, surtout, parce que voilà.
6: Vous étiez en manque ?
7: Voilà, je m'apercevais que c'était métro, boulot, dodo. Entre voisins, on ne se parlait pas forcément. Et que, voilà, il y avait un réel besoin dans notre si beau village.
6: Est-ce qu'il y a des amitiés qui se sont créées déjà, puisque vous êtes spectatrice, donc, des citoyens qui viennent ?
7: Oui, des amitiés, des gens qui se sont pas vus depuis longtemps parce que ils sortent pas et là quand en venant chercher le pain ils sont contents de se voir, ils se payent un café, une bière entre eux et c'est magnifique quoi de voir ça.
6: Les horaires d'ouverture de ce lieu ?
7: 7h30, midi et demi, 16h, 19h en semaine et à partir du 12 octobre, le vendredi ça sera fermeture 23h et le samedi aussi.
6: Donc là, c'est dans une ancienne bâtisse, enfin en belle pierre. Qu'est-ce que c'était avant, ce bâtiment ?
7: C'était une grange à l'époque qui, je pense, accueillait du grain. Après ça, ils en ont fait une salle communale. Et maintenant, c'est le bas reste café citoyen et le haut, c'est tout ce qui est association.
6: Ah, donc, il y a un étage, en fait, qui est une salle de réunion associative.
7: Voilà, où il y a du sport, du yoga, de la fitness et puis café tricot. Voilà.
6: Il y a beaucoup d'associations à Morienval, hein ?
7: Oui.
6: Qu'est-ce que vous faisiez avant, en fait, pour avoir cette vocation de café citoyen ?
7: Rien à voir. J'étais assistante maternelle. J'ai créé une MAM avec ma collègue, une maison d'assistante maternelle dans mon village, juste derrière l'auberge.
6: Elle existe toujours ?
7: Oui, elle existe toujours. Il y a 2 autres assistantes maternelles qui travaillent à l'intérieur, qui est complète, parce qu'il y a aussi, il y avait un réel besoin dans notre village d'accueillir les tout-petits avant de rentrer à l'école. Et ensuite, voilà, un peu lassée de travailler avec des enfants et j'ai voulu créer encore quelque chose dans mon village et la convivialité m'a paru essentielle.
6: Mais donc c'est un café citoyen qui est ouvert quasi tous les jours sauf le jeudi, si j'ai bien compris, c'est ça? Il y a suffisamment de monde par rapport aux heures d'ouverture? Parce que oui, il n'y a pas des moments où vous avez un peu rien à faire et puis c'est ok, ou comment ça se passe?
7: Non, c'est voilà, ça il y a toujours du monde, ça rentre, ça sort et quand j'ai des moments de creux, je m'ennuie jamais parce qu'il y a toujours quelque chose à faire.
6: D'accord. Il y a des retraités aussi qui viennent, j'imagine?
7: Alors, je peux pas dire qu'il y a voilà, il y a des retraités et il y a...
6: Parce que par rapport aux heures d'ouverture dans la journée, c'est pas toujours évident pour les gens qui bossent.
7: Voilà, il y a des jeunes, des moins jeunes, voilà, il y a de tout âge au café citoyen.
6: Oui, le but du jeu, c'est que ce soit intergénérationnel, c'est ça.
7: C'est ça.
6: Donc c'est placé en face de la maison médicale de Morienval.
7: Oui, et sur la route principale.
6: Comment vous vous sentez dans votre village ?
7: Bien, j'adore mon village et j'adore créer dans mon village parce que voilà, ça fait 17 ans que je suis là et voilà, c'est mon village.
6: Qu'est-ce que vous diriez sur ce village, sur la vie ? Bon, maintenant, il y a le café citoyen donc, qui offre une convivialité qui n'existait pas. Mais comment se passe la vie à Morienval ?
7: La vie est douce. On a un beau comité des fêtes qui fait vivre aussi le village. Et on a eu la guinguette cet été. C'était formidable. Il va y avoir des choses aussi mises en place au mois de décembre. La guinguette, c'est un bal populaire dans le village. Et ça a super bien fonctionné. Les gens sont venus et on a un président de comité des fêtes qui est extraordinaire, qui essaye d'avoir des idées toujours pour faire vivre notre village.
6: Ouais, qui veut que le village bouge.
7: C'est ça.
6: Vous avez autre chose à ajouter ?
7: Alors oui, dernièrement, il y a un vendeur de poulets qui s'installe tous les dimanches devant le café citoyen. Poulets classiques, poulets fermiers et diverses choses à manger. On cuisine plus à Morienval le dimanche.
6: Le poulet du dimanche midi, c'est quand même un classique, n'est-ce pas ?
7: Oui, c'est un classique, un incontournable. Et ça, c'est pareil, ça a fait beaucoup plaisir aux gens du village.
6: Oui, donc tous les dimanches, il est là le matin et on peut venir chercher son poulet.
7: Exactement.
6: Classique fermier, vous dites, il est fermier ou il est classique ?
7: Il y a du poulet classique.
6: Classique, ça veut dire quoi, classique ?
7: Le poulet basique, ouais. Et le poulet fermier. Alors le basique avec pommes de terre, il est à 12,50 et le fermier à 16,50 avec les pommes de terre.
6: Il vient d'où ce poulet fermier ?
7: Bonne question, je ne sais pas, je ne vais pas poser la question, mais en tous les cas, la personne qui vient vendre ses poulets est aussi un entrepreneur de Morienval, c'est du local.
6: Ah oui, donc tout à fait, c'est local.
7: On fait travailler en priorité les gens du village.
6: Bon bah écoutez, je vous souhaite une bonne continuation à ce café citoyen qui a pour donc vocation de rassembler et de proposer des activités diverses et variées.
7: Le partage et le vivre ensemble.
6: Le partage et le vivre ensemble, et ben voilà, c'est très bien, c'est une bonne vocation. Merci beaucoup.
7: Merci.
6: Et je profite donc de la présence d'un consommateur qui est donc au bar du Café Citoyen, Philippe. Vous venez souvent ici ?
0: Bon, je viens 3-4 fois par semaine.
6: Ah, c'est beaucoup ?
0: Oui, mais on peut trouver énormément de choses. Donc entre le pain, les légumes de Fredo, les dépannages et puis le petit apéro, il y a suffisamment d'activités entre guillemets pour passer assez régulièrement.
6: Vous venez de Morienval vous-même ?
0: Oui, tout à fait.
6: Et vous avez pu rencontrer des gens ici ?
0: Ah oui, bien sûr.
6: Vous connaissez déjà ?
0: C'est ce que j'allais dire. Donc certains qu'on connaissait, mais beaucoup qu'on ne connaissait pas. Et c'est ça qui est assez extraordinaire, parce qu'il y a des fois, c'est même des gens qui habitent pas trop loin d'où on est. Et puis voilà, qu'on arrive à discuter, à rencontrer d'autres personnes, alors qu'en fait, on aurait pu le faire avant. Mais c'est vraiment un lieu de rencontre, hein. C'est vraiment très intéressant.
6: Ça vous manquait dans votre village ?
0: Oui, enfin... Après, on a toujours la possibilité, mais... Mais même dans le village. Mais là, on a élargi un petit peu. On élargit un petit peu par rapport aux connaissances qu'on avait. Donc, c'est quand même beaucoup plus intéressant. Franchement, c'est une très, très bonne chose pour Morienval.
6: On peut parler de la déco un petit peu, parce qu'on n'en a pas parlé, Nathalie. Vous pouvez juste nous raconter à quoi... Moi, je peux dire. Donc, il y a une table de billard, un flipper, un baby-foot, plusieurs tables. Il y a beaucoup de bois, donc ça, c'est plutôt sympa. Un jeu de fléchettes. Le mobilier vient d'où, Nathalie ?
7: Le mobilier a été choisi chez un brocanteur. Et j'ai tenu à ce qu'on reste dans le cadre rural, campagne, et puis que les gens se sentent comme à la maison.
6: En tout cas, ça fonctionne. Je vous remercie. Merci Philippe. C'était Anne-Laure pour RVM. J'étais en compagnie de Nathalie, qui est la créatrice du Café Citoyen à Morienval. Et je suis venue faire un petit bilan après un peu plus de 2 mois d'ouverture de ce Café Citoyen. À bientôt sur RVM, la radio qui vous écoute.
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1: 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Bonjour. Pour reprendre le fil de nos chroniques sur les courriers, lettres et autres écrits, je vous propose une chanson de Pierre Perret, Les jolies colonies de vacances, où un enfant évoque son séjour en vacances. Petite remarque sur cette chanson, elle fut interdite de passage à la radio à la demande de Madame de Gaulle, pas pour la dernière strophe, comme on aurait pu l'imaginer, mais parce que Pierre Perret disait que les enfants pissaient dans les lavabos. Comprenne qui pourra.

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0: À bientôt.
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3: Bienvenue dans les Hauts-de-France. Voici un reportage réalisé par une radio associative de la région.
4: Jusqu'au 28 novembre, le festival Tioloupio, rendez-vous incontournable pour les tout-petits et leurs familles, fait son retour dans la région. Il est organisé par l'association Droite Cité, basée à Aix-Noulette, près de Lens, dans le Pas-de-Calais. Ce festival propose aux enfants, dès leur plus jeune âge, de découvrir le spectacle vivant, la musique, les histoires, les marionnettes et bien d'autres univers artistiques. Thibault Linares, chargé de communication de Droite Cité, nous en dit plus sur l'association et sur la belle programmation pour l'édition 2026 de Tioloupio.
5: Droite Cité, pour la faire courte, est une association de développement intercommunal culturel qui propose tout au long de l'année des spectacles et festivals aux habitants du territoire des Hauts-de-France, même si nous sommes basés essentiellement du côté de Lens-Liévin, Béthune et Arras. Ça arrive que parfois on va un peu plus loin, comme dans le Ternois ou dans l'Oise. Nos festivals sont divers et variés. On part du festival de musique le plus traditionnel au festival jeune public comme Tioloupio, proposant des spectacles dans 24 villes. Donc c'est vraiment une association qui propose une multitude de choses sur le territoire et notamment donc culturel.
4: Oui, on peut citer comme exemple notamment Les Enchanteurs. Chaque été, c'est un festival itinérant.
5: Effectivement, on a Les Enchanteurs dans l'itinérance, on a aussi Tioloupio et d'autres festivals comme le Village des Cultures.
4: Nous, on va donc évoquer Tioloupio 25e édition cette année, c'est jusqu'au 28 novembre. Est-ce que vous pouvez d'abord nous raconter un petit peu l'histoire de ce festival? Qui est à l'initiative de cet événement il y a déjà plus de 25 ans?
5: Au niveau de l'initiative autour de cet événement, il y a une dame, Chantal de Laruelle, qui était une bibliothécaire militante et passionnée, qui est initiatrice du festival Tioloupio, qui prenait place au sein de Bibliothèque, qui est un festival autour du livre et qui a réussi à se développer en proposant au fur et à mesure de chaque année des ateliers, des expositions et des spectacles, jusqu'à aujourd'hui devenir un festival incontournable durant 2 mois, qui propose des spectacles aux jeunes publics de 0 à 6 ans, divers et variés, avec des compagnies venant de France, mais aussi de Belgique.
4: Et avec quel but, surtout, apprendre quoi aux enfants ?
5: L'objectif de Tioloupio est de faire découvrir le monde du spectacle aux enfants, parce que pour beaucoup d'entre eux, c'est leur premier spectacle, et donc c'est leur permettre de découvrir ce qu'est un spectacle, l'espace scénique, l'espace du public. Donc il y a des sortes d'apprentissages à avoir avec leurs parents, et ça crée un lien parent-enfant qui est très très fort, parce que l'enfant va s'émerveiller, découvrir, entendre, voir et solliciter énormément de sens différents qui vont contribuer à son développement personnel et l'aider à ressentir beaucoup de choses, donc autant ressentir des choses lui-même mais aussi avec ses parents.
4: Donc ça dure 2 mois au total, il y a 24 villes différentes qui participent, on peut citer par exemple Aix-Noulette, Avion, Beuvry, Frévent, Méricourt, encore Lens, Rouvroy, et vous l'avez dit, ça a commencé dans des médiathèques et maintenant c'est dans plein de lieux différents, ça peut être des salles des fêtes, des centres culturels ou autres.
5: Effectivement, on a même des crèches. On a sur Aix-Noulette une salle des fêtes, à Divion on sera aussi sur une salle des fêtes, on a comme on disait juste avant, médiathèque, bibliothèque. On reste sur ce principe de festival itinérant, donc qui impose le fait de devoir s'adapter au lieu où on va devoir accueillir la compagnie et accueillir le public. Donc souvent c'est des lieux qui ne sont pas forcément adaptés à cet accueil, et nous faisons en sorte de pouvoir transformer entièrement la salle en faisant le noir, c'est-à-dire si c'est une salle qui a énormément de fenêtres, de faire en sorte d'avoir le moins de lumière possible qui rentre durant le spectacle, sachant qu'on fait en sorte aussi de ne pas être totalement dans le noir, parce que ça pourrait impressionner les enfants, ou si c'est le cas, en tout cas, on leur signale toujours qu'il va y avoir une baisse de lumière, qu'il ne faut pas s'inquiéter, étant donné que leurs parents sont à côté, que nous, nous sommes là, et que c'est à ce moment-là que la magie du spectacle va commencer. Ce qui donc impose à chaque fois à nous de nous adapter en matière de matériel et aussi en matière de personnel, parce qu'on est une très petite équipe à droite cité, et il y a donc un dispatch de ces différentes dates pour que on puisse être là pour tout le monde, autant en compagnie que spectateur.
4: On va donc donner quelques exemples, un petit avant-goût de ce qu'on va pouvoir découvrir. On peut citer par exemple le spectacle multicolore. Donc là, c'est la compagnie En attendant la marée qui propose ça. C'est à partir de 2 ans. Qu'est-ce que ça raconte ?
5: C'est un spectacle qui dure 25 minutes, qui va raconter une amitié sur fond coloré. Donc pour pas trop en dévoiler, on va découvrir un petit personnage dans un monde en noir et blanc qui va découvrir la vie d'une autre façon, grâce à une autre personne, et qui verra à la suite de cette rencontre le monde en couleur. Et c'est vraiment quelque chose de très poétique. Il n'y a pas besoin de savoir lire, écrire ou quoi que ce soit, il suffit juste de regarder et d'écouter.
4: Et puis il y a aussi Paulette fait des histoires qui revient, elle est déjà venue l'année dernière, c'est toujours à partir de 2 ans, et Paulette, elle est avec sa bicyclette.
5: Et Paulette du collectif Les Baltringues est une personne très originale qui va arriver dans la salle avec sa fameuse bicyclette pour raconter des histoires diverses et variées, très loufoques, avec des animaux, des princesses, des voleurs. Enfin, il y a énormément de personnages dans ces histoires. Elle a énormément d'imagination et arrive très bien à emmener tout le monde dans son univers.
4: Et puis, il y a aussi beaucoup de spectacles interactifs avec le public. On peut citer, par exemple, Flac, pourvu qu'il pleuve. Donc là, c'est pour les enfants de 6 mois à 3 ans et il vaut mieux être un petit peu équipé.
5: La force de ce festival, c'est de proposer énormément de diversité en matière d'art. Et en l'occurrence, cette fois-ci, il y aura beaucoup d'interactions avec le public au niveau de l'eau. On conseille, c'est ça, vraiment aux parents de ramener peut-être des affaires, en tout cas un affaire de rechange ou un habit de pluie, parce que voilà, les enfants risquent d'avoir les pieds mouillés. Et donc, comme je disais, la force de ce festival, c'est aussi de proposer des spectacles plus autour du cirque, autour de la marionnette, autour du conte, autour de l'art visuel. Il y a énormément de choses différentes à pouvoir apprécier, tout ça en totale gratuité. Et pour moi, je trouve que c'est vraiment une bonne opportunité pour les parents et les enfants de s'immerger dans différents univers.
4: Et alors, comment vous préparez tout cela de votre côté avec l'équipe ? Il faut que vous alliez voir chaque spectacle un par un, et ça marche au coup de cœur, je suppose ?
5: Ça marche vraiment au coup de cœur, mais aussi et surtout grâce au retour des élus qui, eux aussi, peuvent voir avec enfants ou petits-enfants des spectacles qu'ils peuvent apprécier tout au long de l'année. Et notre coordinateur autour de ce projet, Grégoire Thion, qui est un grand passionné depuis toujours du spectacle jeune public, qui en voit énormément et très régulièrement tout au long de l'année, qui a aussi un réseau de contacts et un savoir-faire au niveau de trouver le bon spectacle pour le bon public, pour la bonne tranche d'âge, avec le bon message, qui, je trouve, pour mon collègue, est vraiment une très grande force mise à disposition des communes, qui, en tout cas, à chaque fois, sont très satisfaites, jusqu'à maintenant, des dates proposées, des spectacles proposés. Et ça reste toujours le même principe d'être avant tout un échange entre communes et droits de cité sur quel spectacle on choisit, quel budget on peut avoir aussi. Ce qui est très pratique, c'est de pouvoir mutualiser donc les budgets et pouvoir proposer des spectacles parfois avec un budget un peu plus important, mais aussi de permettre aux habitants de découvrir des lieux qu'ils ne connaissaient pas forcément à la base. Peut-être que certains vont arriver par la porte de Tchouloupio dans une médiathèque à côté de chez eux, qui ne savaient même pas du tout que la médiathèque existait, et qui vont aussi découvrir par la même occasion des offres culturelles, des livres, des jeux, beaucoup de choses proposées juste à côté de chez eux. Ou parfois ça va être l'inverse, quelqu'un qui a l'habitude d'aller dans une médiathèque, qui va découvrir le festival et l'ensemble des autres spectacles proposés, ce qui permettra d'aller donc dans d'autres lieux, ou en tout cas d'être attentif pour l'année suivante et découvrir d'autres spectacles dans la commune qu'elle a déjà pu, où elle a déjà pu assister.
4: Là, on est plutôt sur des communes dans l'Artois, le Ternois, dans le bassin minier, mais n'importe quelle ville de la région peut aussi postuler, entre guillemets, et vous dire, bah, nous, on est intéressés, et voir si c'est possible de se faire.
5: Nous, on est très ouverts au niveau des communes. On est une association qui marche avec des communes adhérentes. Si une commune souhaite nous adhérer pour pouvoir bénéficier, là en l'occurrence de Tchouloupio, mais aussi des autres festivals et événements proposés par l'association, il ne faut pas hésiter à nous contacter. On a un petit site internet pour ça. Mais aussi à une commune qui ne souhaite pas forcément adhérer, ça n'empêche pas de pouvoir prendre contact avec nous pour voir si nous, de notre côté, on peut travailler ensemble et proposer tout de même une date dans le cadre de ce festival.
4: Pour terminer, pour toutes ces dates, ces spectacles jusqu'au 28 novembre, c'est gratuit, c'est payant, c'est sur réservation?
5: C'est totalement gratuit, sur réservation. On peut retrouver directement sur le site du festival, donc Festival Tchouloupio, tous les renseignements pour la réservation. Sinon, on a aussi un Facebook avec toutes ces informations-là, un programme dans les médiathèques participantes et aussi des flyers dédiés aux dates précises de chaque commune, dans chaque médiathèque. Il ne faut pas hésiter à pousser la porte de la médiathèque près de chez vous pour découvrir le programme ou même contacter Droit de Cité directement. Ma collègue Laura à l'accueil vous fera un plaisir de vous répondre.
4: Et si vous voulez en savoir plus donc sur les spectacles proposés par ce festival de la région Tchouloupio jusqu'au 28 novembre prochain, c'est gratuit, on vous le rappelle, rendez-vous sur www.festivaltchouloupio.com. Ce sujet a été réalisé par Banquise FM. 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
6: Je suis aujourd'hui à Morienval en compagnie de Nathalie, qui est à l'origine de l'ouverture d'un café citoyen qui est ouvert depuis le 11 juillet. Il y a déjà Thomas de RVM qui a fait un reportage à l'ouverture de ce café citoyen. Et je suis à nouveau donc dans ce lieu pour faire un bilan d'ouverture après donc plus de 2 mois d'ouverture. Nathalie, bonjour. Alors, comment ça se passe depuis cette ouverture ?
7: Bonjour, ça se passe bien. Les Morien-Valois et toute la vallée de l'automne jouent le jeu. Le café fonctionne bien, le pain fonctionne bien.
6: Et du pain qui vient d'où ?
7: De la Chouquette Dorée de Pierrefonds. Ils ont ouvert aussi à Cuise-la-Motte une deuxième boutique qui fonctionne bien aussi. Tout le monde est content de la qualité du pain. Et ça fait plaisir.
6: Oui, parce que là, il y avait un dépôt de pain donc avant ce café citoyen, au même endroit, qui venait également de cette boulangerie ou
7: Non, pas du tout. Elle venait de Bonneuil-en-Valois.
6: Et donc là, vous estimez qu'il y a combien d'habitants de Morienval qui fréquentent votre café citoyen ?
7: Bah, je dirais entre 50 et 60% des Morien-Valois et le reste des alentours, Crépy, Compiègne, Saint-Sauveur, Béthisy, voilà, un peu de partout.
6: Il y avait une vraie attente des habitants du coin, donc de l'ouverture d'un café.
7: Oui, vraiment une vraie attente pour faire sortir les gens et puis surtout pour la convivialité. Et puis les activités et les soirées que je propose. Et puis ça fonctionne bien, les gens sont très contents.
6: Quelles sont les activités et les soirées que vous proposez donc ?
7: Alors, donc il y a des jeux à l'intérieur du café qui sont totalement gratuits, un billard, un baby-foot, des jeux de société, des jeux de fléchette, un flipper qui date des années 70.
6: Un vrai.
7: Et puis le mois dernier, donc au mois d'août, j'ai fait une soirée variété française qui a très bien fonctionné. Vendredi dernier, j'ai fait une soirée karaoké où ça s'est super bien passé aussi.
6: Ça c'est drôle en règle générale.
7: Voilà.
6: Les gens s'amusent.
7: Sont contents d'avoir ce genre d'activité. Je vais mettre aussi en place une boîte à idées auxquelles les gens pourront mettre leurs idées de soirée. Les prochaines soirées, c'est le 17 octobre, soirée belote, et le 31 octobre, soirée Halloween.
6: Classique.
7: Et on va faire cette soirée avec le comité des fêtes de Morienval.
6: Qu'est-ce qui vous a motivé, vous, pour créer ce café citoyen ?
7: La convivialité, surtout, parce que voilà.
6: Vous étiez en manque dans
7: Voilà, je m'apercevais que c'était métro, boulot, dodo. Entre voisins, on ne se parlait pas forcément. Et que, voilà, il y avait un réel besoin dans notre si beau village.
6: Est-ce qu'il y a des amitiés qui se sont créées déjà, puisque vous êtes spectatrice, donc des citoyens qui viennent ?
7: Oui, des amitiés, des gens qui se sont pas vus depuis longtemps parce que ils sortent pas, et là en venant chercher le pain, ils sont contents de se voir, ils se payent un café, une bière entre eux, et c'est magnifique quoi de voir ça.
6: Les horaires d'ouverture de ce lieu ?
7: 7h30, midi et demi, 16h, 19h en semaine, et à partir du 12 octobre, le vendredi ça sera fermeture 23h et le samedi aussi.
6: Donc là, c'est dans une ancienne bâtisse, enfin en belle pierre. Qu'est-ce que c'était avant, ce bâtiment ?
7: C'était une grange à l'époque qui, je pense, accueillait du grain. Après ça, ils en ont fait une salle communale. Et maintenant, c'est le bas reste café citoyen et le haut, c'est tout ce qui est association.
6: Ah, donc il y a un étage, en fait, qui est une salle de réunion associative.
7: Voilà, où il y a du sport, du yoga, de la fitness et puis café tricot. Voilà.
6: Il y a beaucoup d'associations à Morienval, hein ?
7: Oui.
6: Qu'est-ce que vous faisiez avant, en fait, pour avoir cette vocation de café citoyen ?
7: Rien à voir. J'étais assistante maternelle. J'ai créé une MAM avec ma collègue, une maison d'assistante maternelle dans mon village, juste derrière l'auberge.
6: Elle existe toujours, hein ?
7: Oui, elle existe toujours. Il y a 2 autres assistantes maternelles qui travaillent à l'intérieur, qui est complète, parce qu'il y a aussi un réel besoin dans notre village d'accueillir les tout-petits avant de rentrer à l'école. Et ensuite, voilà, un peu lassée de travailler avec des enfants et j'ai voulu créer encore quelque chose dans mon village et la convivialité m'a paru essentielle.
6: Mais donc c'est un café citoyen qui est ouvert quasi tous les jours sauf le jeudi, si j'ai bien compris, c'est ça? Il y a suffisamment de monde par rapport aux heures d'ouverture? Parce que oui, il n'y a pas des moments où vous avez un peu rien à faire et puis c'est ok, ou comment ça se passe?
7: Non, c'est voilà, il y a toujours du monde, ça rentre, ça sort, et quand j'ai des moments de creux, je m'ennuie jamais parce qu'il y a toujours quelque chose à faire.
6: D'accord. Il y a des retraités aussi qui viennent, j'imagine?
7: Alors je peux pas dire qu'il y a il y a des retraités et
6: parce que par rapport aux heures d'ouverture dans la journée, c'est pas toujours évident pour les gens qui bossent.
7: Voilà, il y a des jeunes, des moins jeunes, il y a de tout âge au café citoyen.
6: Oui, le but du jeu, c'est que ce soit intergénérationnel, c'est ça.
7: C'est ça.
6: Donc c'est placé en face de la maison médicale de Morienval.
7: Oui, et sur la route principale.
6: Comment vous vous sentez dans votre village ?
7: Bien, j'adore mon village et j'adore créer dans mon village parce que voilà, ça fait 17 ans que je suis là et voilà, c'est mon village.
6: Qu'est-ce que vous diriez sur ce village, sur la vie ? Bon, maintenant, il y a le café citoyen donc, qui offre une convivialité qui n'existait pas. Mais comment se passe la vie à Morienval ?
7: La vie est douce. On a un beau comité des fêtes qui fait vivre aussi le village. Et on a eu la guinguette cet été. C'était formidable. Il va y avoir des choses aussi mises en place au mois de décembre. La guinguette, c'est un bal populaire dans le village. Et ça a super bien fonctionné. Les gens sont venus et on a un président de comité des fêtes qui est extraordinaire, qui essaye d'avoir des idées toujours pour faire vivre notre village.
6: Oui, qui veut que le village bouge.
7: C'est ça.
6: Vous avez autre chose à ajouter ?
7: Alors oui, dernièrement, il y a un vendeur de poulets qui s'installe tous les dimanches devant le café citoyen. Poulets classiques, poulets fermiers et diverses choses à manger. On ne cuisine plus à Morienval le dimanche.
6: Et le poulet du dimanche midi, c'est quand même un classique, n'est-ce pas ?
7: Oui, c'est un classique, un incontournable. Et ça, c'est pareil, ça a fait beaucoup plaisir aux gens du village.
6: Oui, donc tous les dimanches, il est là le matin et on peut venir chercher son poulet.
7: Exactement.
6: Classique fermier, vous dites, il est fermier ou il est classique ?
7: Il y a du poulet classique.
6: Classique, ça veut dire quoi, classique ?
7: Le poulet basique, ouais. Et le poulet fermier. Alors le basique avec pommes de terre, il est à 12,50 et le fermier à 16,50 avec les pommes de terre.
6: Il vient d'où ce poulet fermier ?
7: Bonne question, je ne sais pas, je ne lui ai pas posé la question, mais en tous les cas, la personne qui vient vendre ses poulets est aussi un entrepreneur de Morienval, c'est du local.
6: Ah oui, donc tout à fait, c'est local.
7: On fait travailler en priorité les gens du village.
6: Bon bah écoutez, je vous souhaite une bonne continuation à ce café citoyen qui a pour donc vocation de rassembler et de proposer des activités diverses et variées.
7: Le partage et le vivre ensemble.
6: Le partage et le vivre ensemble, et ben voilà, c'est très bien, c'est une bonne vocation. Merci beaucoup.
7: Merci.
6: Et je profite donc de la présence d'un consommateur qui est donc au bar du Café Citoyen, Philippe. Vous venez souvent ici ?
3: Bon, je viens 3-4 fois par semaine.
6: Ah, c'est beaucoup ?
3: Oui, mais on peut trouver énormément de choses. Donc entre le pain, les légumes de Fredo, les dépannages et puis le petit apéro, il y a suffisamment d'activités, entre guillemets, pour passer assez régulièrement.
6: Vous venez de Morienval vous-même ?
3: Oui, tout à fait.
6: Et vous avez pu rencontrer des gens ici ?
3: Ah oui, bien sûr.
6: Vous connaissez déjà ?
3: C'est ce que j'allais dire. Donc certains qu'on connaissait, mais beaucoup qu'on ne connaissait pas. Et c'est ça qui est assez extraordinaire, parce qu'il y a des fois, c'est même des gens qui habitent pas trop loin d'où on est. Et puis voilà, quand on arrive à discuter, à trouver, à rencontrer d'autres personnes, alors qu'en fait, on aurait pu le faire avant. Mais c'est vraiment un lieu de rencontre, hein. C'est vraiment très intéressant.
6: Ça vous manquait dans votre village ?
3: Oui, enfin... Après, on a toujours la possibilité, mais... Non, mais même dans le village. Mais là, on a élargi un petit peu. On élargit un petit peu par rapport aux connaissances qu'on avait. Donc, c'est quand même beaucoup plus intéressant. Voilà. Et, non, franchement, c'est une très, très bonne chose pour Morienval.
6: On peut parler de la déco un petit peu, parce qu'on n'en a pas parlé, Nathalie. Vous pouvez juste nous raconter à quoi... Bah, moi, je peux dire. Donc, il y a une table de billard, un flipper, un baby-foot, plusieurs tables. Il y a beaucoup de bois, donc ça, c'est plutôt sympa. Un jeu de fléchettes. Le mobilier vient d'où, Nathalie ?
7: Le mobilier a été choisi chez un brocanteur. Et j'ai tenu à ce qu'on reste dans le cadre rural. campagne et puis que les gens se sentent comme à la maison.
6: Bon, en tout cas, ça fonctionne. Je vous remercie. Merci Philippe. C'était Anne-Laure pour RVM. J'étais en compagnie de Nathalie, qui est la créatrice du Café Citoyen à Morienval, et je suis venue faire un petit bilan après un peu plus de 2 mois d'ouverture de ce Café Citoyen. À bientôt sur RVM, la radio qui vous écoute.
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9: À l'occasion d'Octobre Rose, le club de judo de Crépy invite toutes les femmes à une initiation gratuite ce vendredi 9 octobre de 20h à 21h30. Les participantes sont invitées à venir avec une touche de rose, vêtements, accessoires ou bien encore ceinture. Une belle occasion de bouger, découvrir une nouvelle activité et se mobiliser ensemble pour une noble cause. Rendez-vous à la maison des arts martiaux et des sports de combat, 75 rue Marie-Rodzen à Crépy.
10: Dimanche 11 octobre, l'association Boulder vous emmène dans l'Aisne. Elle vous propose une balade, une visite guidée du Familistère de Guise. Départ en covoiturage vers 9h du matin. Vous pensez à prendre votre pique-nique. Le tarif est d'environ 20€ selon le nombre de personnes. Plus de renseignements et réservations à l'adresse contact@boulder.fr. Claude Larosa, artiste peintre vivant à Crépy-en-Valois, expose ses tableaux à la médiathèque Alexandre Dumas à Villers-Cotterêts jusqu'au samedi 7 novembre. L'exposition des œuvres de Claude Larosa, intitulée « Voyage », est visible aux heures d'ouverture de la médiathèque rue de la Pléiade à Villers-Cotterêts. Vendredi 9 octobre à 19h à l'Espace Rameau à Crépy-en-Valois, venez découvrir « Et si on se racontait des salades ?», un spectacle de contes et de chansons avec Fabienne Morel autour d'un jardin potager plein de vie. Et puis pour prolonger ce joli moment de partage, vous serez invité à apporter un petit plat maison ou dînatoire mettant à l'honneur les fruits ou les légumes, un petit plat à déguster tous ensemble à l'issue du spectacle. Alors venez rire, écouter et chanter et surtout partager un bon moment en famille autour de l'alimentation. C'est vendredi 9 à 19h à Crépy. Inscription 03 44 87 13 13. 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
1: Vous avez des questions concernant vos démarches, vos droits ou votre situation? Venez rencontrer directement et sans rendez-vous les partenaires de France Service au centre socioculturel Les Portes du Valois. Jeudi 8 octobre de 9h30 à midi, présence de la CAF, et le vendredi 9 octobre de 10h à midi, présence de la CARSAT. Des conseils, des réponses et un accompagnement personnalisé au plus près de vos besoins. Le centre socioculturel Les Portes du Valois est situé 7 bis rue Ernest Legrand à Nanteuil-le-Haudouin. Samedi 10 octobre de 9h à 18h, l'association Loisirs et Fêtes organise une bourse aux jouets et puériculture dans la salle des fêtes située rue de Crépy à Béthisy-Saint-Martin. L'entrée sera gratuite, boissons et gourmandises, crêpes et gaufres seront proposées sur place. La Société d'Histoire et d'Archéologie du Valois vous propose une conférence de Jean-Louis Saugorbe, ancien professeur de sciences naturelles et membre actif du Conservatoire d'espaces naturels des Hauts-de-France. Il présentera son ouvrage consacré aux ronces du Valois. Rendez-vous le samedi 10 octobre à 14h30 à l'Hôtel d'Orléans, rue Jeanne d'Arc à Crépy. L'entrée sera libre et gratuite. 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

0: 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Rendez-vous ce vendredi, le 9 octobre à 20h30. Le concert vous est proposé en l'église Saint-Nicolas de Villers-Cotterêts. Plein tarif 6,60 euros, tarif réduit 4,50 euros. Réservation au 03 23 85. 55 02 et puis toujours avec l'ensemble masque. Notez que samedi 10 de 10h à midi, un concert pédagogique gratuit vous sera proposé à l'école de musique intercommunale à Villers-Cotterêts. Réservation conseillée au 03 23 96 52 30.
1: Avis aux amateurs de livres policiers, le Salon du Polar revient pour une cinquième édition, le samedi 10 octobre de 10h à 18h à l'espace culturel Leclerc de Pont-Sainte-Maxence. 26 auteurs de romans policiers et de thrillers seront présents toute la journée pour échanger avec le public et présenter leurs ouvrages.
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4: Aujourd'hui, nous sommes le 6 octobre. Nous allons revenir sur un jour dramatique pour le sport automobile français. Nous sommes là le dimanche 3 octobre 1971 aux États-Unis, sur la piste de Watkins Glen, au nord de l'État de New York. Voilà maintenant 13 ans que la France attend une victoire dans un Grand Prix de Formule 1 en championnat du monde et un successeur à Maurice Trintignant. Et c'est au bout des 59 tours de la course, et après 1h43 d'efforts et de vitesse, que la Tyrrell Ford numéro 9 de François Sever franchit la ligne d'arrivée et fait donc abaisser le drapeau à damier en premier. Alors qu'il dispute là sa deuxième saison dans la catégorie reine, il vient de s'adjuger là sa seule victoire en F1 de sa carrière. Né en février 1944, le pilote parisien va voir sa vie prendre un tournant fatal sur ce même circuit. François Sever, c'est une gueule, comme on dit. Un brushing impeccable, digne d'un acteur américain, et des yeux bleus clairs perçants, quasiment un sex symbole. Mais c'est aussi un sacré pilote. De ses pairs, beaucoup estimaient qu'il sera le prochain champion du monde. Il en avait la trempe, de ses inconditionnels de la célérité, absorbés par les avancées technologiques de la mécanique. Mais qui dit vitesse dit aussi danger. Et même pour celui qui dit, je cite, « ne pas avoir peur de la mort ». Nous revoilà sur le circuit américain de Watkins Glen. Cette fois-ci, le samedi 6 octobre 1973. Les tours des essais qualificatifs du Grand Prix du lendemain s'enchaînent pour François Sever, qui court derrière une pole position dans le but de réitérer son exploit de 2 ans plus tôt. Tout ça à la limite de la faute. Mais la faute est vite arrivée. Surtout sur une piste aussi technique et piégeuse que la piste américaine. Et c'est au niveau des dites S, cette succession de virages étroits, que Sever perd le contrôle de sa monoplace, voltigeant à plus de 200 km/h contre les maigres barrières de sécurité, découpant littéralement sa voiture en deux et tuant le pilote tricolore sur le coup. Les images sont terribles, des images que n'oubliera pas le triple champion du monde de F1, Jackie Stewart, son coéquipier chez Tyrrell Ford, mais surtout un ami intime de François Sever. Stewart, lauréat en cette même année 1973, voyait le Français comme son successeur. La piste de Watkins Glen restera la piste où François Sever est né une deuxième fois avant de disparaître définitivement, non sans laisser un grand chagrin chez les amoureux de la course automobile. Allez, on se donne rendez-vous demain pour d'autres histoires d'un jour et on parlera de la carrière d'un très grand champion cycliste, Jean Forestier.

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1: À Dunkerque, la ville propose des visites de quartier pour découvrir autrement son patrimoine, son architecture et les petites anecdotes qui se cachent au détour des rues. Une manière de porter un nouveau regard sur les lieux que l'on côtoie au quotidien. Rencontre avec Myriam Orion, responsable de la mission patrimoine de la ville de Dunkerque.
2: On a une équipe de jeunes pour la plupart, vacataires, qui sont pour une bonne partie encore étudiants, qui ont une formation, comme Julie, un peu spécifique, aménagement du territoire, architecture, histoire de l'art, histoire, parce qu'il faut quand même une base de connaissances. Et on décide de thématiques qu'on pourrait aborder, qui sont intéressantes, parfois assez inattendues, dans la ville de Dunkerque. Et on emmène, en fait, les habitants, et pas que, découvrir la ville au travers d'une thématique, souvent, ou d'un parcours un peu particulier pour leur faire découvrir un aspect, en fait, du coup, du patrimoine de la ville de Dunkerque.
1: Justement, quels sont ces aspects? Parce que c'est vrai que la ville de Dunkerque est très intéressante, que ce soit au niveau architectural ou au niveau historique. Donc, quels sont vraiment les thèmes qui sont abordés? Est-ce qu'il y a des aspects différents? Une visite, c'est sur le patrimoine, une autre, c'est plutôt sur l'architecture, ou vous mélangez un petit peu tout ça?
2: Alors, on n'est pas les seuls à proposer des visites sur Dunkerque. Et donc, on a un peu chacun nos domaines de prédilection. Et la mission patrimoine, ce que n'avait encore jamais fait aucune structure, on axe beaucoup sur tout ce qui est construction, sur le bâti. Parce qu'on ne se rend pas compte que le bâti est abondant, très intéressant, et que en fait l'aspect patrimonial du bâti, qu'on détruit parfois ou qu'on transforme par méconnaissance, en fait que la ville perd un peu de son aspect et de son identité. Et donc l'objectif, c'est un peu de faire comprendre cette ville, de raconter son histoire par rapport à son bâti, et justement de mettre en lumière et en valeur ce bâti, qu'il soit historique ou contemporain.
1: Par curiosité, ça ne va pas être une question facile, je pense. Mais est-ce que vous pouvez essayer de donner une définition assez simple pour les auditeurs de qu'est-ce que le patrimoine et qu'est-ce que le patrimoine dunkerquois?
2: En fait, ce qui fait patrimoine, ça, c'est déjà quelque chose qui, à la base, hein, qui fait l'histoire. L'histoire d'un lieu aussi. Parce que, en fait, y a un des intervenants au colloque qu'on a organisé en septembre dernier, sur Habiter la modernité, qui a dit quelque chose de très juste. Il dit la question du patrimoine, c'est pas une question d'être ancien ou récent, c'est pas une question d'être beau ou d'être laid, c'est que c'est quelque chose qui constitue notre histoire, c'est notre ville, c'est notre patrimoine, c'est notre histoire. Donc ça, c'est déjà, je trouve, une entrée qui est hyper intéressante et pertinente dans la désignation de ce qu'est le patrimoine. Donc ça, c'est un premier élément quand on se base rien qu'au niveau, à un niveau local. Après, ce qui fait patrimoine aussi, c'est ce qui fait histoire dans l'histoire de France aussi, dans l'histoire de l'évolution, là on parle du bâti, dans l'évolution de l'architecture aussi. L'architecture évolue dans le temps et donc les bâtiments qu'on construit ont leur raison d'être à un temps donné, en fait. Donc quand on les recontextualise dans leur période, du coup ils font histoire et ils sont intéressants ou pas parce qu'ils rentrent dans cette histoire-là où ils en sont complètement à la marge.
1: Bien sûr, c'est comme certains quartiers de Dunkerque qui ne sont pas considérés comme beaux à proprement parler quand on voit d'autres villes, mais qui sont réellement ancrés dans le patrimoine, en fait, parce qu'il ne faut pas oublier que Dunkerque a été reconstruit d'après-guerre. Donc ils ont reconstruit des bâtiments un petit peu dans l'urgence et des bâtiments fonctionnels, mais qui peuvent trouver aussi une certaine beauté finalement.
2: Alors ils ont été reconstruits dans l'urgence, oui, comme tous les bâtiments, toutes les villes reconstruites ont été reconstruites dans l'urgence puisqu'il fallait reloger les habitants, mais pour autant ils n'ont pas été reconstruits n'importe comment. Ils ont été reconstruits aussi avec l'argent qui était disponible, mais ils ont une très grande qualité esthétique et ils rentrent vraiment dans une mouvance, en fait, d'un mouvement architectural qui est caractéristique de la période. Vous allez dans n'importe quelle ville reconstruite, en fait, vous verrez toutes ces villes, elles ont une identité qui leur est propre, mais elles ont toutes des liens, en fait, certains éléments du bâti que vous retrouvez d'une ville à l'autre. Et donc on les repère aussi à ces caractéristiques-là.
1: Alors vous avez un petit peu répondu à la question tout à l'heure, mais selon vous, qu'est-ce qui fait concrètement la richesse du patrimoine dunkerquois ? Qu'est-ce qu'on peut retenir par exemple du patrimoine de Dunkerque ?
2: Alors je pense que le patrimoine dunkerquois, sa particularité déjà, c'est sa très grande diversité. Parce que le Dunkerque est un territoire qui est quand même très étendu, qui est un rassemblement de plusieurs communes, des communes qui avaient chacune leur spécificité. Et quand vous allez d'un bout à l'autre du territoire, vous avez déjà une très grande variété de paysages et une très grande variété d'espaces urbains. Et ça, déjà, c'est une des caractéristiques vraiment très particulières de Dunkerque. Après, quand on est en centre-ville, l'identité de la ville, c'est la ville reconstruite.
1: Dans le cadre de ses études, Julie fait son stage aux côtés de Myriam à la mission patrimoine de la ville de Dunkerque. Elle nous explique l'objet de ses visites.
3: Pour le Méridien, c'est vraiment un quartier qui est très en lien avec mon cursus parce que l'urbaniste et architecte qui s'est occupé, c'est Deldic. Il a vraiment eu une grande réflexion sur l'aménagement avec beaucoup d'espaces verts, une ambiance particulière qu'il y a dans ce quartier. Et pareil pour les glacis, c'est un peu la même chose. Enfin, comment son quartier s'est aménagé, etc. Et comprendre pourquoi on a mis tel bâtiment à tel endroit, etc. Et surtout le futur projet qui est en cours de travaux qui est intéressant aussi en lien avec mon cursus.
2: Pour les glacis, je pense que déjà au moment de la reconstruction, on a une partie années 50. Ça va être des années 50 jusqu'aux années 70 à peu près les constructions des glacis. C'est qu'en fait, on ne s'attache pas que à la construction d'un immeuble ou d'un bâtiment. On s'attache aussi à l'aménagement de ses abords. Et en fait, si le quartier des Glacis est un des quartiers, et le premier quartier qui deviendra un quartier, un éco-quartier, il peut le devenir parce qu'en fait, il a déjà sur son territoire, avant même les grands travaux, des espaces verts qui ont été pensés au moment de la construction du quartier. Et le Méridien, alors ça, je ne sais pas si c'était dans l'esprit de Deldic ou pas, parce que je n'ai pas travaillé en fait sur ce quartier-là. Mais quand on s'y balade, il s'est beaucoup inspiré de la topographie déjà du sol, de l'espace dunaire qu'il avait. Donc il a repris en fait la forme de la dune avec un nombre de monticules quand même assez important. Et il a mélangé des petits immeubles avec de la maison individuelle et des immeubles un peu plus conséquents dans un même espace, pour peut-être essayer de faire vivre tout le monde ensemble, hein, et mélanger un peu les types de populations aussi, tout ça dans un espace en fait qui est très végétalisé et très aéré.
3: Il y avait une chose que Deldic avait dit quand j'ai fait mes recherches sur ce quartier, c'est qu'il avait pensé le quartier comme un grand paysage habité et que du coup c'était vraiment un grand jardin où il posait des objets architecturaux, donc les immeubles, les logements pavillonnaires, etc.
1: Qu'est-ce que tu remarques finalement dans le public ? Est-ce que c'est vraiment des Dunkerquois qui veulent redécouvrir leur ville ou c'est plutôt des personnes qui sont là en vacances, des touristes ?
3: Il y a quand même une majorité. Enfin, dans celle que j'ai faite moi, il y a une majorité de Dunkerquois. Il y a quand même quelques touristes qui sont curieux, qui sont en vacances et qui découvrent qu'il y a des visites et qui viennent visiter. Mais il y a aussi beaucoup de Dunkerquois qui sont curieux d'en savoir plus sur leur quartier. Parfois, il y a même je sais que là, sur une des visites du Méridien, il y a quelqu'un qui m'a dit qu'elle avait travaillé ici, sans y vivre, mais qu'elle connaissait pas le quartier autant que ça et que du coup, la visite, ça permettait de comprendre son histoire, quoi, de comprendre que c'était du patrimoine, justement.
2: En fait, on essaie d'avoir une approche quand même assez pédagogique pour apprendre en fait au public à lever les yeux, tout simplement, et à regarder ce qu'ils ont sous les yeux, qu'ils ne pensent jamais à regarder, parce qu'on ne va toujours que d'un point A à un point B, et puis on fait ses courses, on ne regarde que les vitrines, mais on ne regarde jamais ce qu'il y a au-dessus.
1: En Entretien réalisé dans le cadre des visites de la ville organisées par la ville de Dunkerque. Au reportage réalisé par Ayel Amichi pour Meet FM.
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2: Allez, fumez une souche. On savait les adeptes du tabagisme capables de fumer un grand nombre d'objets, de la cigarette au clou de cercueil, en passant par la pipe, le cigare, le sequin, la tige de huître, la clope, la cibiche, la ch'toune, la sèche, le mégot, la roulée, la 120S et le barreau de chaise. Mais fumer une souche, là, c'est énorme. Pas vraiment concevable. Effectivement, on ne peut pas forcément imputer l'action de fumer une souche aux habituels dilapidateurs de capital santé, les pollueurs d'air et autres empesteurs d'atmosphère, car ils n'ont pas le monopole de l'action de fumer. Outre brûler du tabac ou une autre substance et en aspirer la fumée, le verbe transitif « fumer » s'applique aussi à l'action d'épandre et enfouir du fumier ou un autre engrais dans un champ pour l'amender. C'est aussi émettre de la fumée, dégager de la vapeur, bouillir, enrager ou exposer un aliment à l'action de la fumée pour en prolonger la conservation. Rien ne semble rattacher « fumer une souche » aux définitions précitées. On ne voit pas bien pourquoi une souche peut devenir le complément d'objet direct de « fumer ». On a du mal à imaginer un quidam, sapeur ou pompier réputé grand fumeur, allumer une souche pour se la griller. Par contre, épandre du fumier ou quelconque engrais sur ou sous une souche est concevable en botanique, mais absurde en sylviculture, sur ou sous les restes d'un arbre abattu. Quant à une application gastronomique, elle ne pourrait trouver son emploi que dans un 3 étoiles pour xylophage, car après tout, si certains sont bêtes à bouffer du foin, pourquoi pas à manger du bois mort fumé ? En résumé, l'expression « fumer une souche » n'a ni queue ni tête et, de surcroît, aucune trace généalogique. Pourtant, elle a été couramment employée dans le langage oral français depuis le 19e siècle. Mon auriculaire prétend d'ailleurs l'avoir entendue dans son cercle familial. Signalons au passage que « fumer une souche » n'a absolument rien à voir avec ses vaines tentatives d'adolescent pour avoir l'air aussi cool que Steve McQueen en se coinçant un bâtonnet de bois au commissaire des lèvres, histoire de faire impression à la sortie de l'école des filles. En fait, aller fumer une souche rejoint dans l'oralité populaire les expressions plus ou moins argotiquées, comme avaler son bulletin de naissance, remercier son boulanger, passer l'arme à gauche, habiter boulevard des Allongés, sortir entre quatre planches, partir les pieds devant, aller à de patresse, casser sa pipe, laisser ses guêtres, laisser ses ouzeaux, payer son tribut. Aller fumer une souche est donc une forme aussi bio qu'aller bouffer des pissenlits par la racine, et donc synonyme de claboter, cronir, clamser, claquer, clapser, périr, partir, crever, trépasser, calancher, caner ou simplement mourir. Côté origine d'aller fumer une souche, c'est l'obscurité totale. Pas la moindre revendication. Et même en faisant un gros effort, l'image de fumer une souche ne révèle pas les secrets de sa genèse. Origine qui, finalement, peut être simplement le fruit de l'esprit enfumé d'un agonisant fumeur de pétards. Comme fumer une souche insiste sur l'addiction mortifère qui se poursuit dans l'au-delà, on pourrait penser qu'elle est exclusivement réservée au crapoteur qui a avalé son bulletin de naissance. Eh bien non. Fumer une souche ne s'applique pas uniquement aux décédés du crabe du poumon, mais bien à tout résident du caveau de famille ou autre concession, et quelle qu'en soit la raison de sa présence souterraine. On dira d'un tel qu'on n'a pas vu depuis belle lurette qu'il est parti fumer une souche, une forme somme toute poétique pour signifier son retour ad patres. Tabac ou souche, loi et 10 ou loi et 20, fumer tue, en voilà encore une démonstration. D'ailleurs, comme dit le Père Lachaise, il n'y a pas de fumée sans feu. À la revoyure.

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7: Je suis aujourd'hui à Morienval en compagnie de Nathalie, qui est à l'origine de l'ouverture d'un café citoyen qui est ouvert depuis le 11 juillet. Il y a déjà Thomas de RVM qui a fait un reportage à l'ouverture de ce café citoyen. Et je suis à nouveau donc dans ce lieu pour faire un bilan d'ouverture après donc plus de 2 mois d'ouverture. Nathalie, bonjour. Alors, comment ça se passe depuis cette ouverture ?
8: Bonjour, ça se passe bien. Les Morien-Valois et toute la vallée de l'automne jouent le jeu. Le café fonctionne bien, le pain fonctionne bien.
7: Il y a du pain qui vient d'où ?
8: De la Chouquette Dorée de Pierrefonds. Ils ont ouvert aussi à Cuise-la-Motte, une deuxième boutique qui fonctionne bien aussi. Tout le monde est content de la qualité du pain et ça fait plaisir.
7: Oui, parce que là, il y avait un dépôt de pain donc avant ce café citoyen, au même endroit, qui venait également de cette boulangerie ou
8: Non, pas du tout. Elle venait de Bonneuil-en-Valois.
7: Et donc là, vous estimez qu'il y a combien d'habitants de Morienval qui fréquentent votre café citoyen ?
8: Bah, je dirais entre 50 et 60% des Morien-Valois et le reste des alentours, Crépy, Compiègne, Saint-Sauveur, Béthisy, voilà, un peu de partout.
7: Il y avait une vraie attente des habitants du coin, donc, de l'ouverture d'un café.
8: Oui, vraiment une vraie attente pour faire sortir les gens et puis surtout pour la convivialité. Et puis, les activités et les soirées que je propose. Et puis, ça fonctionne bien, les gens sont très contents.
7: Quelles sont les activités et les soirées que vous proposez donc ?
8: Alors, donc il y a des jeux à l'intérieur du café qui sont totalement gratuits, un billard, un baby-foot, des jeux de société, des jeux de fléchettes, un flipper qui date des années 70.
7: Un vrai.
8: Et puis le mois dernier, donc au mois d'août, j'ai fait une soirée variété française qui a très bien fonctionné. Vendredi dernier, j'ai fait une soirée karaoké où ça s'est super bien passé aussi.
7: Ça c'est drôle en règle générale.
8: Voilà.
7: Les gens s'amusent.
8: Sont contents d'avoir ce genre d'activité. Je vais mettre aussi en place une boîte à idées auxquelles les gens pourront mettre leurs idées de soirée. Les prochaines soirées, c'est le 17 octobre, soirée belote, et le 31 octobre, soirée Halloween.
7: Classique.
8: Et on va faire cette soirée avec le comité des fêtes de Morienval.
7: Qu'est-ce qui vous a motivé, vous, pour créer ce café citoyen ?
8: La convivialité, surtout, parce que voilà.
7: Vous étiez en manque ?
8: Voilà, je m'apercevais que c'était métro, boulot, dodo. Entre voisins, on ne se parlait pas forcément. Et que, il y avait un réel besoin dans notre si beau village.
7: Est-ce qu'il y a des amitiés qui se sont créées déjà, puisque vous êtes spectatrice, donc, des citoyens qui viennent ?
8: Oui, des amitiés, des gens qui se sont pas vus depuis longtemps parce que ils sortent pas et là quand en venant chercher le pain ils sont contents de se voir, ils se payent un café, une bière entre eux et c'est magnifique quoi de voir ça.
7: Les horaires d'ouverture de ce lieu ?
8: 7h30 midi et demi, 16h 19h en semaine et à partir du 12 octobre, le vendredi ça sera fermeture 23h et le samedi aussi.
7: Donc là, c'est dans une ancienne bâtisse, enfin en belle pierre. Qu'est-ce que c'était avant, ce bâtiment ?
8: C'était une grange à l'époque qui, je pense, accueillait du grain. Après ça, ils en ont fait une salle communale. Et maintenant, c'est le bas reste café citoyen et le haut, c'est tout ce qui est association.
7: Ah, donc, il y a un étage, en fait, qui est une salle de réunion associative.
8: Voilà, où il y a du sport, du yoga, de la fitness et puis café tricot. Voilà.
7: Il y a beaucoup d'associations à Morienval, hein ?
8: Oui.
7: Qu'est-ce que vous faisiez avant, en fait, pour avoir cette vocation de café citoyen ?
8: Rien à voir. J'étais assistante maternelle. J'ai créé une MAM avec ma collègue, une maison d'assistante maternelle dans mon village, juste derrière l'auberge.
7: Elle existe toujours ?
8: Oui, elle existe toujours. Il y a 2 autres assistantes maternelles qui travaillent à l'intérieur, qui est complète, parce qu'il y a aussi un réel besoin dans notre village d'accueillir les tout-petits avant de rentrer à l'école. Et ensuite... un peu lassée de travailler avec des enfants et j'ai voulu créer encore quelque chose dans mon village et la convivialité m'a paru essentielle.
7: Mais donc, c'est un café citoyen qui est ouvert quasi tous les jours, sauf le jeudi, si j'ai bien compris, c'est ça. Il y a suffisamment de monde par rapport aux heures d'ouverture, parce que oui, il n'y a pas des moments où vous, vous avez un peu rien à faire et puis c'est OK, ou comment ça se passe?
8: Non, non, c'est, voilà, ça il y a, toujours, du monde, y a hein. toujours du monde, ça rentre, ça sort. Et quand j'ai des moments de creux, je ne m'ennuie jamais parce qu'il y a toujours quelque chose à faire.
7: D'accord. Il y a des retraités aussi qui viennent, j'imagine?
8: Alors, je ne peux pas dire qu'il y a... Voilà, il y a des retraités et il y a...
7: Parce que par rapport aux heures d'ouverture dans la journée, c'est pas toujours évident pour les gens qui bossent.
8: Voilà, il y a des jeunes, des moins jeunes, voilà, il y a de tout âge au Café Citoyen.
7: Oui, le but du jeu, c'est que ce soit intergénérationnel, c'est ça?
8: C'est ça, c'est ça.
7: Donc c'est placé en face de la maison médicale de Morienval.
8: Oui, et sur la route principale.
7: Comment vous vous sentez dans votre village?
8: Bien, j'adore mon village et j'adore créer dans mon village parce que voilà, ça fait 17 ans que je suis là et voilà, c'est mon village.
7: Qu'est-ce que vous diriez sur ce village, sur la vie? Bon, maintenant, il y a le Café Citoyen donc, qui offre une convivialité qui n'existait pas. Mais comment se passe la vie à Morienval?
8: La vie est douce. On a un beau comité des fêtes qui fait vivre aussi le village. Et on a eu la guinguette cet été. C'était formidable. Il va y avoir des choses aussi mises en place au mois de décembre. La guinguette, c'est un bal populaire dans le village. Et ça a super bien fonctionné. Les gens sont venus et on a un président de comité des fêtes qui est extraordinaire, qui essaye d'avoir des idées toujours pour faire vivre notre village.
7: Ouais, qui veut que le village bouge.
8: C'est ça.
7: Vous avez autre chose à ajouter?
8: Alors oui, dernièrement, il y a un vendeur de poulets qui s'installe tous les dimanches devant le Café Citoyen. Poulet classique, poulet fermier et diverses choses à manger. On ne cuisine plus à Morienval le dimanche.
7: Le poulet du dimanche midi, c'est quand même un classique, n'est-ce pas?
8: Oui, c'est un classique, un incontournable. Et ça, c'est pareil, ça a fait beaucoup plaisir aux gens du village.
7: Oui, donc tous les dimanches, il est là le matin et on peut venir chercher son poulet.
8: Exactement.
7: Classique fermier, vous dites, il est fermier ou il est classique?
8: Il y a du poulet classique.
7: Classique, ça veut dire quoi, classique?
8: Bah, le poulet basique, ouais. Et le poulet fermier. Alors le basique avec pommes de terre, il est à 12,50 et le fermier à 16,50 avec les pommes de terre.
7: Il vient d'où ce poulet fermier?
8: Bonne question, je ne sais pas, je ne lui ai pas posé la question, mais en tous les cas, la personne qui vient vendre ses poulets est aussi un entrepreneur de Morienval, c'est du local.
7: Ah oui, donc tout à fait, c'est local.
8: On fait travailler en priorité les gens du village.
7: Bon bah écoutez, je vous souhaite une bonne continuation à ce Café Citoyen qui a pour donc vocation de rassembler et de proposer des activités diverses et variées.
8: Le partage et le vivre ensemble.
7: Le partage et le vivre ensemble, et ben voilà, c'est très bien, c'est une bonne vocation. Merci beaucoup.
8: Merci.
7: Et je profite donc de la présence d'un consommateur qui est donc au bar du Café Citoyen, Philippe. Vous venez souvent ici?
2: Bon, je viens 3-4 fois par semaine.
7: Ah, c'est beaucoup?
2: Oui, mais on peut trouver énormément de choses. Donc entre le pain, les légumes de Fredo, les dépannages et puis le petit apéro, il y a suffisamment d'activités, entre guillemets, pour passer assez régulièrement.
7: Vous venez de Morienval vous-même?
2: Oui, tout à fait.
7: Et vous avez pu rencontrer des gens ici?
2: Ah oui, bien sûr.
7: Vous connaissez déjà?
2: C'est ce que j'allais dire. Donc certains qu'on connaissait, mais beaucoup qu'on ne connaissait pas. Et c'est ça qui est assez extraordinaire, parce qu'il y a des fois, c'est même des gens qui habitent pas trop loin d'où on est. Et puis voilà, quand on arrive à discuter, à trouver, à rencontrer d'autres personnes, alors qu'en fait, on aurait pu le faire avant. Mais c'est vraiment un lieu de rencontre, hein, c'est vraiment très intéressant.
7: Ça vous manquait dans votre village?
2: Oui, enfin... Après, on a toujours la possibilité, mais... Non, mais même dans le village. Mais là, on a élargi un petit peu. On élargit un petit peu par rapport aux connaissances qu'on avait. Donc, c'est quand même beaucoup plus intéressant. Franchement, c'est une très, très bonne chose pour Morienval.
7: On peut parler de la déco un petit peu, parce qu'on n'en a pas parlé, Nathalie. Vous pouvez juste nous raconter à quoi... Bah, moi, je peux dire. Donc, il y a une table de billard, un flipper, un baby-foot, plusieurs tables. Il y a beaucoup de bois, donc ça, c'est plutôt sympa. Un jeu de fléchettes. Le mobilier vient d'où, Nathalie?
8: Le mobilier a été choisi chez un brocanteur. Et j'ai tenu à ce qu'on reste dans le cadre rural, campagne, et puis que les gens se sentent comme à la maison.
7: Bon, en tout cas, ça fonctionne. Je vous remercie. Merci Philippe. Ce C'était Anne-Laure pour RVM. J'étais en compagnie de Nathalie, qui est la créatrice du Café Citoyen à Morienval. Et je suis venue faire un petit bilan après un peu plus de 2 mois d'ouverture de ce Café Citoyen. À bientôt sur RVM, la radio qui vous écoute.
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0: Tout de suite sur RVM, on remonte le temps ensemble. Ça s'est passé le 6 octobre 1973, le début de la guerre du Kippour. Une guerre éclair qui voit les pays arabes attaquer Israël en pleine célébration du Yom Kippour, la fête juive du Grand Pardon. L'État hébreu se fait surprendre, mais va réussir à inverser la tendance. Retour sur ces conflits qui marquent encore le Moyen-Orient aujourd'hui. Octobre 1973, les Israéliens se préparent aux célébrations religieuses. Pourtant, en Égypte, de l'autre côté du Sinaï, frontière désertique, une offensive se prépare. Anwar el-Sadat, qui a succédé au prestigieux Nasser, souhaite venger les pays arabes des défaites militaires passées, notamment la guerre des Six Jours en 1967 qui reste dans toutes les mémoires. Les Israéliens ont envahi le plateau du Golan en Syrie pour assurer son approvisionnement en eau et surtout ils sont arrivés au canal de Suez en envahissant le désert du Sinaï. En quête de prestige et pour assurer sa légitimité en Égypte, Anwar el-Sadat prépare une attaque secrète contre son voisin hébreu. Au total, près de 200 000 soldats vont se jeter dans les combats, auxquels on ajoute 100 000 Syriens qui vont prendre Israël à revers par le nord. La date choisie n'est pas anodine, les militaires juifs sont en permission, pas de mobilisation donc. 1500 chars et plus de 200 avions s'apprêtent à franchir les frontières. Le 6 octobre 1973, l'opération égyptienne commence. C'est la quatrième fois que vont se heurter les armées arabes et israéliennes. Après la guerre de 1948 consécutive à la proclamation de l'indépendance d'Israël à l'ONU, l'opération israélo-franco-britannique qui mène à la crise de Suez en 1956 et la guerre des Six Jours donc en 1967. En quelques heures après l'offensive, les troupes israéliennes sont prises en tenaille. Dans le désert, Tsahal recule, décimé par les Égyptiens. Sur le plateau du Golan, les Syriens s'emparent du mont Hermon et de villes importantes au bout de 4 jours. La peur s'installe en Israël. Passée la stupeur générale, l'armée réagit. Le gouvernement hébreu est alors dirigé par Golda Meir, une femme de poigne. La mobilisation est totale. Les Israéliens sont appelés à aller se battre. Tout s'organise en quelques heures. 275 000 soldats rejoignent le front en quelques jours.
1: 4, 3, 2, 1.
2: Aujourd'hui, les armées égyptiennes et syriennes ont toutes de lancer une offensive contre Israël. Nos ennemis espéraient surprendre les citoyens d'Israël en ce jour saint de Yom Kippour.
0: Un biopic revient sur cette guerre à travers le portrait et la personnalité de la première ministre israélienne, Golda, réalisé par le Britannique Guy Natif pour les 50 ans du conflit, retrace la gestion politique et diplomatique de la crise.
2: Si les Arabes atteignent Tel Aviv, Israël sera rayé de la carte.
0: 9 jours après le début de l'attaque par les pays ennemis, Tsahal reprend le dessus. L'armée israélienne est entraînée, dispose du soutien des Américains. Elle progresse dans le désert. Les 15 et 16 octobre, les troupes blindées du général Ariel Sharon repassent le canal de Suez. Ils menacent maintenant la vallée du Nil et le Caire. La 3e armée égyptienne s'est trop vite aventurée dans la péninsule du Sinaï sans consolider ses positions. La plupart des chars égyptiens sont détruits. Cela a donné lieu à ces images historiques des photos de chars brûlé en plein désert. Ce conflit s'illustre en pleine guerre froide. Il cristallise les tensions entre l'Est et l'Ouest. Les Israéliens, soutenus par les États-Unis, font face à des Égyptiens et Syriens qui sont armés par l'URSS. Les tanks, les avions détruits sont majoritairement soviétiques.
2: Si les Arabes nous battent avec des armes soviétiques, quel message cela pourrait envoyer au monde libre ?
3: Les Russes préparent 11 divisions aéroportées.
2: Lorsque j'étais enfant en Ukraine, ils battaient les Juifs à mort dans la rue simplement pour s'amuser. Je ne suis plus cette petite fille qui se cachait dans une cave.
0: Les pertes humaines sont importantes pour Israël au vu de sa population. 3000 morts à déplorer. Côté arabe, les chiffres sont assez disparates, entre 8 et 18 000 disparus. Après Après sa déroute, l'Égypte accepte le cessez-le-feu de l'ONU le 23 octobre. C'est la résolution 338 du Conseil de sécurité, des mesures internationales qui tentent d'organiser la région et provoquent ces tensions. La Syrie accepte le cessez-le-feu à son tour le lendemain. Seul l'Irak refuse toute négociation. À vrai dire, le pays n'a pas grand-chose à craindre des Israéliens plus éloignés. Le 24 octobre, la guerre est terminée. Israéliens et Égyptiens vont passer à un accord le 11 novembre 1973, l'accord du kilomètre 101, sur lequel ils acceptent de revenir à leur position d'avant le conflit. Cette quatrième guerre israélo-arabe va mener à des espoirs de paix. On pense forcément aux accords de Camp David en 1979, ce traité de paix entre Israël et l'Égypte, signé par Anwar el-Sadat lui-même. Avec les voisins arabes, les relations s'apaisent, on peut le dire. Toutefois, les assassinats, des opérations terroristes vont se multiplier dans les années 90, renforçant l'idéologie religieuse sioniste et les dérives sécuritaires de l'État hébreu. Avec la création du Hezbollah ou du Hamas, notamment financé par l'Iran, l'ennemi change de visage, tourné vers les Perses. Des tensions émergent de nouveau au début des années 2000 et vont se poursuivre jusqu'à nos jours, à Gaza ou en Cisjordanie. La création de l'État d'Israël est loin d'être un long fleuve tranquille. Acceptée sur le plan international, elle n'en reste pas moins question de tension au Moyen-Orient.
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1: À l'occasion d'Octobre Rose, le club de judo de Crépy invite toutes les femmes à une initiation gratuite ce vendredi 9 octobre de 20h à 21h30. Les participantes sont invitées à venir avec une touche de rose, vêtements, accessoires ou bien encore ceinture. Une belle occasion de bouger, découvrir une nouvelle activité et se mobiliser ensemble pour une noble cause. Rendez-vous à la maison des arts martiaux et des sports de combat, 75 rue Marie-Rodzen à Crépy. Faites une escale culturelle à Perrois-les-Gombrie. La CCPV vous propose de nouveaux spectacles dans la salle multifonction. Vendredi 9 octobre à 20h30, ne manquez pas le concert de la chanteuse et violoncelliste franco-brésilienne Dom Lanena. Renseignements et réservations sur le www.paysdevalois-culture.fr. La première fête de la pomme, initiée par le collectif citoyen Pépite, se déroulera le dimanche 11 octobre de 10h à 16h à l'Institut Charles Quentin de Pierrefonds. L'attraction principale est l'installation d'un pressoir mobile. Les visiteurs sont invités à apporter les pommes de leur jardin pour repartir directement avec leur propre jus fraîchement pressé. Au programme également, troc d'automne, troc de plantes, marché local, animation musicale, buvette et petite restauration sur place. L'entrée sera gratuite. Rendez-vous à la fête de la pomme le dimanche 11 octobre à l'Institut Charles Quentin à Pierrefonds. Le centre socioculturel Les Portes du Valois vous propose un nouvel atelier créatif autour d'un thème original et ludique, le cadre Lettres Scrabble. Venez partager un moment convivial, composez votre propre tableau et repartez avec une décoration unique et personnalisée. Rendez-vous le samedi 10 octobre de 10h à midi au 7 bis rue Ernest Legrand à Nanteuil-le-Haudouin. Participation 10 euros par famille, renseignements et inscription auprès du CSPV au 03 44 88 37 90.
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Bonne semaine.

0: 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Au programme, 7,5 km de randonnée. Départ à 9h30, rendez-vous devant l'église Saint-Gilles de Fleurine. Covoiturage possible à 8h45 devant la salle Bernard Kindrèche à Crépy. Participation 5 euros pour les non-adhérents, c'est gratuit pour les adhérents. Prévoir des chaussures de marche, des vêtements adaptés, un gilet réfléchissant et de quoi s'hydrater. Inscription au 06 12 83 31 48 ou à associationformezvous@gmail.com. Vendredi 9 octobre à 20h30, ne manquez pas l'événement jazz de la saison au Centre culturel MJC à Crépy. La jeune trompettiste britannique Alexandra Ridou s'associe au pianiste Fabrice Tarel, accompagné par Cyril Billot à la contrebasse et Andy Baron à la batterie, pour former le quartet Symbiosis et proposer un concert inédit. Réservation conseillée au 03 44 39 63 18. 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

voudrais vous raconter une aventure qui m'est arrivée à Fukuoka. Fukuoka, c'est une ville au Japon. Au cas où vous iriez à Fukuoka, demandez où est Sumi. Sumi, c'était le nom de ma geisha. Elle jouait du koto pendant que moi je faisais mes katas. Ça commençait là. Quand je lui parlais, elle ne me répondait pas. Alors, j'ai voulu lui faire du mal. J'ai voulu lui faire le mal. Mais elle a pris très très très très très mal. Alors, j'ai voulu me faire la malle. Laissez-moi vous raconter mon aventure.

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0: 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Simple et facile à faire. Le farceau aveyronnais.
1: Ah oui, ça c'est très connu.
0: Voilà. Ce sont des recettes souvent à base de légumes du potager. Bio si on peut. Cuisine sans souci.
2: Bonjour Hervé.
0: Bonjour Cécile.
2: Alors Hervé, qu'est-ce que tu vas nous faire de bon aujourd'hui ?
0: Eh bien, je te propose une terrine de poulet aux épinards.
2: Ça, c'est pas mal, ça.
0: Ouais ?
2: Ouais. Je t'écoute pour les ingrédients.
0: 600 g de blanc de poulet, 100 g de feuilles d'épinards.
2: Alors, je prends fraîches ou...
0: Frais, c'est mieux parce qu'on aura des feuilles qui sont assez grandes. Ce sera pour chemiser la terrine.
2: Donc, il vaut mieux, si jamais on prend des congelés, pas hachés.
0: Surgelés, non, il ne faut pas qu'ils soient hachés.
2: Ok.
0: Ça fera pas... Ça n'ira pas.
2: D'accord, donc 100 g de feuilles d'épinards. Ensuite.
0: 3 échalotes. Mmh. Un gros bouquet d'herbes fraîches.
2: Qu'est-ce qu'on prend? De la ciboulette?
0: Ouais,
2: du persil.
0: Peux prendre de la ciboulette, du persil. Puis après, d'autres, si vous aimez bien, je ne sais pas moi, l'estragon, l'aneth.
2: Après, on fait comme on veut.
0: On fait comme on veut. Voilà, pour les herbes, on fait comme on veut. Exactement. 3 gousses d'ail. 5 œufs. Alors, des œufs, je répète, une fois par mois, peut-être. Vas-y.
2: Alors, on prend principalement des 0 FR si on peut, ou des 1 FR.
0: Maximum.
2: Donc, voilà. Ça veut dire des petits oiseaux qui ont couru.
0: Voilà, exactement, des bêtes qui ont couru.
2: 0 FR, ils ont mangé bio, 1 FR, ils ont au moins été en liberté et couru un petit peu.
0: Voilà. 30 centilitres de crème fraîche épaisse, une demi-cuillère à café de noix de muscade râpée, une cuillère à soupe d'huile d'olive, du sel et du poivre. Encore simple.
2: Oui.
0: On va commencer par laver et blanchir les feuilles d'épinards et laver les herbes.
2: Ça va. Oui, ça va. Jusque-là, ça va.
0: Après, les feuilles d'épinards, on va les mettre à sécher entre deux torchons, par exemple. Mmh. Hein. On va recouvrir les parois d'une terrine avec du papier sulfurisé et on va chemiser les parois après avec les feuilles d'épinards.
2: Donc, on va recouvrir toutes les parois de feuilles d'épinards.
0: Voilà. On va en garder quelques-unes de côté. On va peler et hacher l'échalote et l'ail. Et on va les faire revenir à feu doux dans une casserole. On va préchauffer le four à 180 degrés.
2: Donc thermostat 6.
0: Très bien. On va couper les blancs de poulet en morceaux. On va les placer dans un bol du mixeur. Mmh. On va ajouter les œufs, la crème fraîche et la compote d'ail et d'échalote.
2: D'accord.
0: On va verser la noix de muscade, le sel, le poivre. Et on va mixer le tout. À côté de ça, on va hacher les herbes. On ne va pas les mixer, on va les hacher. C'est des petits morceaux assez grossièrement.
2: Hein. D'accord.
0: Dans la terrine, on va verser la moitié de la préparation.
2: Donc sur les feuilles d'épinards qu'on a déjà mis.
0: Voilà. On va recouvrir avec les herbes. Et après, on va verser le reste de la préparation.
2: Ah non, ça va faire une petite couloir de... Voilà. Une petite ligne d'herbe, en fait, au
0: voilà,
2: milieu de la terrine.
0: Voilà, au milieu de la terrine.
2: Ah, c'est pour ça voilà. Qu'on les hache pas, enfin qu'on les voilà. Mixe pas.
0: Qu'on voilà, les hache. On les laisse okay. Un peu. On va verser le reste de la préparation. On va recouvrir avec les feuilles d'épinards qu'on aura réservées. Ok, on pose une feuille de papier sulfurisé sur la terrine. On met la terrine au four sur une plaque creuse, lèche-frite, quoi, avec deux verres d'eau.
2: Et on vérifie comme un bain-marie.
0: Ouais, on vérifie qu'il y ait toujours un peu d'eau dedans. Et on va cuire au moins une heure.
2: Ok. Oh, très bien. Ça, c'est voilà. Facile, ça.
0: Ça, c'est facile.
2: Ça se mange froid ou chaud, du coup?
0: Moi, comme je mangerais ça... Tiède.
2: Tiède, j'étais sûre d'aller dans ça. Donc ça veut dire comme vous voulez, quoi. Essayez les voilà, deux et puis voilà. Vous faites ce que vous préférez, quoi.
0: Voilà, on peut manger ça. Ce sera plus facile à couper si c'est tiède, si c'est froid. Hein, avec une petite salade à côté, ça serait bien. Et comme d'habitude, une petite variante, mm-hmm. On peut remplacer les feuilles d'épinards par exemple, des feuilles de bête.
2: Ah, c'est bien parce que comme ça va être la saison et c'est plus grand pour chemiser le moule et tout, c'est bien pratique.
0: Voilà.
2: Et comme j'adore les blettes, ça tombe très bien.
0: Et
2: merci.
0: Bah, voilà,
2: merci,
0: voilà, voilà. Avec le vert des blettes, avec le blanc, on fera autre chose.
2: Exactement. Ça hein? Sera une prochaine recette. Prépare-toi.
0: Bah, avec le blanc, c'est facile. On les fait blanchir. Pareil, moi, je les fais blanchir. Et puis après, avec des lardons, de l'huile d'olive à la poêle.
2: Parfait.
0: C'est très bien. Très bien. Avec une viande blanche comme du veau, par exemple. C'est super.
2: Et donc, voilà. Donc, vous pourrez trouver ces deux recettes en podcast sur notre site rvm93.7. N'oubliez pas, vous pouvez participer à cette émission, soit en nous envoyant vos recettes ou en venant les partager directement avec nous à l'antenne. Pour ce faire, un numéro de téléphone, le 03 44 59 30 30 et une adresse mail rvm@rvmfm.com. Alors, bon appétit bien sûr.
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2: Claude Larosa, artiste peintre vivant à Crépy-en-Valois, expose ses tableaux à la médiathèque Alexandre Dumas à Villers-Cotterêts jusqu'au samedi 7 novembre. L'exposition des œuvres de Claude Larosa, intitulée « Voyage » est visible aux heures d'ouverture de la médiathèque rue de la Pléiade à Villers-Cotterêts.
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Chers amis de l'accordéon, bonjour, bienvenue sur RVM 93.7. C'est l'heure, accordéon fête avec Jean-Vladis et Luc. Bonjour Luc, ça va très bien, il est en forme. Merci d'être là les amis, excellente matinée de l'accordéon, des cracks du piano à bretelles, un programme varié et dansant. Et pour ouvrir accordéon fête ce matin, Patrice Junier, qui a fait partie des prodiges de Maurice Larchange, va nous interpréter Magic Vals. Patrice Junier, écoutons et dansons.

Oui, c'était Patrick Jounier, Magic Vals et ses doigts magiques. Diego Gatt, un virtuose de l'accordéon biberonné au bal musette par ses parents, accordéoniste professionnel. Diego Gatt vous interprète deux passo-dobles, la parisienne à Séville, El Rico. J'en profite pour faire un petit coucou à Dominique et Gilles, mes amis postiers de Vétizy. Je leur souhaite un bon dimanche et une bonne dégustation de croissants.

Eh oui, c'était Diego Gatt. Quelle interprétation de ces deux passodobles. Une chanson, un accordéon, Étranger au paradis, chanson populaire anglaise, une version en français par Francis Blanche, chantée par Gloria Lasso, Louis Corcha, sur un bel arrangement, Étranger au paradis.

Et pour continuer la danse, deux titres de rumba interprétés par Joe Priva, la référence de Musette, un pilier des du Balajo. Muchas gracias par Joe Priva. Restez sur la piste pour ce second titre, toujours avec Joe Priva, sortilège d'Andalousie. Joe Priva, muchas gracias, sortilège d'Andalousie, Joe Priva.

La figure, le pionnier du style musette pour interpréter cette dorumba, une super orchestration, une interprétation très dansante, c'était Joe Priva. Grand succès des compagnons de la chanson et de Dalida, bras dessus, bras dessous. Attention, Lucas, bras dessus, bras dessous. C'est une belle chanson. De 1960, popularisée par des accordéonistes de renom, André Verschuren, aimable, dont Joe Lefèvre, un très très bel enregistrement, bras dessus, bras dessous, Joe Lefèvre et son orchestre.

Une interprétation swing musette, bras dessus, bras dessous, Jean Lefèvre. Un extrait de l'opéra, on change un peu de style. Les pêcheurs de perles de Georges Bizet, dans un superbe tango par l'orchestre polonais Stéphane Kubiak. Les pêcheurs de perles, Stéphane Kubiak et son orchestre.

Pêcheur de perles, Stéphane Kubiak. Une chanson de Francis Lemarque, pour continuer, seul un homme peut faire ça, de 1956. Une reprise par un accordéoniste d'exception, Gilbert Roussel, accompagnateur des stars de la chanson, également compositeur de beaucoup de films. On écoute Gilbert Roussel, seul un homme peut faire ça.

Gilbert Roussel, seul un homme peut faire ça. Nous, nous ne sommes pas seuls, nous sommes dans Luc et Jean Vladis pour accorder en fait sur 93.7 Radio Valois-Mulsien le dimanche de 9h à 10h. Luc Jean Vladis, les deux hommes qui sont là tous les, pratiquement tous les dimanches, c'est vrai. Un petit rappel qu'on va vous faire, Radio Valois-Mulsien 93.7, la radio de l'accordéon. Vous pouvez nous écouter sur cette bande FM ou alors en streaming. Programmé par notre ami, non pas en streaming, c'est en podcast qui programme. Le streaming, c'est en direct, hein, c'est, bon voilà, de 9 à 10, hein, vous nous écoutez, rvmfm.com. Le podcast, là c'est programmé par monsieur, en face de moi, Luc, je le nomme, rvmfm.com. Les rediffusions, c'est le mardi à 11h et le jeudi à 5h, là il faut se lever un petit peu tôt. Un petit message, une dédicace, vous voulez faire un petit, voilà, un petit cadeau, voilà, vous faites rvmfm.com, un accord de musique, une chanson, donc voilà, j'ai tout dit, j'ai rien oublié, non, le chef me fait, il opine du chef, comme on dit. Allez, on continue avec le roi de l'accordéon, le roi des bals populaires, le grand monsieur André Verschuren, dans une de ses compositions avec Jean Moutet de 1971, un premier titre, Cascadeuse. Et toujours de l'accordéon du bonheur avec André Verschuren pour ce second titre enchaîné Istanbul. André Verschuren, deux titres, Cascadeuse, Istanbul, André Verschuren. J'en profite pour faire un coucou à Françoise et Jean-Louis, les fidèles d'RVM et d'accordéon. En fait, bon dimanche, bonne écoute.

Oui, c'était Monsieur André Verschuren, interprétation et style inimitable. Ça gaze, célèbre Java de Victor Marceau, un standard incontournable du répertoire de l'accordéon, repris au fil des décennies par les grands noms de l'accordéon. Et on va l'écouter interprété par Diego et Menzo Gatt, les deux frères virtuoses interprètes Sagaz, Diego, Menzo Gatt.

C'était Sagaz, une superbe prestation de virtuosité des deux frangins Diego et Menzo Gatt. Vieux Rancho. Oui, c'est un titre, hein, titre d'un boléro folklorique traditionnel dont le répertoire musette repris par le célèbre orchestre du folklore polonais, j'espère que je vais bien le dire, Club Estudiantina, créé, c'est pas en polonais, mais enfin presque, créé en 1936 et qui anime les balles, les guinguettes spécialisées dans le folklore polonais. On écoute Vieux Rancho par le Club Estudiantina. Coucou à nos amis polonais d'RVM et d'accord, on est en fête.

Merveilleuse chanson, merveilleuse ambiance, Fiorenzo, une chouette interprétation par le club Estudiantina. Là, je l'ai bien dit. Allez, nous partons en Espagne faire la fête et danser le Paso Doble à Valencia avec un roi belge, un roi de l'accordéon André Lhope qui vous interprète ce Paso Doble. Fiesta à Valencia, André Lhope.

Et pour continuer, un tango habanera Zapala, interprété par Jean-Antoine, tango qu'il a composé, on écoute. Et si on veut danser Zapala, Jérôme Jean-Antoine.

C'était Zapala, un tango habanera, interprété par Jérôme Jean-Antoine. Bruno Lorenzoni, un virtuose, un style, une interprétation à l'accordéon, Balou Bayon, Bruno Lorenzoni.

Restons dans les rythmes latinos, un cha-cha-cha avec une demoiselle pour le danser, Lolita Cha-Cha, interprétée par Dorothée Loire, Miss Musette, qui a fait partie des Filles aux Doigts d'Or et des Prodiges de Maurice Larchange. On écoute Dorothée Loire, Lolita Cha-Cha.

Et c'est avec Angélique et ses musicos que nous refermons les portes d'Accord en fête sur RVM avec une marche des Portugaises à Sablé. Angélique et ses musicos.

Très chouette marche dynamique d'Angélique qui termine l'accordéon fête. Merci de votre écoute et de votre fidélité. Salut Luc, merci de ta compétence. À dimanche, c'était Luc Jean-Vladis. Rendez-vous dimanche prochain 9h sur RVM accordéon fête. Excellente semaine, prenez soin de vous, on vous aime. Des bisous, à très vite et vive l'accordéon sur RVM.

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1: Dimanche 11 octobre, l'Harmonie du Valois vous propose un concert d'automne à la MJC de Crépy. Un concert festif placé sous le signe du jazz avec la participation du Big Band de Chantilly. L'entrée sera gratuite mais les places sont limitées. Réservation conseillée sur Hello Asso.
2: 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Elle vous propose une balade, une visite guidée du Familistère de Guise. Départ en covoiturage vers 9h du matin, vous pensez à prendre votre pique-nique. Le tarif est d'environ 20€ selon le nombre de personnes. Plus de renseignements et réservations à l'adresse contact@boulder.fr. Claude Larosa, artiste peintre vivant à Crépy-en-Valois, expose ses tableaux à la médiathèque Alexandre Dumas à Villers-Cotterêts jusqu'au samedi 7 novembre. L'exposition des œuvres de Claude Larosa, intitulée « Voyage » est visible aux heures d'ouverture de la médiathèque rue de la Pléiade à Villers-Cotterêts.
3: Samedi 10 octobre, de 9h à 18h, l'association Loisirs et Fêtes organise une bourse aux jouets et puériculture dans la salle des fêtes située rue de Crépy à Béthisy-Saint-Martin. L'entrée sera gratuite, boissons et gourmandises, crêpes et gaufres seront proposées sur place.
2: Vendredi 9 octobre à 19h à l'Espace Rameau à Crépy-en-Valois, venez découvrir « Et si on se racontait des salades ?» un spectacle de contes et de chansons avec Fabienne Morel autour d'un jardin potager plein de vie. Et puis pour prolonger ce joli moment de partage, vous serez invité à apporter un petit plat maison ou dînatoire mettant à l'honneur les fruits ou les légumes. Un petit plat à déguster tous ensemble à l'issue du spectacle. Alors venez rire, écouter et chanter et surtout partager un bon moment en famille autour de l'alimentation. C'est vendredi 9 à 19h à Crépy. Inscription 03 44 87 13 13.
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1: Aujourd'hui, nous sommes le 6 octobre. Nous allons revenir sur un jour dramatique pour le sport automobile français. Nous sommes là le dimanche 3 octobre 1971 aux États-Unis, sur la piste de Watkins Glen, au nord de l'État de New York. Voilà maintenant 13 ans que la France attend une victoire dans un Grand Prix de Formule 1 en championnat du monde et un successeur à Maurice Trintignant. Et c'est au bout des 59 tours de la course et après 1h43 d'efforts et de vitesse que la Tyrrell Ford numéro 9 de François Sever franchit la ligne d'arrivée et fait donc abaisser le drapeau à damier en premier. Alors qu'il dispute là sa deuxième saison dans la catégorie reine, il vient de s'adjuger là sa seule victoire en F1 de sa carrière. Né en février 1944, le pilote parisien va voir sa vie prendre un tournant fatal sur ce même circuit. François Sever, c'est une gueule, comme on dit. Un brushing impeccable, digne d'un acteur américain, et des yeux bleus clairs perçants, quasiment un sex symbole. Mais c'est aussi un sacré pilote. De ses pairs, beaucoup estimaient qu'il sera le prochain champion du monde. Il en avait la trempe, de ses inconditionnels de la célérité, absorbés par les avancées technologiques de la mécanique. Mais qui dit vitesse dit aussi danger, et même pour celui qui dit, je cite, « ne pas avoir peur de la mort ». Nous revoilà sur le circuit américain de Watkins Glen. Cette fois-ci, le samedi 6 octobre 1973. Les tours des essais qualificatifs du Grand Prix du lendemain s'enchaînent pour François Sever, qui court derrière une pole position dans le but de réitérer son exploit de 2 ans plus tôt. Tout ça à la limite de la faute. Mais la faute est vite arrivée, surtout sur une piste aussi technique et piégeuse que la piste américaine. Et c'est au niveau des dites S, cette succession de virages étroits, que Sever perd le contrôle de sa monoplace, voltigeant à plus de 200 km/h contre les maigres barrières de sécurité, découpant littéralement sa voiture en deux et tuant le pilote tricolore sur le coup. Les images sont terribles, des images que n'oubliera pas le triple champion du monde de F1, Jackie Stewart, son coéquipier chez Tyrrell Ford, mais surtout un ami intime de François Sever. Stewart, lauréat en cette même année 1973, voyait le Français comme son successeur. La piste de Watkins Glen restera la piste où François Sever est né une deuxième fois avant de disparaître définitivement, non sans laisser un grand chagrin chez les amoureux de la course automobile. Allez, on se donne rendez-vous demain pour d'autres histoires d'un jour et on parlera de la carrière d'un très grand champion cycliste, Jean Forestier.
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2: Allez, fumez une souche. On savait, les adeptes du tabagisme, capables de fumer un grand nombre d'objets, de la cigarette au clou de cercueil, en passant par la pipe, le cigare, le sequin, la tige de huit, la clope, la cibiche, la ch'toune, la sèche, le mégot, la roulée, la 120S et le barreau de chaise. Mais fumer une souche, là, c'est énorme. Pas vraiment concevable. Effectivement, on ne peut pas forcément imputer l'action de fumer une souche aux habituels dilapidateurs de Capital Santé, les pollueurs d'air et autres empesteurs d'atmosphère, car ils n'ont pas le monopole de l'action de fumer. Outre brûler du tabac ou une autre substance et en aspirer la fumée, le verbe transitif « fumer » s'applique aussi à l'action d'épandre et enfouir du fumier ou un autre engrais dans un champ pour l'amender. C'est aussi émettre de la fumée, dégager de la vapeur, bouillir, enrager ou exposer un aliment à l'action de la fumée pour en prolonger la conservation. Rien ne semble rattacher « fumer une souche » aux définitions précitées. On ne voit pas bien pourquoi une souche peut devenir le complément d'objet direct de « fumer ». On a du mal à imaginer un quidam, sapeur ou pompier réputé grand fumeur, allumer une souche pour se la griller. Par contre, épandre du fumier ou quelconque engrais sur ou sous une souche est concevable en botanique, mais absurde en sylviculture, sur ou sous les restes d'un arbre abattu. Quant à une application gastronomique, elle ne pourrait trouver son emploi que dans un 3 étoiles pour xylophage. Car après tout, si certains sont bêtes à bouffer du foin, pourquoi pas à manger du bois mort fumé? En résumé, l'expression « fumer une souche » n'a ni queue ni tête et, de surcroît, aucune trace généalogique. Pourtant, elle a été couramment employée dans le langage oral français depuis le XIXe siècle. Mon auriculaire prétend d'ailleurs l'avoir entendue dans son cercle familial. Signalons au passage que « fumer une souche » n'a absolument rien à voir avec ses vaines tentatives d'adolescent pour avoir l'air aussi cool que Steve McQueen en se coinçant un bâtonnet de bois au commissaire des lèvres, histoire de faire impression à la sortie de l'école des filles. En fait, aller fumer une souche rejoint dans l'oralité populaire les expressions plus ou moins argotiquées, comme avaler son bulletin de naissance, remercier son boulanger, passer l'arme à gauche, habiter boulevard des Allongés, sortir entre quatre planches, partir les pieds devant, aller à de patresse, casser sa pipe, laisser ses guêtres, laisser ses ouzeaux, payer son tribut. Aller fumer une souche est donc une forme aussi bio qu'aller bouffer des pissenlits par la racine, et donc synonyme de claboter, cronir, clamser, claquer, clapser, périr, partir, crever, trépasser, calancher, caner ou simplement mourir. Côté origine d'aller fumer une souche, c'est l'obscurité totale. Pas la moindre revendication. Et même en faisant un gros effort, l'image de fumer une souche ne révèle pas les secrets de sa genèse. Origine qui, finalement, peut être simplement le fruit de l'esprit enfumé d'un agonisant fumeur de pétards. Comme fumer une souche insiste sur l'addiction mortifère qui se poursuit dans l'au-delà, on pourrait penser qu'elle est exclusivement réservée au crapoteur qui a avalé son bulletin de naissance. Eh bien non. Fumer une souche ne s'applique pas uniquement aux décédés du crabe du poumon, mais bien à tout résident du caveau de famille ou autre concession, et quelle qu'en soit la raison de sa présence souterraine. On dira d'un tel qu'on n'a pas vu depuis belle lurette qu'il est parti fumer une souche, une forme somme toute poétique pour signifier son retour ad patres. Tabac ou souche, loi et 10 ou loi et 20, fumer tue, en voilà encore une démonstration. D'ailleurs, comme dit le père Lachaise, il n'y a pas de fumée sans feu. À la revoyure.
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6: Je suis aujourd'hui à Morienval en compagnie de Nathalie, qui est à l'origine de l'ouverture d'un café citoyen qui est ouvert depuis le 11 juillet. Il y a déjà Thomas de RVM qui a fait un reportage à l'ouverture de ce café citoyen. Et je suis à nouveau donc dans ce lieu pour faire un bilan d'ouverture après donc plus de 2 mois d'ouverture. Nathalie, bonjour. Alors, comment ça se passe depuis cette ouverture ?
7: Bonjour, ça se passe bien. Les Morien-Valois et toute la vallée de l'automne jouent le jeu. Le café fonctionne bien, le pain fonctionne bien.
6: Il y a du pain qui vient d'où ?
7: De la Chouquette Dorée de Pierrefonds. Ils ont ouvert aussi à Cuise-la-Motte une deuxième boutique qui fonctionne bien aussi. Tout le monde est content de la qualité du pain. Et ça fait plaisir.
6: Oui, parce que là, il y avait un dépôt de pain donc avant ce café citoyen, au même endroit, qui venait également de cette boulangerie ou
7: Non, pas du tout. Elle venait de Bonneuil-en-Valois.
6: Et donc là, vous estimez qu'il y a combien d'habitants de Morienval qui fréquentent votre café citoyen ?
7: Je dirais entre 50 et 60% des Morien-Valois et le reste des alentours, Crépy, Compiègne, Saint-Sauveur, Béthisy, voilà, un peu de partout.
6: Il y avait une vraie attente des habitants du coin, donc de l'ouverture d'un café.
7: Oui, vraiment une vraie attente pour faire sortir les gens et puis surtout pour la convivialité. Et puis les activités et les soirées que je propose. Et puis ça fonctionne bien, les gens sont très contents.
6: Quelles sont les activités et les soirées que vous proposez donc ?
7: Alors, il y a des jeux à l'intérieur du café qui sont totalement gratuits. Un billard, un baby-foot, des jeux de société, des jeux de fléchette, un flipper qui date des années 70.
6: Un vrai.
7: Et puis, le mois dernier, donc au mois d'août, j'ai fait une soirée variété française qui a très bien fonctionné. Vendredi dernier, j'ai fait une soirée karaoké où ça s'est super bien passé aussi.
6: Ça, c'est drôle en règle générale.
7: Voilà.
6: Les gens s'amusent.
7: Sont contents d'avoir ce genre d'activité. Je vais mettre aussi en place une boîte à idées auquel les gens pourront mettre leurs idées de soirée. Les prochaines soirées, c'est le 17 octobre, soirée belote, et le 31 octobre, soirée Halloween.
6: Classique.
7: Et on va faire cette soirée avec le comité des fêtes de Morienval.
6: Qu'est-ce qui vous a motivé, vous, pour créer ce café citoyen ?
7: La convivialité, surtout, parce que voilà.
6: Vous étiez en manque.
7: Voilà, je m'apercevais que c'était métro, boulot, dodo. Entre voisins, on ne se parlait pas forcément. Et que, il y avait un réel besoin dans notre si beau village.
6: Est-ce qu'il y a des amitiés qui se sont créées déjà, puisque vous êtes spectatrice donc des citoyens qui viennent ?
7: Oui, des amitiés, des gens qui se sont pas vus depuis longtemps parce que ils sortent pas, et là quand en venant chercher le pain, ils sont contents de se voir, ils se payent un café, une bière entre eux et c'est magnifique quoi de voir ça.
6: Les horaires d'ouverture de ce lieu ?
7: 7h30, midi et demi, 16h, 19h en semaine et à partir du 12 octobre, le vendredi ça sera fermeture 23h et le samedi aussi.
6: Donc là, c'est dans une ancienne bâtisse, enfin en belle pierre. Qu'est-ce que c'était avant, ce bâtiment ?
7: C'était une grange à l'époque qui, accueillait du grain. Après ça, ils en ont fait une salle communale. Et maintenant, c'est le bas reste café citoyen et le haut, c'est tout ce qui est association.
6: Ah, donc, il y a un étage, en fait, qui est une salle de réunion associative.
7: Voilà, où il y a du sport, du yoga, de la fitness et puis café tricot. Voilà.
6: Il y a beaucoup d'associations à Morienval, hein ?
7: Oui.
6: Qu'est-ce que vous faisiez avant, en fait, pour avoir cette vocation de café citoyen ?
7: Rien à voir. J'étais assistante maternelle. J'ai créé une MAM avec ma collègue, une maison d'assistante maternelle dans mon village, juste derrière l'auberge.
6: Elle existe toujours, hein ?
7: Oui, elle existe toujours. Il y a 2 autres assistantes maternelles qui travaillent à l'intérieur, qui est complète. Parce qu'il y a aussi, il y avait un réel besoin dans notre village d'accueillir les tout-petits avant de rentrer à l'école. Et ensuite, voilà, un peu lassée de travailler avec des enfants et j'ai voulu créer encore quelque chose dans mon village et la convivialité m'a paru essentielle.
6: Mais donc c'est un café citoyen qui est ouvert quasi tous les jours sauf le jeudi, si j'ai bien compris, c'est ça? Il y a suffisamment de monde par rapport aux heures d'ouverture? Parce qu'il n'y a pas des moments où vous avez un peu rien à faire et puis c'est ok? Ou comment ça se passe?
7: Non, c'est voilà, il y a toujours du monde, ça rentre, ça sort. Et quand j'ai des moments de creux, je m'ennuie jamais parce qu'il y a toujours quelque chose à faire.
6: D'accord. Il y a des retraités aussi qui viennent, j'imagine?
7: Alors, je ne peux pas dire qu'il y a... il y a des retraités et
6: parce que par rapport aux heures d'ouverture dans la journée, c'est pas toujours évident pour les gens qui bossent.
7: Voilà, il y a des jeunes, des moins jeunes, voilà, il y a de tout âge au café citoyen.
6: Oui, le but du jeu, c'est que ce soit intergénérationnel, c'est ça.
7: C'est ça.
6: Donc c'est placé en face de la maison médicale de Morienval.
7: Oui, et sur la route principale.
6: Comment vous vous sentez dans votre village ?
7: Bien, j'adore mon village et j'adore créer dans mon village parce que voilà, ça fait 17 ans que je suis là et voilà, c'est mon village.
6: Qu'est-ce que vous diriez sur ce village, sur la vie ? Bon, maintenant, il y a le café citoyen donc, qui offre une convivialité qui n'existait pas. Mais comment se passe la vie à Morienval ?
7: La vie est douce. On a un beau comité des fêtes qui fait vivre aussi le village. Et on a eu la guinguette cet été. C'était formidable. Il va y avoir des choses aussi mises en place au mois de décembre. La guinguette, c'est un bal populaire dans le village. Et ça a super bien fonctionné. Les gens sont venus et on a un président de comité des fêtes qui est extraordinaire, qui essaye d'avoir des idées toujours pour faire vivre notre village.
6: Ouais, qui veut que le village bouge.
7: C'est ça.
6: Vous avez autre chose à ajouter ?
7: Alors oui, dernièrement, il y a un vendeur de poulets qui s'installe tous les dimanches devant le café citoyen. Poulet classique, poulet fermier et diverses choses à manger. Et on ne cuisine plus à Morienval le dimanche.
6: Et le poulet du dimanche midi, c'est quand même un classique, n'est-ce pas ?
7: Oui, c'est un classique, un incontournable. Et ça, c'est pareil, ça a fait beaucoup plaisir aux gens du village.
6: Oui, donc tous les dimanches, il est là le matin et on peut venir chercher son poulet.
7: Exactement.
6: Classique fermier, vous dites, il est fermier ou il est classique ?
7: Il y a du poulet classique.
6: Classique, ça veut dire quoi, classique ?
7: Le poulet basique, ouais. Et le poulet fermier. Alors le basique avec pommes de terre, il est à 12,50 et le fermier à 16,50 avec les pommes de terre.
6: Il vient d'où ce poulet fermier ?
7: Bonne question, je ne sais pas, je ne lui ai pas posé la question, mais en tous les cas, la personne qui vient vendre ses poulets est aussi un entrepreneur de Morienval, c'est du local.
6: Ah oui, donc tout à fait, c'est local.
7: On fait travailler en priorité les gens du village.
6: Bon bah écoutez, je vous souhaite une bonne continuation à ce café citoyen qui a pour donc vocation de rassembler et de proposer des activités diverses et variées.
7: Le partage et le vivre ensemble.
6: Le partage et le vivre ensemble, et ben voilà, c'est très bien, c'est une bonne vocation. Merci beaucoup.
7: Merci.
6: Et je profite donc de la présence d'un consommateur qui est donc au bar du Café Citoyen, Philippe. Vous venez souvent ici ?
2: Bon, je viens 3-4 fois par semaine.
6: Ah, c'est beaucoup ?
2: Oui, mais on peut trouver énormément de choses. Donc entre le pain, les légumes de Fredo, les dépannages et puis le petit apéro, il y a suffisamment d'activités, entre guillemets, pour passer assez régulièrement.
6: Vous venez de Morienval vous-même ?
2: Oui, tout à fait.
6: Et vous avez pu rencontrer des gens ici ?
2: Ah oui, bien sûr.
6: Vous connaissez déjà ?
2: C'est ce que j'allais dire. Donc certains qu'on connaissait, mais beaucoup qu'on ne connaissait pas. Et c'est ça qui est assez extraordinaire, parce qu'il y a des fois, c'est même des gens qui habitent pas trop loin d'où on est. Et puis voilà, quand on arrive à discuter, à rencontrer d'autres personnes, alors qu'en fait, on aurait pu le faire avant. Mais c'est vraiment un lieu de rencontre, hein. C'est vraiment très intéressant.
6: Ça vous manquait dans votre village ?
2: Oui, enfin... Après, on a toujours la possibilité, mais... Non, mais même dans le village. Mais là, on a élargi un petit peu. On élargit un petit peu par rapport aux connaissances qu'on avait. Donc, c'est quand même beaucoup plus intéressant. Franchement, c'est une très, très bonne chose pour Morienval.
6: On peut parler de la déco un petit peu, parce qu'on n'en a pas parlé, Nathalie. Vous pouvez juste nous raconter à quoi... Moi, je peux dire. Donc, il y a une table de billard, un flipper, un baby-foot, plusieurs tables. Il y a beaucoup de bois, donc ça, c'est plutôt sympa. Un jeu de fléchettes. Le mobilier vient d'où, Nathalie ?
7: Le mobilier a été choisi chez un brocanteur. Et j'ai tenu à ce qu'on reste dans le cadre rural, campagne, et puis que les gens se sentent comme à la maison.
6: Bon, en tout cas, cas, ça fonctionne. Je vous remercie. Merci Philippe. C'était alors pour RVM, j'étais en compagnie de Nathalie, qui est la créatrice du Café Citoyen à Morienval, et je suis venue faire un petit bilan après un peu plus de 2 mois d'ouverture de ce Café Citoyen. À bientôt sur RVM, la radio qui vous écoute.
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13: Évidemment. Bonjour et bienvenue, c'est Cinérama, une demi-heure pour parler de cinéma. On a l'habitude d'écouter des interviews ou des blind tests, mais quand on n'a pas le temps et quand on a trop de films, et c'est le cas aujourd'hui, on en a 6, eh bien, on se contente de faire des chroniques. Donc, vous avez chacun 2 films, Manu.
14: Oui, je vais vous parler de Kraken et puis aussi de Digger, le nouveau film d'Alejandro Iñárritu avec Tom Cruise.
13: Méconnaissable. Et puis toi, Sophia, 2 films vus à Cannes.
15: Oui, 2 films qui sont donc en salle de cinéma. Il s'agit des Roches Rouges de Bruno Dumont et de Notre Salut d'Emmanuel Mare.
13: Et puis toi, Guillaume, tu as fait un mix salle et streaming.
16: Oui, et puis même un mix du meilleur et du pire de cette année. Il y a La Cité Interdite et Our Private Hell.
13: Tom Cruise, méconnaissable, incarne l'homme le plus puissant du monde, lancé dans une course contre la montre pour sauver l'humanité après avoir lui-même provoqué une catastrophe. Nous parlons du dernier film d'Alejandro González Iñárritu, Digger.
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1: Pas très compliqué à comprendre, moi.
17: Monsieur Rockwell, je m'appelle Sandy Carson.
18: Salut Sandy, oui c'est toi monsieur crevasse d'1m50. Tant qu'on a un glacier au Groenland qui a bougé d'1m50, mon bureau là devant moi, il fait plus d'1m50.
17: Oui, d'accord monsieur.
18: Ma bite mesure 1/10 de ça. Et toi tu veux fermer une plateforme à $1 milliard pour un truc qui fait 10 fois la taille de ma bite?
14: Alors la rencontre entre 2 mégalos, hein, chacun dans un registre différent, hein, Alejandro Iñárritu qui incarne un certain cinéma d'auteur mondialisé, et puis la star Tom Cruise, hein, paraît finalement assez évidente. Presque trop pourrait-on penser, laissant craindre le pire, surtout si on n'est pas vraiment admirateur de ces deux icônes. Alors de cette association est né donc Digger, drôle de film, indigeste et passionnant, dont on ne sait pas toujours par quel bout le prendre. Alors Tom Cruise incarne Digger Rockwell, hein, richissime mania du pétrole dont les décisions provoquent une catastrophe environnementale susceptible de bouleverser une partie de la planète. Un gigantesque bloc de glace séparé du Groenland se dirige droit vers l'Europe et pourrait causer des millions de morts. Dès lors, Digger se met en tête d'être celui qui va sauver l'humanité.
18: Tout finit par changer. Tout. Un jour, vous êtes un chat.
19: Rien qu'une petite bouchée pour papa. Allez, ma minette.
18: Un roi. Le lendemain, vous êtes qu'un tas de cendres dans une boîte.
19: Il lui reste combien de temps?
18: Entre 2 semaines et 5 minutes.
14: Alors le film d'Iñárritu rejoue avec beaucoup d'emphase, hein, sur un mode satirique tous les tropes du film catastrophe classique, sauf qu'ici tout est hypertrophié, exagéré, voire hystérique, avec une galerie de personnages tous plus imbuvables les uns que les autres. Alors à commencer par le pathétique président de la République, hein, croisement, alors bien pensé, hein, et assez malin pour pas prendre directement position entre Joe Biden pour la sénilité et Donald Trump pour la folie. Alors évidemment, Digger, hein, plus intéressé par le sort de son chat de 38 ans réel, hein, donc plus de 200 ans, que de tout ce qui l'entoure. Mais quelque chose grippe dans ce pamphlet politique trop factice pour convaincre réellement, trop éloigné d'un réel qui n'est pourtant pas si improbable. Alors la raison peut-être est au cœur du projet, car rapidement le poteau rose est dévoilé. C'est une pièce de théâtre dotée de moyens pharaoniques qui se déroulent devant nos yeux. Dès lors, Digger devient une sorte de réflexion, alors pas franchement neuve, hein, sur le vrai et le faux, la réalité et la fiction, la scène et les coulisses, dans une forme quasi brechtienne, hein, déjà présente dans Birdman, auquel le film ressemble beaucoup. Alors évoquer le sort de la planète à travers le prisme de la création n'a rien de particulièrement original, mais le film ne manque ni de panache, ni de dinguerie, déployant une esthétique baroque qui évoque autant Terry Gilliam que Federico Fellini.
20: Oh, je crois que vous ne comprenez pas bien la situation.
18: Qu'est-ce que tu viens de dire là?
20: Pardon, monsieur.
18: Je comprends parfaitement la situation, parce que c'est moi qui paye. C'est moi qui ai payé pour ton putain d'anorak en plume d'oie de Hongrie. C'est moi qui paye ton salaire. Tu veux tout fermer? Dis-le!
21: Monsieur le Président, nous ne sommes pas préparés à un désastre de cette amplitude.
22: Dans le pire des cas, ça se chiffre à combien?
21: 18 000 milliards de dollars.
22: Vous avez d'autres nouvelles merdiques ou c'est tout?
4: Oh, il y a aussi les fuites radioactives.
14: Alors, je l'ai déjà dit, hein, mais c'est dire si l'emphase est quand même au rendez-vous, d'autant que le film a été tourné alors en VistaVision, hein, format autrefois utilisé pour les grands spectacles hollywoodiens des années 50, et récemment remis au goût du jour avec The Brutalist. Alors, Iñárritu joue constamment sur le contraste entre le devenir d'un monde en perdition et le comportement dérisoire de personnages tous plus grotesques les uns que les autres. Ce gigantesque spectacle, son et lumière, servi quand même par des décors somptueux et des images magnifiques, alors aussi ainsi constamment entre fascination et exaspération. On se dit aussi que la mise à distance induite par le concept n'est peut-être pas tout à fait à la hauteur de son sujet. Et Tom Cruise, alors, dans tout ce chaos nihiliste, alors plutôt que de chercher à dissimuler son âge, il accélère le processus, se vieillissant et se ridiculisant sciemment. Alors, exercice d'ego trip inversé qui, finalement, revient presque au même. Il faut toujours qu'il soit au centre de l'écran. Alors, si l'on aime les cabotins, on va être servi, hein, il en fait des tonnes, mais il faut bien avouer qu'il est très convaincant dans le rôle de ce mania de la finance qui n'a jamais servi que lui-même.
6: Aidez-moi à écrire l'histoire.
7: Ils la connaissent, l'histoire.
6: Ils connaissent les faits. Mais l'histoire, on va leur raconter.
18: Quand il n'y a plus rien qui marche, tu leur balances la vérité. La vérité pure et dure, comme ça, bang, bang, bang.
14: Voilà, donc cette farce apocalyptique, hein, très bavarde mais souvent drôle, sorte de docteur fol amour des temps modernes, pourrait n'être qu'un produit cynique si elle n'était rattrapée par sa fin tragique qui donne tout son sens à ce drôle d'objet finalement plus profond qu'il en a l'air. Et l'on saura gré à Iñárritu, derrière toute cette démesure, de ne pas être déconnecté du monde et de partager nos angoisses quant à l'avenir de l'humanité.
13: Bien, ce film Digger, donc d'Alejandro González Iñárritu avec un Tom Cruise ventripotent, est en salle depuis le 30 septembre. Allez, on quitte les salles de cinéma pour le streaming. À Rome, une jeune chinoise recherche sa sœur disparue tandis qu'un restaurateur cherche son père. C'est The Forbidden City.
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16: En 1995, Ayun et Mei sont deux sœurs nées en Chine pendant la période de la politique de l'enfant unique. Alors, pour protéger Mei, hein, leurs parents décident de garder sa présence secrète et d'élever les filles en leur donnant un entraînement aux arts martiaux. De nos jours, Mei arrive à Rome pour retrouver sa sœur Yun. Dans le quartier chinois d'Esquilino, elle trouve le restaurant La Città Proibita, dont la cité interdite du titre, tenu par le patron chinois Wang, qui est un lieu de prostitution et de transactions illégales. Mei affronte les hommes de Wang pour essayer de retrouver sa sœur, qui pourrait être retenue prisonnière à des fins d'exploitation sexuelle. Elle découvre que Yun n'est plus là et qu'elle pourrait être liée à Alfredo, le propriétaire d'un restaurant proche. Alors Mei s'y rend et attaque son fils Marcello, qui gère l'endroit avec sa mère Lorena, depuis la disparition de son père. Marcello affirme ne rien savoir sur son père, car on dit qu'il serait parti avec, tiens, une prostituée chinoise. La suite des événements, hein, va les lier bien plus que ce qu'ils ne pensaient au début, et leur histoire en commun va aller plus loin qu'une simple histoire d'amour. Alors, avait quitté Gabriele Mainetti il y a quelques années déjà avec son brillant Freaks Out, successeur de son déjà excellent, hein, Mon nom est Jig Robot. Mainetti, hein, continue son exploration obsessionnelle de tout ce qu'il aime, hein, à savoir les différents genres et possibilités du cinéma dit de genre, mais il le fait avec une telle pureté, une telle intelligence qu'il se dégage profondément du travail d'autres réalisateurs référentiels, hein, comme Quentin Tarantino, avec une approche intégralement tournée vers le mélange de ces genres tant aimés pour mieux servir le fond bien plus profond, riche et intelligent qu'il n'y paraît à première vue. Alors, si le tout marche aussi bien, c'est parce que La Cité Interdite est un film très actuel, hein, qui parle via les différents genres abordés de l'état du monde, hein, et le fait que la société italienne est devenue multiculturelle et qu'on ne peut pas le nier. Sauf qu'il ne parle de ça que par toutes petites touches en toile de fond qui permettent de définir narrativement les personnages. C'est ce qui fait, hein, qu'on a un rapprochement brillant entre vision multiculturelle du cinéma, qui pioche de droite à gauche mais qui donne un tout cohérent et frais, comme ce qu'essaie, hein, de montrer son réalisateur de sa vision de l'Italie d'aujourd'hui. Gabriele Mainetti, hein, va à total contre-courant de la nostalgie mortifère qui a gangrené le cinéma populaire et fait de tout ce qu'il a aimé et grandi avec, hein, les films de Kung Fu hongkongais, les polars italiens, etc., non pas, bah, des doudous à maintenir en vie, hein, mais une manière de tout rassembler pour parler de cet amour. Mais ça tombe bien, car vu que son auteur maîtrise parfaitement ce qu'il veut raconter, le sujet du film est donc l'amour.
23: «
16: Alors, le réalisateur italien confirme qu'il est aujourd'hui l'un des cinéastes européens les plus passionnants lorsqu'il s'agit de faire du véritable cinéma populaire, généreux, spectaculaire, bref, du cinéma tout court, car vous ne trouverez pas mieux en termes de réflexion sociale par l'image que ce que Meinetti a fait dans La Cité Interdite. Il filme les combats avec une énergie et une lisibilité assez extraordinaires pour un occidental, retrouve dans les scènes familiales quelque chose de la grande comédie italienne et réussit surtout à donner un cœur immense à son film, notamment grâce à Xiaoyin Liu, absolument formidable dans le rôle de Mei. La Cité Interdite dure un peu plus de 2 heures, déborde d'idées, de personnages, de bastons, de cuisine, d'humour et de sentiments, et c'est précisément ce qui le rend aussi réjouissant. Meinetti fait partie de ces réalisateurs comme Edgar Wright ou Tom Twicker qui semblent encore croire qu'un grand film populaire n'a pas besoin de choisir entre le spectacle pop et l'émotion totale. Et quand les deux fonctionnent aussi bien, on aimerait simplement voir davantage de films européens capables d'une telle ambition, car même si chez nous il a été injustement privé de salles, La Cité Interdite est pour moi assurément l'un des meilleurs films de cette année.
13: Et il se retrouve sur une plateforme qui est celle de Canal+. Allez, on va direction Cannes avec le film d'Emmanuel Mar. En septembre 1940, Henri Mar arrive à Vichy avec son traité politique et de management sous le bras et l'ambition de mettre ses méthodes d'ingénieur au service de la France. Nous parlons de notre salut.
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15: Allez, je vous fais monter un instant à bord de ma machine à remonter le temps. On va pas loin, le mois de mai de cette année à Cannes, où Jean Moulin, le général de Gaulle et le moins connu Henri Mar se sont côtoyés sur le tapis rouge. En conférence de presse du film Moulin, le biopic donc de Laszlo Nemes ou Gilles Lelouch, ou autrement appelé Gilles Lelache sur les réseaux, incarnait donc Jean Moulin, un journaliste de Parole d'honneur, média antiraciste et décolonial, prend le micro. Le Rassemblement National, dit-il, a été fondé par des collaborateurs de Klaus Barbie, le chef de la Gestapo de Lyon, bourreau de Jean Moulin. Alors, demande-t-il à l'acteur, pour ne pas trahir la mémoire de Moulin, faut-il combattre résolument ce parti ? Lelouch trouve la question un peu orientée et n'a pas de réponse. Nemes, lui, dit qu'il n'est pas là pour commenter la politique française. Un film sur un résistant en français et rien à dire sur la résistance d'aujourd'hui. Même compétition, même occupation, mais une autre manière de faire cinéma. Notre salut d'Emmanuel Mar a remporté lui le prix du scénario de la compétition officielle. Le réalisateur s'était fait remarquer en 2021 pour son premier long métrage à la Semaine de la Critique avec Rien à foutre, co-réalisé avec Julie Lecoustre, qui signe cette fois la dramaturgie. Si le cinéaste prend le temps de développer une filmographie cohérente, il prend également le temps, 2h35 ici, pour faire dans Notre salut le récit des compromissions de son arrière-grand-père, Henri Mar, grâce à une correspondance retrouvée.
12: Nous sommes à la croisée des chemins.
23: La défaite nous a tous amenés à nous repenser. J'aimerais tenter d'apporter ma pierre à l'édifice. S'il y a quoi que ce soit, n'importe quelle tâche, je suis prêt à servir le pays.
24: N'importe quelle tâche.
23: N'importe quelle tâche.
24: Donc vous voulez vraiment servir la France ?
23: Absolument. On a besoin d'organiser le travail.
15: Septembre 40, Henri Mar, 49 ans, débarque à Vichy sans un sou, sans un contact, loin de sa femme Paulette et de ses enfants. Dans sa valise, pas grand-chose d'autre que son traité politique intitulé « Notre salut », publié à compte d'auteur chez Fernand Sorlot, l'éditeur français de Mein Kampf. Dedans, du patriotisme, oui, mais surtout des méthodes d'ingénieur concernant la rationalisation du travail. Opportuniste, ambitieux, Henri voit dans le nouveau régime la possibilité de se refaire une place, celle qu'on ne lui a jamais donnée.
25: Collaboration, au fond, je comprendrais pas plus dire coopération.
26: Les pétainistes sincères comme vous sont une denrée rare.
27: T'es content ?
28: Oui.
29: On passe à la photo, s'il vous plaît.
15: Arriviste sans envergure, pétainiste forcené, Henri n'est pas un monstre, plutôt un zélé avec de grandes ambitions. Le cinéaste le dit lui-même, ce qui l'intéressait c'était de voir comment les régimes fascistes ménagent des espaces où les névroses individuelles s'engouffrent pour se mettre à leur service. La névrose d'Henri a trait à ce qu'on appelle aujourd'hui le management, efficacité, organisation, mesure de la performance, et l'institution où il s'installe, le commissariat à la lutte contre le chômage, est parfaite pour y intégrer les méthodes de Mar. Elle gère d'abord la main-d'œuvre française et étrangère, puis recense les travailleurs, dont les juifs, et finit par organiser leur ramassage. Swan Harlow est magistral, un salaud ordinaire, minuscule décideur qui remue ciel et terre pour trouver essence et camion à cette fin. Il n'a pas le charisme du mal, il en a seulement l'application. Formellement aussi, hein, le film est une claque. Emmanuel Mar s'affranchit du poids de la reconstitution historique avec une proximité documentaire qui met en lumière naturelle le grotesque administratif quotidien de son aïeul collabo. Arlo, d'ailleurs, raconte des plans séquences, hein, de 20 minutes, sans découpage, sans changement d'axe ni contre-champ, où la caméra filme au présent, en partie grâce à un kit inspiré du matériel des équipes d'actualité de l'époque. Trois optiques, quelques zooms et des torches au-dessus de la caméra, en version contemporaine pour être léger et mobile. D'où ces fêtes nocturnes façon photo au flash de soirée des années 2000, d'où le morceau Life is Life sur des archives de Pétain, d'une radicalité indéniable. Cette lumière nous fait d'ailleurs entrer dans la quatrième dimension. Et oui, pas besoin de machine à remonter le temps quand un flash de 2003 éclaire les costumes de 41. Le passé cesse de filer en ligne droite dans le rétroviseur. L'histoire se retourne sur elle-même, repasse par les mêmes fêtes avec d'autres musiques. Alors, on pense à Glazer et la zone d'intérêt, bien sûr, qui actualise l'histoire au présent, sauf que ce dernier regardait le mal de loin, depuis le jardin, en hors-champ. Mar, lui, s'installe au bureau, au ras du visage d'un petit fonctionnaire pas franchement mal intentionné. Une toute autre manière donc de comprendre prendre le mal sans l'excuser.
0: Il y a des boches partout, vous avez vu ?
1: Vous savez, l'administration française, pour nous, c'est compliqué.
2: tout.
3: Il y a les femmes et les enfants qui sont concernés par l'opération. C'est des wagons à bestiaux. Les enfants, c'est plus petit qu'un adulte, donc s'ils se serrent un peu...
15: Retour à Cannes, à l'équipe de Moulin à qui on a demandé si combattre le RN prolongeait la mémoire de la résistance et qui a répondu qu'il n'était pas là pour parler politique. Notre salut répond, sans qu'on lui pose la question. Sans leçon, ni grand discours, juste avec la démonstration qu'un régime fasciste n'a pas besoin de fanatiques quand il dispose de cadres zélés, de procédures et de bonnes raisons de s'y plier. Alors, à l'heure où l'extrême droite progresse en France et ailleurs, la question à se poser n'est peut-être pas que ferait Jean Moulin aujourd'hui face au RN, ni comment honorer la mémoire de la résistance, mais plutôt que faisons-nous avec nos compétences, nos carrières et nos petites raisons personnelles pour ne pas devenir des Henri Mar, pour assurer collectivement notre salut, si ça c'est pas politique.
13: Bravo Sophia pour cette chronique. Je crois que t'as quasiment tout dit sur ce film qui méritait son prix du scénario parce que donc le réalisateur a pris la biographie de son grand-père. Il a pris aussi, tu n'en as pas parlé, mais il y a les correspondances avec sa femme qu'il a laissée dans une autre ville et qui va faire venir dans une maison qu'il va réquisitionner sans lui dire à qui il l'a réquisitionné, mais on s'en doute un peu vu l'époque. Enfin voilà, il y a aussi cette correspondance tout à fait inattendue, hein, d'ailleurs. Qui donne un autre ton encore au film qui n'est pas seulement ce film historique. Voilà. Et puis il y a cette espèce de faux naturalisme dont on a entendu quelques teneurs avec notamment la musique de la bande-annonce qui était Alphaville mais qui est vraiment dans le film. Donc il y a vraiment effectivement des raccords avec une époque qu'on a tous plus ou moins connue, nous. Et puis il y a effectivement le zèle avec, c'était dans l'extrait de la bande-annonce, hein, finalement s'il sert un peu plus dans les, dans les wagons, on en mettra plus. Là c'est vraiment le Einstück allemand, hein, et lui il pense même pas à mal, hein.
15: C'est
13: vraiment un technicien, voilà. Ouais. Donc là il y a tout ça qui est effrayant, il y a tout ça qui est très bien montré. Alors ça dure 2h20, c'est sans doute un peu long, et je me suis dit en le voyant à Cannes, je me suis dit mais que vont en penser finalement les étrangers, parce que ça les concerne pas vraiment cette époque, mais je pense que le propos reste universel. Notre salut est en salle depuis le 30 septembre. 5 jeunes pénètrent dans une tour abandonnée où les disparitions se multiplient et découvrent qu'ils sont pris au piège. Nous parlons de Kraken.
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14: Alors sans rien connaître du sujet, moi je m'apprêtais, parce que je ne savais absolument pas ce que c'était, naïvement au départ, à visionner un film de monstres marins avec des grosses tentacules venus embêter des touristes benais. Alors dans la lignée d'un autre Kraken qui était sorti récemment sur une plateforme, donc rien à voir avec le film qui nous concerne. Hein. Le titre métaphorique désigne une grande tour HLM abandonnée que les habitants nomment Kraken pour son caractère inquiétant, mystérieux et imposant. Le premier long métrage du duo Mohamed Chaban et Théo Jourdain-Rod s'inscrit dans une mouvance qui commence à émerger depuis quelques années, articulant fantastique avec le film de banlieue, alors comme La Gravité, La Tour ou encore Vermine. Alors, après une intro efficace, hein, pour appâter le spectateur, le film a la bonne idée de ne pas s'apesantir sur un contexte social qu'on a vu 1000 fois au cinéma. Hein. Très vite, après une présentation succincte des personnages, les enjeux se mettent en place en moins de 10 minutes. Donc, pour résumer, alors que les disparitions se multiplient, 5 jeunes, par un concours de circonstances, se retrouvent piégés dans une tour où plane une menace qui n'a rien d'une entité maléfique mais prend la forme d'un psychopathe portant la panoplie d'un CRS.
2: Ah, là on va faire une vidéo de ouf, bro, tu vas devenir une star. T'as déjà fait du théâtre, toi, un peu, comme ça, tu joues.
9: T'as vu, Marvin, moi, je joue pas dans tes vidéos de schlag, je te préviens.
14: Alors, sur ce canevas léger, en termes de dramaturgie, hein, Mohamed Chaban et Théo Jourdain-Rod s'en tirent plutôt bien sur un plan strictement technique. Hein, la mise en scène immersive parvient à rendre réellement anxiogène le bâtiment labyrinthique, alors peuplé de couloirs sombres, d'escaliers miteux et d'anciens apparts bien glauques. La photo est soignée, même si elle joue parfois un peu trop sur la pénombre, ce qui rend certaines scènes d'action pas très lisibles. Alors, passé le jeu du chat et la souris usant habilement du hors-champ et de l'espace, les réalisateurs se donnent à fond dans un dernier tiers vénère, très gore, et qui justifie donc son interdiction au moins de 16 ans.
2: On est dans la cave de ma tour. Regardez, cette tour elle est vide depuis 3 ans. C'est quoi ça?
11: Idris, c'est moi. Faut que tu m'aides là.
17: Est-ce qu'il est parti foutre là-dedans, sérieusement?
19: C'est encore cette putain de tour.
14: Hélas, comme ils n'ont pas totalement, enfin les réalisateurs n'ont pas totalement confiance dans leurs matériaux, à moins qu'il ne s'agisse d'un calcul commercial, ils désamorcent constamment la tension de leur film par un humour potache, typique des films de banlieue hein, qui parasitent le métrage. En plus, il faut bien l'avouer, hein, grâce à la tchatche du comique de service, Marvin, interprété par l'excellent Bilal Chegrani, Kraken s'avère souvent drôle, mais ce n'est pas vraiment ce que l'on attend de ce type de film. En fait, on a l'impression de voir deux films qui cohabitent en un seul. Alors le film surfe aussi timidement sur le phénomène des lieux hantés filmés avec un téléphone, mais il n'en fait pas grand chose d'intéressant et surtout de flippant.
17: Qu'est-ce que c'est, ce truc bizarre, il s'est fait qu'on se casse.
19: Wesh.
17: Oh, c'est faux.
14: Loin d'être indigne, hein, mais souvent frustrant, hein, Kraken ne choisit pas son camp et reste un peu à la surface de son sujet, évoquant brièvement les expulsions de squat par des jeunes désœuvrés payés par des tiers hein, qui ne veulent pas se mouiller. On attend néanmoins la suite car il s'agit, rappelons-le quand même, d'un premier long métrage, hein, d'autant que les cinéastes s'avèrent en revanche de très bons directeurs d'acteurs.
13: Bon, bah c'est un peu raté, mais vous pouvez le tenter. Kraken est en salle depuis le 30 septembre. Sur la Côte d'Azur, deux bandes d'enfants s'affrontent autour d'un jeu dangereux, sauter des rochers dans la Méditerranée. Nous parlons du dernier film de Bruno Dubon, Les Roches Rouges.
20: Non mais bon, de toute façon, ce film est une catastrophe.
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22: Vous ne m'êtes pas très sympathique.
27: Là, il y a les roches rouges, il y a ma maison, là, il y a la plage, et après, il y a le terrain de camping.
28: Est-ce que t'as une amoureuse?
27: Non. Et toi ?
15: Sur la Côte d'Azur, l'été s'étire, interminable. Une bande d'enfants passe ses journées à sauter de grands rochers rouges dans la Méditerranée dans un rituel qui tient de l'épreuve initiatique. Face à eux, un autre clan, celui des enfants de vacanciers-vacancières plus aisés avec leurs quads. L'amitié s'y mêle vite à la rivalité, jusqu'aux premiers émois amoureux entre Géo et Ève, aussitôt jalousés par les autres. Pas un adulte à l'horizon, ou presque, un monde d'enfants livrés à eux-mêmes face à la mer et à leur propre découverte. Que Dumont capture avant tout, c'est une étrangeté dans cette proximité, celle de ce petit corblon à la peau pâle, Géo, avec son petit slip de bain rouge, ses tics, ses étirements, sa manière de galérer dans l'eau alors que tous les autres s'y meuvent avec l'aisance de poisson. Tous ces regards et dialogues d'enfants qui parfois ne mènent nulle part. La trame narrative, dissoute dans un rapport au temps propre à l'enfance qui fait place aussi à l'ennui.
27: Regardez là-bas,
28: c'est le rocher de la cathédrale,
27: on va sauter de là-haut.
21: Interdit de sauter, les enfants. Dégagez de là.
27: Non, on s'en fiche un peu, non.
15: Habitué des paysages plats et gris du nord, le cinéaste opère ici une vraie rupture, direction le sud, où il a découvert par hasard, en marge de Cannes, des gamins sauter depuis ces rochers. Il filme à l'épaule, en 20 mm, une focale qui aplatit le proche et le lointain sur un même plan, exactement, dit-il, comme un enfant perçoit l'espace. Les couleurs, elles, sont saturées, cramé presque, hein, le rouge des roches, le bleu électrique de la mer, le vert de la végétation et ce petit slip rouge dont j'ai parlé qui claque dans le cadre. Tout ça compose un tableau presque édénique mais qui reste un territoire de rapport de force. Car sous les rivalités et les amourettes, les roches rouges dessinent surtout une géographie de classe. D'un côté, les gamins du cru, de l'autre, les enfants de vacanciers et vacancières plus fortunés. Une ligne de fracture sociale que même l'insouciance de l'été ne parvient pas totalement à effacer. Le sud chez Dumont cesse de revêtir la lumière solaire d'un Pagnol ou d'un Romer pour devenir un espace disputé, où même les enfants reproduisent sans le savoir la carte des privilèges de leurs parents, que seul l'amour peut-être traverse.
27: Le train il va en Italie, il va quand il y aille.
15: Effrayés par ces scènes de sauts vertigineux impliquant des enfants, les financiers français ont fini par se désister. Ce sont le Portugal et l'Espagne qui ont repris la production et sauvé le film. Symptôme peut-être d'une époque qui sacralise la sécurité enfantine, quitte à confisquer aux plus jeunes l'expérience du danger, du corps, des autres, du monde sans filet. Bon, les Roches Rouges ne glorifient pas pour autant l'imprudence, mais rappellent peut-être juste que la liberté, la vraie, ça prend aussi au bord du vide.
13: Alors toi Manu, tu l'as vu, tu aimes plutôt Dumont, tu as aimé ce film hein?
14: Ah oui, moi j'ai énormément aimé, mais c'est parce que j'ai eu l'impression que Dumont, il découvrait pour la première fois des enfants, et ça produit quelque chose de vraiment, vraiment étonnant à l'écran, et puis le contraste entre ces gros plans sur les visages des enfants, et ces plans larges absolument magnifiques, puis moi je retiendrai un dialogue à un moment quand ils disent « les gendarmes on s'en fout », moi ça m'a fait hurler de rire, et dans le contexte c'est vraiment très très drôle en fait.
13: Ce film « Les Roches Rouges » avec Dumont en Méditerranée, eh bien c'est en salle déjà depuis le 23 septembre. Une étrange brume engloutit une métropole futuriste et libère une présence mortelle. Une jeune femme part alors à la recherche de son père. Nous parlons du dernier film de Nicolas Winding Refn, « Her Private Hell ».
4: J'en ai rien à foutre, mais c'est un très beau film.
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7: Ah oui, 10 ans après son dernier film pour le cinéma et un long détour, mais pas vraiment marquant, hein, à la télévision, hein, Nicolas Winding Refn revient donc au grand écran avec Her Private Hell, son enfer personnel, et ce qui est probablement, tu la viens de le dire Vincent, le pitch le plus, je pense, lunaire que vous entendrez cette année. Hein. Donc à cette étrange brume qui engloutit une métropole futuriste et libère une présence mortelle insaisissable, hein, je répète, c'est le pitch officiel, une jeune femme troublée par la recherche de son père. Au cours de cette quête, son coup destin croise celui d'un GI américain engagé dans un voyage désespéré pour arracher sa fille de l'enfer. Donc voilà, hein, tout est rien qui nous est promis. Et après The Neon Demon, le problème c'est que c'est surtout que ça sera rien, hein, dans le meilleur des cas.
8: Beautiful. Sweet. Powerful. You either have it or you don't.
7: Complètement perdu hein, dans un visuel à usage thématique aussi stérile que le cinéma de Bertrand Mandico, hein, Refn prend les décors de La planète des vampires de Mario Bava, film qu'il avait ressorti en 4K il y a quelques années, et opère un mélange rétro-futuriste à mi-chemin entre Le cabinet du docteur Caligari et Barbarella, hein, le tout saupoudré de néon cyberpunk et d'une esthétique baroque flashy, tellement étrange qu'on ne sait même pas si ce qui nous est exposé est en soi une bonne idée ou littéralement une impasse.

0: année.
1: Ah oui, mais moi c'est le pire film que j'ai vu à Cannes. J'ai vraiment détesté. Pour moi, c'est vraiment une image de pub. Alors là, on parlait du film de Dumont et d'Emmanuel Marc, qui pour moi sont des vrais films de cinéma, enfin qui engagent des nouveaux sujets et qui ont une vraie confrontation au réel. Alors que chez Nicolas Winding Refn, enfin vraiment, j'ai pas compris ce qu'il me racontait. Les images, je les ai trouvées alors très très publicitaires, avec les mouvements de caméra effectivement trop voyants. Toutes les femmes sont belles. Enfin, c'est insupportable.
2: Et je pense même pas que ce soit ça le problème, c'est que à l'inverse, tu vois, du film de Gabriele Magnetti dont j'ai parlé, donc La Cité Interdite, c'est qu'il y en a un qui utilise tout son amour du cinéma et sincère, hein, pour en faire quelque chose vraiment d'intéressant et d'actuel, là où je te rejoins, sur la Rome actuelle, hein, et sur notre amour et sur l'impact du cinéma, tandis que l'autre, je pense qu'il se noie totalement dans l'artificialité, qu'il aime aussi sincèrement, hein, mais ça donne un film totalement vide, là, cette fois-ci.
1: Bah, peut-être qu'il va combler les fans, hein, du Danois.
2: Franchement, j'en doute, vu la réception critique.
1: Ouais,
2: hein.
1: Oui, j'imagine. Voilà, en tout cas, il est dans les salles, ce film.
3: Bon, je crois qu'on s'est dit tout ce qu'on avait à se dire.
4: Bah, qu'est-ce qui se passe?
5: Au revoir.
4: Qu'est-ce que vous avez dit?
6: Je crois qu'il est grand temps de s'en aller.
7: Oui, ça ne fait aucun doute.
8: Nous n'allons pas revenir là-dessus.
9: Non, écoutez...
10: Maintenant, je vais vous demander de vous en aller. Vous en aller.
11: Parfait.
1: On se retrouve la semaine prochaine. Toi, tu auras un film, Manu.
12: Oui, ce sera un film d'horreur, Leviticus.
1: Et puis toi, tu nous parleras encore d'un film en streaming, Guillaume.
2: Oui, je vous parlerai du cas de Yuna Bomber.
1: Et puis moi, je vous parlerai de comment on vit le cinéma selon les régions. C'est une étude du CNC. À la semaine prochaine.
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15: À votre santé, 327e émission de la Sous-Citoyenne Centre de Santé du Valois. Bonjour les amis de RVM, nous sommes aujourd'hui 4. Alors chacun va se présenter.
16: On va d'abord laisser parler le plus jeune quand même, allez, et puis nous les retraités on verra après. Allez, bonjour Nicolas.
17: Bonjour, j'espère que vous allez bien, moi ça va très bien. Première émission d'À votre santé, je suis très, très content et très heureux d'être là.
15: Merci.
16: Daniel Cléau, le vice-président de la SOS.
18: Christian Max.
16: Le deuxième vice-président.
15: Et j'ai dit 4, on est 5, parce qu'aujourd'hui, on va avoir besoin des propos de notre technicien fidèle.
16: Metteur en onde.
19: Eh bien, bonjour à vous, et bonjour les auditeurs.
16: Allez, frère.
15: Voilà, et donc moi-même, hein, vous me reconnaissez, Hélène Massieu. Alors aujourd'hui... forcément, nous avons participé à un événement festif, convivial, où on rencontre beaucoup de personnes. On va vous en parler. J'évoque évidemment le festival de la Voix Verte à Baie.
18: Voix V-O-I-X.
15: Et il faut dire qu'on le doit à notre cher ami Fred, ici présent, qui en est l'initiateur. Depuis combien d'années, Fred ?
19: Eh bien, c'était notre 8e édition. Ça aurait pu être la 9e, mais la Covid est passée par là sur une année. Donc, on a été obligé d'arrêter une année et on est reparti, 8e édition. Et on va se projeter pour la 9e. Voilà, donc là, on va se faire une petite pause. Et puis, je tiens quand même à préciser qu'on est une équipe. Hein. Je ne suis pas le seul à
15: bien
19: travailler.
15: Sûr.
19: À... Oui. C'est toute une équipe de bénévoles.
15: Oui, à
19: tous
15: peu
19: des
15: près...
19: bénévoles, comme vous à dans l'association citoyenne. Voilà.
16: Oui, mais tu avais les traits tirés quand même, Fred.
19: Ah, ben bah, ils sont encore tirés, les traits. Là, ça ne se voit pas au micro, mais.
15: Je peux vous dire c'est un boulot énorme. Hein.
16: On n'a pas la couleur. Ouais.
19: C'est presque un nom de travail quand même. Hein. Donc on ne se rend pas compte comme ça. Mais voilà, il faut caler tout ça.
15: C'est bien de le dire. Alors, en quoi ça consiste ton travail à toi?
19: Ben moi, je m'occupe beaucoup des relations avec les artistes. Donc mon rôle, c'est de trouver des artistes.
15: Oui.
19: On me donne une enveloppe. On me dit, bah, tu débrouilles avec cette enveloppe-là.
15: Donc l'enveloppe, c'est
19: de l'argent
15: voilà.
19: pour payer les artistes. Parce que tous les artistes sont rémunérés, je tiens quand même à le préciser.
15: Oui,
19: et donc, mon rôle, c'est de trouver des artistes et de faire des choses hétéroclites. C'est-à-dire d'avoir tout style de musique au maximum et privilégier, bien sûr, les artistes locaux.
15: Pour tous les goûts, c'est
19: ça. Pour tous les goûts, c'est l'objectif.
15: Toutes les générations.
19: Je tiens à préciser que c'est un festival gratuit. Donc, c'est un festival qui est en entrée libre et qui est fait pour tout le monde. Voilà.
15: Et donc, alors, qu'est-ce qui donne les subventions?
19: Eh bien, on a la mairie de Baie qui nous aide, bien sûr, parce que c'est notre partenaire principal au départ, puisque c'était un projet mairie, puisqu'on était élu à la mairie à cette époque-là, et on a lancé ce projet-là il y a quelques années. On a le département, on a la communauté de communes du Pays de Valois, on a la région, voilà.
15: Donc, c'est bien.

0: toutes les collectivités,
1: voilà, et d'autres partenaires qui nous aident au niveau de la sécurité, au niveau de, des impressions, des affiches et tout ça. On a créé autour de nous un petit groupe de travail qui permet de faire ce festival, voilà, qui restera gratuit, je l'espère, encore longtemps.
0: Je pense que c'est vraiment quelque chose d'important, la gratuité, parce que de ce fait, il est ouvert à tout le monde. Ouais. Et après, chacun fait ce qu'il veut. S'il a envie de manger sur place, puisqu'on peut manger sur place, s'il veut acheter tel ou tel objet artisanal, etc.
2: Oui, donc, tu assumes également la nourriture, hein, Fred.
1: Alors, vous avez pu constater que cette année, on a complètement changé notre fusil d'épaule, puisque nos deux partenaires historiques ont arrêté. Donc, le foyer rural du Volain-Mulsien et... la fête en folie, bon, part en retraite, voilà, il y a des choses qui changent. Et donc, on a mis en place des food trucks et une association de Pierrefonds l'Enceinte qui est venue nous aider pour la restauration. Donc, on a créé encore des nouveaux partenariats avec eux. Et puis, on a toujours les producteurs locaux qui sont là. On a toujours les associations partenaires comme la vôtre qui vient régulièrement. Donc, voilà, tout ça, ça a créé quand même un petit village. Et je crois que les gens, ça leur a beaucoup plu parce qu'il y avait moins de distance à parcourir. Oui. D'habitude, on avait au moins 350 mètres, 400 mètres à faire pour aller voir un artiste ou l'autre côté et puis aller voir les producteurs. Là, on était resserré sur au moins 150 mètres, 200 mètres. Et donc, je pense que ça a beaucoup plu parce que ça faisait vraiment un village. Voilà.
0: Oui, puis ils allaient et revenaient et repassaient.
1: Exactement.
0: Non, c'était... En tous les cas, pour nous, avec notre stand, alors, c'est vrai qu'il faut apporter tout son matériel, mais on y arrive, hein, Christian ?
3: La preuve,
2: t'as une grosse voiture.
0: Voilà, et y a de l'entraide d'ailleurs, heureusement, les partenaires à côté nous aident à monter notre barnum. Et j'ai trouvé que c'était bon enfant, familial.
2: Toujours.
0: Il y avait un flux continu, mais pas massif. Donc c'était bien, on pouvait parler avec les gens qui passaient. Alors nous, en tant qu'asso-citoyenne, nous profitons toujours de ces manifestations publiques.
2: Mais on profite de tout, nous, Hélène.
0: Voilà. Pour entamer un dialogue avec les habitantes et les habitants. Et là, pour nous, c'était très intéressant parce que Bête, c'est une zone rurale et... notre précédente participation à une manifestation, c'était à Crépy-en-Valois, une ville. Donc, ça permet d'avoir une vue d'ensemble.
2: C'était le forum à Crépy.
0: Et donc, nous avons proposé aux personnes qui passaient de dire leur vécu sur, leur prise en soin, en charge, pardon, médicale. Alors, Daniel, c'est toi qui as fait ce gros travail de dépouillement.
2: Mais tu sais bien que j'arrête pas, Hélène.
0: Ah, ça, c'est sûr.
2: non, je rigole. Alors, on a eu 62 réponses quand même. Les gens sont sérieux. Hélène a distribué les papiers au fur et à mesure. Et on a eu 62 réponses. Alors, la question frappante, c'est toujours la même. Avez-vous un médecin traitant? Eh bien, oui, à 56 personnes qui ont répondu oui. On a un médecin traitant, 56 sur 62 réponses, et 6 personnes qui ont dit non. Ça diminue un petit peu, mais il y a quand même des personnes qui n'ont pas de médecin traitant.
0: Ça a bien diminué pour une zone rurale.
2: Par rapport à ce qu'on a eu avant, oui.
0: Hein, puisque notre précédente enquête globale sur la communauté de communes date de 2020, je crois, à peu près. On avait 33% des personnes qui avaient répondu, évidemment, à chaque fois. Qui nous avaient dit qu'elles n'avaient pas de médecin traitant.
2: En parallèle avec le forum de Crépy là, du 12 septembre, il y avait eu 0 personne qui n'avait pas de médecin traitant à Crépy.
0: Non, Daniel.
2: Ah, t'avais une...
0: Non, oui, parce qu'il y avait... moi, j'avais comme résultat 3 qui n'avaient pas sur 63.
2: J'avais pas pris tes derniers chiffres. Et moi, j'ai 0, d'accord, c'est bon.
0: Alors ensuite...
2: Vas-y.
3: Moi, je voudrais intervenir quand même sur ces médecins traitants.
0: Oui.
3: Puisqu'on a aussi appris, en discutant avec les gens, que... un médecin à Nanteuil allait partir, et un autre, je crois que c'est à Rozoy.
0: Rozoy
3: ou Assis, je ne sais plus. Oui, donc, pour l'instant, on n'a pas trop de gens qui n'ont pas de médecin traitant, mais je pense que dans quelques mois, voire une année ou deux, la situation risque de changer.
2: Il y a toujours un point d'interrogation également à Morienval. Hein. On ne sait pas où on en est avec le médecin.
0: Ah oui, au niveau médecin généraliste.
2: Oui.
1: Si vous me permettez, je peux préciser quelque chose. C'est le docteur Branche qui est parti à Rozoy-en-Mulsien. Ouais. Et ça fait déjà 2 ans. Hein, donc,
0: ouais. Et alors, donc, qu'est-ce qu'il y a en ce moment?
1: Il n'y a plus de médecin sur Rozoy. Ouais. Voilà.
0: Ouais. Donc, c'est fait. Il n'y a plus de médecin à Rozoy.
1: Son cabinet n'a pas été repris. Voilà.
3: C'est à Assy qu'il va y avoir un autre départ, alors.
0: Exact. Peut-être. On en a parlé. Assy. Ouais, ouais. Si, tu as raison.
2: Donc, Rozoy, Assy. D'accord.
0: Oui, et puis Nanteuil. Et Nanteuil, précédemment, le médecin qui était parti avait été remplacé, mais là, apparemment, c'est un autre. Et de toute façon, on le sait très bien, hein, les enquêtes sur la démographie médicale disent que le corps médical est âgé. Alors, il y a un rajeunissement, on peut apprécier, nous, hein, qu'on voit en centre de santé, les jeunes médecins qui arrivent, mais ils arrivent en centre de santé, ils ne vont pas dans un cabinet de campagne. Voilà.
2: Alors, deuxième question, parvenez-vous à obtenir un rendez-vous avec un médecin? Assez facilement, 33 oui. Difficilement, 14 réponses, et ça dépend. Alors là, c'est une réponse de Normand, bon, 15 personnes, peut-être bac oui, peut-être bac non, voilà.
0: Oui, et eh bien écoute, c'est à peu près, c'est à peu près les réponses qu'il, la proportion des réponses qu'il y avait sur Crépy-en-Valois. Ceci dit... Quand même, ça fait beaucoup, difficilement, hein, ou ça dépend. On a entendu un certain nombre de témoignages de personnes qui n'avaient pas réussi à trouver à un moment donné un médecin pour se faire soigner.
3: Alors, peux préciser qu'au centre de santé de Crépy, si on veut un médecin précis, surtout un qui est installé là depuis longtemps, ben, on a beaucoup de mal à avoir un rendez-vous. Mais si on est vraiment très pressé, ben, on peut prendre rendez-vous avec un jeune médecin qui vient d'arriver, qui n'est pas encore trop surchargé. Hein. Et je rappelle donc que c'est le centre de santé qui est le médecin traitant et non pas un médecin en particulier.
2: Bon, référent pour la sécu.
3: Donc, quand on prend rendez-vous au centre de santé, de toute façon, c'est le médecin traitant.
2: Oui. Oui.
0: Alors, je complète, puisque tu parlais du centre de santé, puisqu'on m'a posé la question, enfin, il y a eu un témoignage, une personne qui disait que pour renouveler son ordonnance, elle avait dû attendre alors qu'il ne fallait pas qu'elle attende. Hein, pour certaines pathologies, hein, il faut renouveler régulièrement. Et donc, je lui ai appris qu'il y a au centre de santé une personne, une professionnelle, pour ce type d'acte, c'est Madame Payet qui est l'infirmière en pratique avancée. Voilà. Et le terme d'infirmière ne correspond pas au travail qu'elle accomplit, puisque en fait, elle ne va pas faire des piqûres ou des prélèvements sanguins. Elle s'occupe essentiellement du renouvellement des ordonnances. Parce que comme il y a, c'est un travail en équipe au centre de santé, il y a tout un réseau, une plateforme, pardon, où il y a toutes les données des patients. Donc, elle peut consulter ce qu'avait dit le médecin précédent et puis l'état de santé de la personne qui se présente et donc le faire en connaissance de cause. En cas de doute, parce qu'avant de renouveler, évidemment, elle prend la tension, elle fait un examen clinique, en cas de doute, eh bien évidemment, elle renvoie la personne
2: un généraliste.
0: À la consultation avec son médecin.
2: Alors, troisième question, avez-vous des difficultés pour trouver un spécialiste? Alors, parfois, 17 personnes ont répondu. Sur les 62 réponses, 37 personnes ont répondu difficilement, effectivement, pour trouver un spécialiste, et pas du tout 4 personnes. 4 non-réponses, des gens qui n'ont pas répondu. Donc, c'est toujours le même problème des spécialistes.
0: Hein. Donc, alors, tu as dit 37, c'était
2: 37
0: 45
2: sur 62.
0: Qui disaient difficilement,
2: ouais.
0: Et 2, pas du tout. Donc, de toute façon, dans les commentaires qu'on a eu après, c'est ce qui est revenu le plus souvent, les spécialistes.
2: Ensuite, pour trouver une place à l'hôpital public ou une consultation, vas-y.
3: Je peux citer ce que nous a déjà dit le docteur Dahan plusieurs fois pour les dermatologues.
2: Ouais.
3: On forme en France environ 100 dermatologues par an. Oh. Hein, pour toute la France, y compris les départements et territoires d'outre-mer.
2: Ouais.
3: Donc pour près de 70 millions de personnes à soigner, 100 médecins nouveaux par an.
0: Voilà,
3: ça fait même pas un par département.
0: Et ça ne couvre évidemment pas le départ en retraite.
3: Et non, ça ne couvre pas les départs en retraite, ça ne couvre pas les besoins.
0: Voilà, donc on arrive évidemment à la cause fondamentale. Continue, va, Daniel.
2: Pour trouver une consultation à l'hôpital public, il y a 36 personnes sur les 62 qui ont répondu oui à la possibilité de trouver à l'hôpital public. Il y en a 20 qui ont répondu non. Et pas de réponse, 6 personnes, donc des gens qui ne veulent pas se prononcer.
0: C'est dans... à peu près la même proportion.
2: On est toujours dans les mêmes créneaux.
0: Oui,
2: ouais.
0: Tout à fait.
2: Dans une clinique privée, alors là, oui, 34 personnes ont répondu oui, on peut trouver une place en clinique privée, hein, sur les 62 dossiers. Mmh. Et non, 22 personnes. Pas de réponse, 6 personnes également. C'est les mêmes personnes qui ne se prononcent pas.
3: Alors, ce qui est intéressant pour les cliniques privées, c'est qu'on nous a aussi parlé des dépassements d'honoraires.
2: Ah, alors là, oui.
3: Et qui se chiffrent en centaines d'euros.
2: On y vient.
0: C'est la question suivante.
2: Alors, avez-vous dû payer des dépassements d'honoraires ? Dans quel cas ? Alors, les cas, je vous les dirai après. Alors, oui, 49%, 49 personnes ont répondu oui sur les 62, je répète. 8 dépassements d'honoraires sur 62 personnes, 49 ont dit oui et non 13%. 13 personnes ont répondu non. Donc, c'est des gens qui vont à l'hôpital public, quoi, les 13.
0: Oui, alors donc, c'était pareil pour Crépy.
2: Toujours, oui.
0: 44 sur 63 avaient dit qu'ils avaient dû payer des dépassements d'honoraires et seulement 9 avaient dit non, c'est-à-dire ceux qui sont acceptés à l'hôpital public.
2: Alors, dans le classement des dépassements d'honoraires, la radiologie arrive en tête avec 17 personnes. La chirurgie, anesthésie, tout ce que vous voulez, 17 personnes également. Les ophtalmos, 7 personnes. Les dermatos, quand on en trouve, 4 personnes en dépassement. Les dentistes, 3 personnes. En cardiologie, 2 personnes. En gastro, 1 personne. Pédiatrie, 1 personne. Urologue, 1 personne. ORL, 1 personne. Rhumato, 1 personne. Mais je peux vous dire un témoignage. Attends, Christian, je te laisse la parole après. J'ai une personne qui s'est fait opérer dans le privé du poignet. 1500 euros de dépassement. C'est tout, sans commentaire. Allez, Christian.
0: Ah oui, ça, on a tellement entendu de choses, il faut le dire.
3: J'ai eu malheureusement l'occasion de fréquenter l'hôpital public, je n'ai rien payé.
2: Voilà.
3: Enfin, si, j'ai payé ma mutuelle, ma sécurité sociale, mais rien de plus.
2: Bien sûr, comme j'ai eu avec mon épouse.
0: Alors, par contre, témoignage d'une autre personne, son médecin, il est à l'hôpital public, son spécialiste, elle n'avait pas un rendez-vous avant plusieurs mois.
2: Ouais.
0: Donc,
2: ouais.
0: Elle était... Eh bien, on lui a proposé un rendez-vous beaucoup plus rapproché, mais là, dans le cadre privé du médecin en question et à l'hôpital, en plus.
2: Dans les locaux publics.
0: Voilà. Ouais. Donc, ça, c'est un scandale qui a tout le temps été soulevé. L'hôpital, c'est l'hôpital public. S'il veut faire des dépassements d'honoraires, qu'il les fasse à l'extérieur. Donc, elle était très choquée, cette dame, parce qu'à hôpital, tout le monde associe gratuité des soins.
3: Hein. Oui, mais malheureusement, c'est légal.
0: Oui, mais tout à fait. Et depuis assez longtemps. Oui. Hein, depuis assez longtemps.
2: Moi, mon cas personnel, je suis aidant. Oh, pardon, je suis aidant pour mon fiston qui a fait un AVC. Il faut un bilan pulmonaire. Ça sera pour le 15 février à l'hôpital public, pas avant. C'est tout. Alors, notre jeune stagiaire veut prendre la parole.
4: Moi,
2: bravo.
4: J'ai une question. C'est par rapport au sondage que vous avez pu faire.
2: Ouais.
4: Ça concerne tout ce qui est médecin. Dans le Valois et dans le Mulhousien, ou ça peut être, par exemple, ceux qui viennent sur l'Île-de-France ou autre.
0: De qui ceux qui viennent habitants qui viennent de l'Île-de-France.
2: C'est les gens qui étaient à Baie.
4: C'est les gens qui étaient à Baie.
2: Et la communauté.
4: Alors, on
2: ne
4: sait pas si du coup ils vont, par exemple, dans l'Île-de-France, quoi que ce soit pour.
0: Alors oui, on a eu des témoignages. Vas-y, Christian. Moi aussi,
3: oui, effectivement, il y a des gens qui s'installent dans notre région et qui gardent leur médecin en Île-de-France.
0: En Île-de-France, tout à fait.
3: C'est assez fréquent.
2: Oui.
0: Pas seulement en Île-de-France, d'une manière générale, les gens sont attachés à leur médecin depuis des années et le gardent. Voilà.
4: Oui.
0: Et on leur dit qu'ils ont raison.
2: Oui.
0: Mais donc, il y a aussi des personnes qui vont se faire soigner hors de notre secteur, évidemment. Bon, on sait bien que les hôpitaux sont à Compiègne, à Creil, Senlis.
2: Et à Paris.
0: Et voilà, oui, plus spécialisés. Et ce qui concerne les spécialistes, on ne peut pas dire que le pôle de santé Saint-Côme, qui est installé en face de la gendarmerie, y pourvoit. Il y a des gens qui m'ont dit qu'ils y sont allés et qu'ils ont dit mais il n'y a pas de médecin. Et effectivement, on est obligé de leur préciser qu'à part l'ophtalmologue qui, lui, ne vient pas de la clinique Saint-Côme, qui vient de Clermont, qui, lui, est présent quasiment tous les jours, les autres viennent une ou deux fois par mois. Voilà. Alors, évidemment, ça ne peut pas suffire. Mais à propos des dépassements d'honoraires, moi, je voudrais dire que j'ai eu des commentaires. Mais ça suffit, on veut la médecine gratuite, pétition contre les dépassements d'honoraires. D'ailleurs, je dois vous dire qu'il en existe une, etc. Donc, ça, c'est une question que nous avons, que j'ai soulevée dans une réunion du contrat local de santé, en disant que puisque la communauté de communes veut donner une bourse aux étudiants en médecine qui s'engagent à s'installer sur le territoire, qu'on devrait en même temps leur faire connaître les différents objectifs du contrat local de santé qui est, entre autres, contre la précarité, pour l'accès aux soins des plus précaires. Et tout le monde comprend bien que des plus précaires, ils ne peuvent pas payer de dépassement d'honoraires. Voilà, chers amis auditeurs, auditrices, nous allons terminer. Et nous vous disons, comme d'habitude, vous pouvez nous entendre le samedi, à 9h15, le mardi à 13h, le jeudi à 16h. Au revoir.
2: Au revoir, amis.

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1: 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Une belle occasion de bouger, découvrir une nouvelle activité et se mobiliser ensemble pour une noble cause. Rendez-vous à la maison des arts martiaux et des sports de combat, 75 rue Marie-Rodzen à Crépy. 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Le centre socioculturel Les Portes du Valois est situé 7 bis rue Ernest Legrand à Nanteuil-le-Haudouin. 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Rendez-vous le samedi 10 octobre à 14h30 à l'Hôtel d'Orléans, rue Jeanne d'Arc à Crépy. L'entrée sera libre et gratuite.
2: Pour la troisième édition de RETS en musique, la communauté de communes RETS-en-Valois et la ville de Villers-Cotterêts vous invitent à découvrir l'ensemble masque spécialisé dans le répertoire baroque. Rendez-vous ce vendredi, le 9 octobre à 20h30. Le concert vous est proposé en l'église Saint-Nicolas de Villers-Cotterêts. Plein tarif 6,60€, tarif réduit 4,50€. Réservation au 03 23 80. 96 55 02. Et puis toujours avec l'ensemble masque, notez que samedi 10 de 10h à midi, un concert pédagogique gratuit vous sera proposé à l'école de musique intercommunale à Villers-Cotterêts. Réservation conseillée au 03 23 96 52 30. 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
1: Avis aux amateurs de livres policiers, le Salon du Polar revient pour une 5e édition, le samedi 10 octobre de 10h à 18h à l'espace culturel Leclerc de Pont-Sainte-Maxence. 26 auteurs de romans policiers et de thrillers seront présents toute la journée pour échanger avec le public et présenter leurs ouvrages.
2: Faites une escale culturelle à Perrois-les-Gombrie. La CCPV vous propose de nouveaux spectacles dans la salle multifonction. Vendredi 9 octobre à 20h30, ne manquez pas le concert de la chanteuse et violoncelliste franco-brésilienne Dom Lanena. Renseignements et réservations sur le www.paysdevalois-culture.fr. La première fête de la pomme, initiée par le collectif citoyen Pépite, se déroulera le dimanche 11 octobre de 10h à 16h à l'Institut Charles Quentin de Pierrefonds. L'attraction principale est l'installation d'un pressoir mobile. Les visiteurs sont invités à apporter les pommes de leur jardin pour repartir directement avec leur propre jus fraîchement pressé. Au programme également, troc d'automne, troc de plantes, marché local, animation musicale, buvette et petite restauration sur place. L'entrée sera gratuite. Rendez-vous à la fête de la pomme le dimanche 11 octobre à l'Institut Charles Quentin à Pierrefonds. Le centre socioculturel Les Portes du Valois vous propose un nouvel atelier créatif autour d'un thème original et ludique, le cadre Lettres Scrabble. Venez partager un moment convivial, composez votre propre tableau et repartez avec une décoration unique et personnalisée. Rendez-vous le samedi 10 octobre de 10h à midi au 7 bis rue Ernest Legrand à Nanteuil-le-Haudouin. Participation 10 euros par famille. Renseignements et inscriptions auprès du CSPV au 03 44 88 37 90. 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
1: Aujourd'hui, nous sommes le 6 octobre. Nous allons revenir sur un jour dramatique pour le sport automobile français. Nous sommes là le dimanche 3 octobre 1971 aux États-Unis sur la piste de Watkins Glen, au nord de l'État de New York. Voilà maintenant 13 ans que la France attend une victoire dans un Grand Prix de Formule 1 en championnat du monde et un successeur à Maurice Trintignant. Et c'est au bout des 59 tours de la course et après 1h43 d'efforts et de vitesse que la Tyrrell Ford numéro 9 de François Sever franchit la ligne d'arrivée et fait donc abaisser le drapeau à damier en premier. Alors qu'il dispute là sa deuxième saison dans la catégorie reine, il vient de s'adjuger là sa seule victoire en F1 de sa carrière. Né en février 1944, le pilote parisien va voir sa vie prendre un tournant fatal sur ce même circuit. François Sever, c'est une gueule, comme on dit, un brushing impeccable, digne d'un acteur américain, et des yeux bleus clairs perçants, quasiment un sex symbole. Mais c'est aussi un sacré pilote. De ses pairs, beaucoup estimaient qu'il sera le prochain champion du monde. Il en avait la trempe, de ses inconditionnels de la célérité, absorbé par les avancées technologiques de la mécanique. Mais qui dit vitesse dit aussi danger, et même pour celui qui dit, je cite, « ne pas avoir peur de la mort ». Nous revoilà sur le circuit américain de Watkins Glen. Cette fois-ci, le samedi 6 octobre 1973. Les tours des essais qualificatifs du Grand Prix du lendemain s'enchaînent pour François Sever, qui court derrière une pole position dans le but de réitérer son exploit de 2 ans plus tôt. Tout ça à la limite de la faute. Mais la faute est vite arrivée, surtout sur une piste aussi technique et piégeuse que la piste américaine. Et c'est au niveau des dites S, cette succession de virages étroits, que Sever perd le contrôle de sa monoplace, voltigeant à plus de 200 km/h contre les maigres barrières de sécurité, découpant littéralement sa voiture en deux et tuant le pilote tricolore sur le coup. Les images sont terribles, des images que n'oubliera pas le triple champion du monde de F1, Jackie Stewart, son coéquipier chez Tyrrell Ford, mais surtout un ami intime de François Sever. Stewart, lauréat en cette même année 1973, voyait le Français comme son successeur. La piste de Watkins Glen restera la piste où François Sever est né une deuxième fois avant de disparaître définitivement, non sans laisser un grand chagrin chez les amoureux de la course automobile. Allez, on se donne rendez-vous demain pour d'autres histoires d'un jour et on parlera de la carrière d'un très grand champion cycliste, Jean Forestier.
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débuter l'action de fumer une souche aux habituels dilapidateurs de Capital Santé, les pollueurs d'air et autres empesteurs d'atmosphère, car ils n'ont pas le monopole de l'action de fumer. Outre brûler du tabac ou une autre substance et en aspirer la fumée, le verbe transitif « fumer » s'applique aussi à l'action d'épandre et enfouir du fumier ou un autre engrais dans un champ pour l'amender. C'est aussi émettre de la fumée, dégager de la vapeur, bouillir, enrager ou exposer un aliment à l'action de la fumée pour en prolonger la conservation. Rien ne semble rattacher « fumer une souche » aux définitions précitées. On ne voit pas bien pourquoi une souche peut devenir le complément d'objet direct de « fumer ». On a du mal à imaginer un quidam, sapeur ou pompier réputé grand fumeur, allumer une souche pour se la griller. Par contre, épandre du fumier ou quelconque engrais sur ou sous une souche est concevable en botanique, mais absurde en sylviculture, sur ou sous les restes d'un arbre abattu. Quant à une application gastronomique, elle ne pourrait trouver son emploi que dans un 3 étoiles pour xylophage. Car après tout, si certains sont bêtes à bouffer du foin, pourquoi pas à manger du bois mort fumé ? En résumé, l'expression « fumer une souche » n'a ni queue ni tête et de surcroît aucune trace généalogique. Pourtant, elle a été couramment employée dans le langage oral français depuis le 19e siècle. Mon auriculaire prétend d'ailleurs l'avoir entendue dans son cercle familial. Signalons au passage que « fumer une souche » n'a absolument rien à voir avec ses vaines tentatives d'adolescent pour avoir l'air aussi cool que Steve McQueen en se coinçant un bâtonnet de bois au commissaire des lèvres, histoire de faire impression à la sortie de l'école des filles. En fait, aller fumer une souche rejoint dans l'oralité populaire les expressions plus ou moins argotiquées, comme avaler son bulletin de naissance, remercier son boulanger, passer l'arme à gauche, habiter boulevard des Allongés, sortir entre quatre planches, partir les pieds devant, aller à de patresse, casser sa pipe, laisser ses guêtres, laisser ses ouzeaux, payer son tribut. Aller fumer une souche est donc une forme aussi bio qu'aller bouffer des pissenlits par la racine, et donc synonyme de claboter, cronir, clamser, claquer, clapser, périr, partir, crever, trépasser, calancher, caner ou simplement mourir. Côté origine d'aller fumer une souche, c'est l'obscurité totale. Pas la moindre revendication. Et même en faisant un gros effort, l'image de fumer une souche ne révèle pas les secrets de sa genèse. Origine qui, finalement, peut être simplement le fruit de l'esprit enfumé d'un agonisant fumeur de pétards. Comme fumer une souche insiste sur l'addiction mortifère qui se poursuit dans l'au-delà, on pourrait penser qu'elle est exclusivement réservée au crapoteur qui a avalé son bulletin de naissance. Eh bien non. Fumer une souche ne s'applique pas uniquement aux décédés du crabe du poumon, mais bien à tout résident du caveau de famille ou autre concession, et quelle qu'en soit la raison de sa présence souterraine. On dira d'un tel qu'on n'a pas vu depuis belle lurette qu'il est parti fumer une souche, une forme somme toute poétique pour signifier son retour ad patres. Tabac ou souche, loi et 10 ou loi et 20, fumer tue, en voilà encore une démonstration. D'ailleurs, comme dit le Père Lachaise, il n'y a pas de fumée sans feu. À la revoyure.

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1: Bienvenue dans les Hauts-de-France. Voici un reportage réalisé par une radio associative de la région.
2: Jusqu'au 28 novembre, le festival Tioloupio, rendez-vous incontournable pour les tout-petits et leurs familles, fait son retour dans la région. Il est organisé par l'association Droite Cité, basée à Aix-Noulette, près de Lens, dans le Pas-de-Calais. Ce festival propose aux enfants, dès leur plus jeune âge, de découvrir le spectacle vivant, la musique, les histoires, les marionnettes et bien d'autres univers artistiques. Thibault Linares, chargé de communication de Droite Cité, nous en dit plus sur l'association et sur la belle programmation pour l'édition 2026 de Tioloupio.
3: Droite Cité, pour la faire courte, est une association de développement intercommunal culturel qui propose tout au long de l'année des spectacles et festivals aux habitants du territoire des Hauts-de-France, même si nous sommes basés essentiellement du côté de Lens, Liévin, Béthune et Arras. Ça arrive que parfois on va un peu plus loin, comme dans le Ternois ou dans l'Oise. Nos festivals sont divers et variés. On part du festival de musique le plus traditionnel au festival jeune public comme Tioloupio, proposant des spectacles dans 24 villes. C'est vraiment une association qui propose une multitude de choses sur le territoire et notamment donc culturelles.
2: Oui, on peut citer comme exemple notamment les Enchanteurs. Chaque été, c'est un festival itinérant.
3: Effectivement, on a les Enchanteurs dans l'itinérance, on a aussi Tioloupio et d'autres festivals comme le Village des Cultures.
2: Nous, on va donc évoquer Tioloupio 25e édition cette année, c'est jusqu'au 28 novembre. Est-ce que vous pouvez d'abord nous raconter un petit peu l'histoire de ce festival? Qui est à l'initiative de cet événement il y a déjà plus de 25 ans?
3: Au niveau de l'initiative autour de cet événement, il y a une dame, Chantal Laruelle, qui était une bibliothécaire militante et passionnée, qui est initiatrice du festival de Tioloupio, qui prenait place au sein de Bibliothèque, qui est un festival autour du livre et qui a réussi à se développer en proposant au fur et à mesure de chaque année des ateliers, des expositions et des spectacles, jusqu'à aujourd'hui devenir un festival incontournable durant 2 mois, qui propose des spectacles aux jeunes publics de 0 à 6 ans, divers et variés, avec des compagnies venant de France, mais aussi de Belgique.
2: Et avec quel but, apprendre quoi aux enfants ?
3: L'objectif de Tioloupio est de faire découvrir le monde du spectacle aux enfants, parce que pour beaucoup d'entre eux, c'est leur premier spectacle, et donc c'est leur permettre de découvrir ce qu'est un spectacle, l'espace scénique, l'espace du public. Donc il y a des sortes d'apprentissages à avoir avec leurs parents et ça crée un lien parent-enfant qui est très très fort parce que l'enfant va s'émerveiller, découvrir, entendre, voir et solliciter énormément de sens différents qui vont contribuer à son développement personnel. L'aider à ressentir beaucoup de choses, donc autant ressentir des choses lui-même mais aussi avec ses parents.
2: Donc ça dure 2 mois au total, il y a 24 villes différentes qui participent, on peut citer par exemple Aix-Noulette, Avion, Beuvry, Frévent, Méricourt, encore Lens, Rouvroy, et vous l'avez dit, ça a commencé dans des médiathèques et maintenant c'est dans plein de lieux différents, ça peut être des salles des fêtes, des centres culturels ou autres.
3: Effectivement, on a même des crèches, on a sur Aix-Noulette une salle des fêtes, à Divion on sera aussi sur une salle des fêtes, on a comme on disait juste avant, médiathèque, bibliothèque, on reste sur ce principe de festival itinérant donc qui impose le fait de devoir s'adapter au lieu où on va devoir accueillir la compagnie et accueillir le public. Donc souvent c'est des lieux qui ne sont pas forcément adaptés à cet accueil et nous faisons en sorte de pouvoir transformer entièrement la salle en faisant le noir, c'est-à-dire si c'est une salle qui a énormément de fenêtres, de faire en sorte d'avoir le moins de lumière possible qui rentre durant le spectacle, sachant qu'on fait en sorte aussi de ne pas être totalement dans le noir parce que ça pourrait impressionner les enfants. ou si c'est le cas, en tout cas, on leur signale toujours qu'il va avoir une baisse de lumière, qu'il ne faut pas s'inquiéter, étant donné que leurs parents est à côté, que nous, nous sommes là, et que c'est à ce moment-là que la magie du spectacle va commencer. Ce qui donc impose à chaque fois à nous de nous adapter en matière de matériel et aussi en matière de personnel, parce qu'on est une très petite équipe à droite cité, et il y a donc un dispatch de ces différentes dates pour que on puisse être là pour tout le monde, autant en compagnie que spectateur.
2: On va donc donner quelques exemples, un petit avant-goût de ce qu'on va pouvoir découvrir. On peut citer par exemple le spectacle multicolore. Donc là, c'est la compagnie En attendant la marée qui propose ça. C'est à partir de 2 ans. Qu'est-ce que ça raconte ?
3: C'est un spectacle qui dure 25 minutes, qui va raconter une amitié sur fond coloré. Donc pour pas trop en dévoiler, on va découvrir un petit personnage dans un monde en noir et blanc qui va découvrir la vie d'une autre façon, grâce à une autre personne, et qui verra à la suite de cette rencontre le monde en couleur. Et c'est vraiment quelque chose de très poétique. Il n'y a pas besoin de savoir lire, écrire ou quoi que ce soit, il suffit juste de regarder et d'écouter.
2: Et puis il y a aussi Paulette fait des histoires qui revient, elle est déjà venue l'année dernière, c'est toujours à partir de 2 ans, et Paulette, elle est avec sa bicyclette.
3: Paulette du collectif Les Baltringues est une personne très originale qui va arriver dans la salle avec sa fameuse bicyclette pour raconter des histoires diverses et variées, très loufoques, avec des animaux, des princesses, des voleurs. Enfin, il y a énormément de personnages dans ces histoires. Elle a énormément d'imagination et arrive très bien à emmener tout le monde dans son univers.
2: Et puis il y a aussi beaucoup de spectacles interactifs avec le public. On peut citer par exemple Flac pourvu qu'il pleuve. Donc là, c'est pour les enfants de 6 mois à 3 ans et il vaut mieux être un petit peu équipé.
3: La force de ce festival, c'est de proposer énormément de diversité en matière d'art. Et en l'occurrence, cette fois-ci, il y aura beaucoup d'interactions avec le public au niveau de l'eau. On conseille, c'est ça, vraiment aux parents de ramener peut-être des affaires, en tout cas un affaire de rechange ou un habit de pluie, parce que voilà, les enfants, ils avoir les pieds mouillés. Et donc, comme je disais, la force de ce festival, c'est aussi de proposer des spectacles plus autour du cirque, autour de la marionnette, autour du conte, autour de l'art visuel. Il y a énormément de choses différentes à pouvoir apprécier. Tout ça en totale gratuité. Et pour moi, je trouve que c'est vraiment une bonne opportunité pour les parents et les enfants de s'immerger dans différents univers.
2: Et alors, comment vous préparez tout cela de votre côté avec l'équipe ? Il faut que vous alliez voir chaque spectacle un par un, et ça marche au coup de cœur, je suppose ?
3: Ça marche vraiment au coup de cœur, mais aussi et surtout grâce au retour des élus qui, eux aussi, peuvent voir avec enfants ou petits-enfants des spectacles qu'ils peuvent apprécier tout au long de l'année. Et notre coordinateur autour de ce projet, Grégoire Thion, qui est un grand passionné depuis toujours du spectacle jeune public, qui envoie énormément et très régulièrement tout au long de l'année, qui a aussi un réseau de contacts et un savoir-faire au niveau de trouver le bon spectacle pour le bon public, pour la bonne tranche d'âge, avec le bon message, qui, je trouve, pour mon collègue, est vraiment une très grande force mise à disposition des communes, qui, en tout cas, à chaque fois, sont très satisfaites, jusqu'à maintenant, des dates proposées, des spectacles proposés. Et ça reste toujours le même principe d'être avant tout un échange entre communes et droits de cité, sur quel spectacle on choisit, quel budget on peut avoir aussi. Ce qui est très pratique, c'est de pouvoir mutualiser donc les budgets et pouvoir proposer des spectacles parfois avec un budget un peu plus important, mais aussi de permettre aux habitants de découvrir des lieux qu'ils ne connaissaient pas forcément à la base. Peut-être que certains vont arriver par la porte de Choulupio dans une médiathèque à côté de chez eux, qui ne savaient même pas du tout que la médiathèque existait, et qui vont aussi découvrir pour la même occasion des offres culturelles, des livres, des jeux, beaucoup de choses proposées juste à côté de chez eux. Ou parfois ça va être l'inverse, quelqu'un qui a l'habitude d'aller dans une médiathèque, qui va découvrir le festival et l'ensemble des autres spectacles proposés, ce qui permettra d'aller donc dans d'autres lieux, ou en tout cas d'être attentif pour l'année suivante et découvrir d'autres spectacles dans la commune qu'elle a déjà pu... où elle a déjà pu assister.
2: Là, on est plutôt sur des communes dans l'Artois, le Ternois, dans le bassin minier, mais n'importe quelle ville de la région peut aussi postuler, entre guillemets, et vous dire, bah, nous, on est intéressés, et voir si c'est possible de se faire.
3: Nous, on est très ouverts au niveau des communes. On est une association qui marche avec des communes adhérentes. Si une commune souhaite nous adhérer pour pouvoir bénéficier... là, en l'occurrence, de Tchouloupio, mais aussi des autres festivals et événements proposés par l'association. Il ne faut pas hésiter à nous contacter. On a un petit site internet pour ça. Mais aussi, s'il y a une commune qui ne souhaite pas forcément adhérer, ça n'empêche pas de pouvoir prendre contact avec nous pour voir si nous, de notre côté, on peut travailler ensemble et proposer tout de même une date dans le cadre de ce festival.
2: Pour terminer, pour toutes ces dates, ces spectacles jusqu'au 28 novembre, c'est gratuit, c'est payant, c'est sur réservation?
3: C'est totalement gratuit, sur réservation. On peut retrouver directement sur le site du festival, donc Festival Tchouloupio, tous les renseignements pour la réservation. Sinon, on a aussi un Facebook avec toutes ces informations-là, un programme dans les médiathèques participantes et aussi des flyers dédiés aux dates précises de chaque commune, dans chaque médiathèque. Il ne faut pas hésiter à pousser la porte de la médiathèque près de chez vous pour découvrir le programme ou même contacter Droit de Cité directement. Ma collègue Laura à l'accueil vous fera un plaisir de vous répondre.
2: Et si vous voulez en savoir plus donc sur les spectacles proposés par ce festival de la région Tchouloupio jusqu'au 28 novembre prochain, c'est gratuit, on vous le rappelle, rendez-vous sur www.festivaltchouloupio.com. Ce sujet a été réalisé par Banquise FM. Interview Louise Petit, réalisation Jean-Baptiste Cotteret.
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1: 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Au programme, 7,5 km de randonnée. Départ à 9h30, rendez-vous devant l'église Saint-Gilles de Fleurine. Covoiturage possible à 8h45 devant la salle Bernard Kindrèche à Crépy. Participation 5 euros pour les non-adhérents, c'est gratuit. Pour les adhérents, prévoir des chaussures de marche, des vêtements adaptés, un gilet réfléchissant et de quoi s'hydrater. Inscription au 06 12 83 31 48 ou à associationformezvous@gmail.com. Vendredi 9 octobre à 20h30, ne manquez pas l'événement jazz de la saison au Centre culturel MJC à Crépy. La jeune trompettiste britannique Alexandra Ridoux s'associe au pianiste Fabrice Tarel, accompagné par Cyril Billot à la contrebasse et Andy Baron à la batterie, pour former le quartet Symbiosis et proposer un concert inédit. Réservation conseillée au 03 44 39 63 18. Samedi 10 octobre de 9h à 18h, l'association Loisirs et Fêtes organise une bourse aux jouets et puériculture dans la salle des fêtes située rue de Crépy à Béthisy-Saint-Martin. L'entrée sera gratuite, boissons et gourmandises, crêpes et gaufres seront proposées sur place.
2: Dimanche 11 octobre, l'Harmonie du Valois vous propose un concert d'automne à la MJC de Crépy. Un concert festif placé sous le signe du jazz avec la participation du Big Band de Chantilly. L'entrée sera gratuite mais les places sont limitées. Réservation conseillée sur Hello Asso.
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Lettres et écrits d'antan. Sorties des archives non classées de la mairie de Crépy-en-Valois, ces lettres et ces écrits nous ont paru dignes d'intérêt. Témoignages de la vie quotidienne, plaintes, suppliques, recherches, conseils, arrêtés, etc. Ils nous font revivre les siècles passés, 18e, 19e pour la plupart, et côtoyer des hommes pas très différents de ceux qui vivent en ce début du 21e siècle. Département de l'Oise, sous-préfecture de Senlis. Senlis, le 6 octobre 1888. Monsieur le maire, j'ai l'honneur de vous transmettre une demande de messieurs Thiers, de Cornois et compagnie, fabricants de sucre à Vosciennes, à l'effet d'établir un fil avertisseur de sonnerie de leur râperie de Mermont à leur prise d'eau de Bouillon. Le fil serait établi par les soins et aux frais des pétitionnaires sur les poteaux de la ligne téléphonique reliant la râperie de Mermont au bureau de Crépy et à la sucrerie de Vosciennes et sur le chemin vicinal de Mermont à Bouillon. Je vous prie de vouloir bien me donner votre avis sur cette affaire. Recevez, monsieur le maire, l'expression de ma considération très distinguée, le sous-préfet. Signé illisible. Dans la marge, répondu le 9 octobre.

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6: Je suis aujourd'hui à Morienval en compagnie de Nathalie, qui est à l'origine de l'ouverture d'un café citoyen qui est ouvert depuis le 11 juillet. Il y a déjà Thomas de RVM qui a fait un reportage à l'ouverture de ce café citoyen. Et je suis à nouveau donc dans ce lieu pour faire un bilan d'ouverture après donc plus de 2 mois d'ouverture. Nathalie, bonjour. Alors, comment ça se passe depuis cette ouverture ?
7: Bonjour, ça se passe bien. Les Morien-Valois et toute la vallée de l'automne jouent le jeu. Le café fonctionne bien, le pain fonctionne bien.
6: Il y a du pain qui vient d'où ?
7: De la Chouquette Dorée de Pierrefonds. Ils ont ouvert aussi à Cuise-la-Motte une deuxième boutique qui fonctionne bien aussi. Tout le monde est content de la qualité du pain. Et ça fait plaisir.
6: Oui, parce que là, il y avait un dépôt de pain donc avant ce café citoyen, au même endroit, qui venait également de cette boulangerie ou
7: Non, pas du tout. Elle venait de Bonneuil-en-Valois.
6: Et donc là, vous estimez qu'il y a combien d'habitants de Morienval qui fréquentent votre café citoyen ?
7: Je dirais entre 50 et 60% des Morien-Valois et le reste des alentours, Crépy, Compiègne, Saint-Sauveur, Béthisy, voilà, un peu partout.
6: Il y avait une vraie attente des habitants du coin, donc de l'ouverture d'un café.
7: Oui, vraiment une vraie attente pour faire sortir les gens et puis surtout pour la convivialité. Et puis les activités et les soirées que je propose. Et puis ça fonctionne bien, les gens sont très contents.
6: Quelles sont les activités et les soirées que vous proposez donc ?
7: Alors, donc il y a des jeux à l'intérieur du café qui sont totalement gratuits, un billard, un baby-foot, des jeux de société, des jeux de fléchettes, un flipper qui date des années 70.
6: Un vrai.
7: Et puis le mois dernier, donc au mois d'août, j'ai fait une soirée variété française qui a très bien fonctionné. Vendredi dernier, j'ai fait une soirée karaoké où ça s'est super bien passé aussi.
6: Ça c'est drôle en règle générale.
7: Voilà.
6: Les gens s'amusent.
7: Sont contents d'avoir ce genre d'activité. Je vais mettre aussi en place une boîte à idées auquel les gens pourront mettre leurs idées de soirée. Les prochaines soirées, c'est le 17 octobre, soirée belote, et le 31 octobre, soirée Halloween.
6: Classique.
7: Et on va faire cette soirée avec le comité des fêtes de Morienval.
6: Qu'est-ce qui vous a motivé, vous, pour créer ce café citoyen ?
7: La convivialité, surtout, parce que voilà.
6: Vous étiez en manque dans
7: Voilà, je m'apercevais que c'était métro, boulot, dodo. Entre voisins, on ne se parlait pas forcément. Et que, il y avait un réel besoin dans notre si beau village.
6: Est-ce qu'il y a des amitiés qui se sont créées déjà, puisque vous êtes spectatrice, donc des citoyens qui viennent ?
7: Oui, des amitiés, des gens qui se sont pas vus depuis longtemps parce que ils sortent pas et là quand en venant chercher le pain, ils sont contents de se voir, ils se payent un café, une bière entre eux et c'est magnifique quoi de voir ça.
6: Les horaires d'ouverture de ce lieu ?
7: 7h30, midi et demi, 16h, 19h en semaine et à partir du 12 octobre, le vendredi ça sera fermeture 23h et le samedi aussi.
6: Donc là, c'est dans une ancienne bâtisse, enfin en belle pierre. Qu'est-ce que c'était avant, ce bâtiment ?
7: C'était une grange à l'époque qui, je pense, accueillait du grain. Après ça, ils en ont fait une salle communale. Et maintenant, c'est le bas reste café citoyen et le haut, c'est tout ce qui est association.
6: Ah, donc il y a un étage, en fait, qui est une salle de réunion associative.
7: Voilà, où il y a du sport, du yoga, de la fitness et puis café tricot. Voilà.
6: Il y a beaucoup d'associations à Morienval, hein ?
7: Oui.
6: Qu'est-ce que vous faisiez avant, en fait, pour avoir cette vocation de café citoyen ?
7: Rien à voir. J'étais assistante maternelle. J'ai créé une MAM avec ma collègue, une maison d'assistante maternelle dans mon village, juste derrière l'auberge.
6: Elle existe toujours ?
7: Oui, elle existe toujours. Il y a 2 autres assistantes maternelles qui travaillent à l'intérieur, qui est complète, parce qu'il y a aussi un réel besoin dans notre village d'accueillir les tout-petits avant de rentrer à l'école. Et Ensuite, voilà, un peu lassée de travailler avec des enfants et j'ai voulu créer encore quelque chose dans mon village et la convivialité m'a paru essentielle.
6: Mais donc c'est un café citoyen qui est ouvert quasi tous les jours sauf le jeudi, si j'ai bien compris, c'est ça? Il y a suffisamment de monde par rapport aux heures d'ouverture? Parce que oui, il n'y a pas des moments où vous avez un peu rien à faire et puis c'est ok, ou comment ça se passe?
7: Non, c'est voilà, il y a toujours du monde, ça rentre, ça sort, et quand j'ai des moments de creux, je m'ennuie jamais parce qu'il y a toujours quelque chose à faire.
6: D'accord. Il y a des retraités aussi qui viennent, j'imagine?
7: Alors je peux pas dire qu'il y a il y a des retraités.
6: Par rapport aux heures d'ouverture dans la journée, c'est pas toujours évident pour les gens qui bossent.
7: Voilà, il y a des jeunes, des moins jeunes. Il y a de tout âge au café citoyen.
6: Oui, le but du jeu, c'est que ce soit intergénérationnel, c'est ça.
7: C'est ça.
6: Donc, c'est placé en face de la maison médicale de Morienval.
7: Oui, et sur la route principale.
6: Comment vous vous sentez dans votre village?
7: Bien, j'adore mon village et j'adore créer dans mon village parce que voilà, ça fait 17 ans que je suis là et voilà, c'est mon village.
6: Qu'est-ce que vous diriez sur ce village, sur la vie? Bon, maintenant il y a le café citoyen donc, qui offre une convivialité qui n'existait pas, mais comment se passe la vie à Morienval?
7: La vie est douce, on a un beau comité des fêtes qui fait vivre aussi le village. Et on a eu la guinguette cet été, c'était formidable. Il va y avoir des choses aussi mises en place au mois de décembre. La guinguette, c'est un bal populaire dans le village et ça a super bien fonctionné. Les gens sont venus et on a un président de comité des fêtes qui est extraordinaire, qui essaye d'avoir des idées toujours pour faire vivre notre village.
6: Ouais, qui veut que le village bouge.
7: C'est ça.
6: Vous avez autre chose à ajouter?
7: Alors oui, dernièrement, il y a un vendeur de poulets qui s'installe tous les dimanches devant le café citoyen. Poulet classique, poulet fermier et diverses choses à manger. On ne cuisine plus à Morienval le dimanche.
6: Le poulet du dimanche midi, c'est quand même un classique, n'est-ce pas?
7: Oui, c'est un classique, un incontournable. Et ça, c'est pareil, ça a fait beaucoup plaisir aux gens du village.
6: Oui, donc tous les dimanches, il est là le matin et on peut venir chercher son poulet.
7: Exactement.
6: Classique fermier, vous dites, il est fermier ou il est classique?
7: Il y a du poulet classique.
6: Classique, ça veut dire quoi, classique?
7: Le poulet basique, ouais. Et le poulet fermier. Alors le basique avec pommes de terre, il est à 12,50 et le fermier à 16,50 avec les pommes de terre.
6: Il vient d'où ce poulet fermier?
7: Bonne question, je ne sais pas, je ne lui ai pas posé la question, mais en tous les cas, la personne qui vient vendre ses poulets est aussi un entrepreneur de Morienval, c'est du local.
6: Ah oui, donc tout à fait, c'est local.
7: On fait travailler en priorité les gens du village.
6: Bon bah écoutez, je vous souhaite une bonne continuation à ce café citoyen qui a pour donc vocation de rassembler et de proposer des activités diverses et variées.
7: Le partage et le vivre ensemble.
6: Le partage et le vivre ensemble, et ben voilà, c'est très bien, c'est une bonne vocation. Merci beaucoup.
7: Merci.
6: Et je profite donc de la présence d'un consommateur qui est donc au bar du Café Citoyen, Philippe. Vous venez souvent ici?
2: Bon, je viens 3-4 fois par semaine.
6: Ah, c'est beaucoup?
2: Oui, mais on peut trouver énormément de choses. Donc entre le pain, les légumes de Fredo, les dépannages et puis le petit apéro, il y a suffisamment d'activités, entre guillemets, pour passer assez régulièrement.
6: Vous venez de Morienval vous-même?
2: Oui, tout à fait.
6: Et vous avez pu rencontrer des gens ici?
2: Ah oui, bien sûr.
6: Vous connaissez déjà?
2: C'est ce que j'allais dire. Donc certains qu'on connaissait, mais beaucoup qu'on ne connaissait pas. Et c'est ça qui est assez extraordinaire, parce qu'il y a des fois, c'est même des gens qui habitent pas trop loin d'où on est. Et puis voilà, quand on arrive à discuter, à trouver, à rencontrer d'autres personnes, alors qu'en fait, on aurait pu le faire avant. Mais c'est vraiment un lieu de rencontre, hein. C'est vraiment très intéressant.
6: Ça vous manquait dans votre village?
2: Oui, enfin... Après, on a toujours la possibilité, mais... Non, mais même dans le village. Mais là, on a élargi un petit peu. On élargit un petit peu par rapport aux connaissances qu'on avait. Donc, c'est quand même beaucoup plus intéressant. Franchement, c'est une très, très bonne chose pour Morienval.
6: On peut parler de la déco un petit peu, parce qu'on n'en a pas parlé, Nathalie. Vous pouvez juste nous raconter à quoi... Moi, je peux dire. Donc, il y a une table de billard, un flipper, un baby-foot, plusieurs tables. Il y a beaucoup de bois, donc ça, c'est plutôt sympa. Un jeu de fléchettes. Le mobilier vient d'où, Nathalie?
7: Le mobilier a été choisi chez un brocanteur. Et j'ai tenu à ce qu'on reste dans le cadre rural, campagne et puis que les gens se sentent comme à la maison.
6: Bon, en tout cas, ça fonctionne. Je vous remercie. Merci Philippe. C'était Anne-Laure pour RVM. J'étais en compagnie de Nathalie, qui est la créatrice du Café Citoyen à Morienval, et je suis venue faire un petit bilan après un peu plus de 2 mois d'ouverture de ce Café Citoyen. À bientôt sur RVM, la radio qui vous écoute.
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5: Alors merci de nous avoir amené le soleil. En effet, le soleil est bien badass actuellement, mais peut-être qu'on y reviendra. Et pour Kitchenette saison 17, on a troqué la mobilette pour une vintage estafette avec manche-disque chromé gourmette plein de sons d'une autre planète. Décollez donc vos étiquettes. Et comme le dit notre vedette Franck Dirless...
6: Est-elle sensible à la fraîcheur d'un vin jeune et léger, friand et aromatique? Ou préfère-t-elle la sagesse d'un vin vieux, aux couleurs tuilées, dont les arômes de sous-bois rappellent la douceur de l'été indien?
5: Je ne sais pas, je propose qu'on goûte les deux, comme ça on verra bien. Allez, top générique.
7: Chanter, c'est ma vie. Chanter, c'est ma passion. Je chante pour mes amis, je chante un peu à l'église, lors des mariages, vous voyez, c'est tout à fait amateur. Et on m'a convaincu de faire un disque. Alors c'est un peu en quelque sorte, comment dire, une consécration, j'en suis très fier.
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7: J'espère que ce petit florilège de morceaux combien fameux. Il y en a pléthore d'autres, mais il fallait faire un choix. Et...

0: entendu grâce à notre ami Michael pendant quelques secondes. C'était déjà pour rendre hommage à Areski Belkacem, compagnon de route, de vie, de scène et bien sûr de délire de Brigitte Fontaine. C'était Les Fraises, album de 2010 qui s'appelle Le Temps de l'Amour. Tout est dit. En tous les cas, bonjour à toutes, bonjour à tous. Bienvenue dans Kitchenette, la musique côté obscur, l'émission qui depuis 17 saisons ramène sa fraise chaque semaine, et ainsi que quelques musiques également. Il est à la réalisation avec nous. Malgré ses 17 saisons, il n'est pas encore tout à fait aux fraises. C'est le professeur depuis peu à la réalisation. Bonjour professeur.
1: Bonjour, c'est toujours chaud avec vous.
0: Est-ce que c'est la saison des fraises? Oui, on peut. Elles sont gorgées de soleil là, oui, évidemment. Voilà. On peut en acheter alors, professeur?
1: Oui, vous pouvez en acheter. Oui, je ne sais pas comment vous voulez vous procurer, mais on peut en acheter, effectivement.
0: Ah ben, il y a plusieurs possibilités, n'est-ce pas? Il n'y a plus Areski pour nous guider, mais il est important que les fraises s'expriment. Et nous avons un invité avec nous que vous avez entendu en poésie en début d'émission, c'était très joli. Et lui, lorsqu'on lui parle de fraises, peut-être que ça lui rappelle des saveurs de certains cépages. Nous sommes que deux, mais on va l'applaudir chaleureusement. C'est Franck Dirles avec nous. Bonjour Franck.
2: Bonjour.
0: Vous n'êtes pas chanteur, mais vous adorez la poésie et un petit peu aussi le vin, c'est vrai?
2: Un petit peu. Et c'est pour ça que je suis ici, pour présenter le spectacle Anthocyane, la pièce de théâtre qui fait aimer le vin et qui s'accompagne d'une dégustation dans des endroits insolites. Et nous jouons partout en France.
0: Anthocyane, et on peut vous contacter directement. Vous avez un site web également.
2: Symposie.com, et toutes les informations sont sur le site.
0: Donc à la fin, une belle surprise, plusieurs poésies toujours un petit peu imagées autour du vin.

0: sur les musiques originales du spectacle.
1: Je ne me souviens plus la formule exacte, mais l'abus d'alcool est à consommer avec modération, c'est ça. Je ne sais plus.
2: Comment il peut être même dangereux pour la santé.
1: Oui, surtout en période de chaleur. Et puis c'est voilà. Important de manger également, si jamais l'on boit de l'alcool, évidemment. On va entendre une chanson aussi que vous avez écrite, c'est bien ça?
0: C'est ça, j'ai écrit le texte de « Ce que t'as pris ». Lors d'un voyage en Blablacar, j'ai rencontré Eléa, avec qui nous avons vraiment sympathisé. Et elle était dans une période un peu difficile de sa vie. Et cette chanson, quand je lui ai montré, elle m'a dit « ça me parle énormément ». Et j'ai envie de la mettre en musique. Je lui ai offert la chanson et elle en a fait vraiment quelque chose d'original qui me plaît beaucoup. Et on continue de travailler ensemble. Et là, je viens de livrer un deuxième texte sur ses paroles à elle. J'ai arrangé ce qu'elle voulait dire. Et on a un troisième morceau même encore qui va certainement bientôt voir le jour.
1: Vous l'avez compris, notre invité Franck Dierlès est un amoureux des vers et des vers. Ça s'écrit de façon différente. Qu'est-ce qu'il y aura d'autre dans le sommaire, chers amis? Dans quelques secondes maintenant avec vous, c'est de la news kitsch. De quoi est-ce qu'on parlera, professeur?
2: On va rendre hommage à Gajpati.
1: Ah, donc totalement différent de la semaine dernière où vous rendiez hommage à Franck Michael.
2: Ah oui, à Franck Michael.
1: Ouais, on va dire c'est carrément l'opposé, mais oui, on va parler de Gajpati. Et c'est bien normal. Et puis, vous avez également la vidéo kitsch vers le milieu de l'émission et bien sûr les images sur notre site web kitschenet.fr. Nous allons nous attarder sur Bagdad Rodeo, le fabuleux groupe néo-punk, on peut dire militant, mais aussi punk très drôle. Ce sera un morceau de circonstance par rapport à ce qu'on voit, puisque ça s'appelle Climato-complotiste, et on va vous parler de ce clip. Et juste après la diffusion de la chanson, on aura peut-être une petite surprise concernant ce groupe Bagdad Rodeo. On n'oublie pas, professeur, juste avant donc les mots de Franck qu'il va faire en live pour terminer cette émission, qu'est-ce qu'on aura, professeur?
2: Le hard kit, comme d'habitude.
1: Et le principe, c'est les morceaux que...
2: Vous n'écoutez pas jusqu'au bout, et pour cause.
1: Et pour cause, heureusement, voilà, ce seront à peine des bouts de verre, entre guillemets, entamés. Mais pour l'heure, puisque vous avez la parole, vous allez la garder. Alors, elle nous a enivrés par ses mots, par ses danses et par sa voix. Et par ces mélodies, on peut le dire, c'est la première rubrique de l'émission et c'est le professeur qui s'en charge. C'est la news tout de suite.
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2: Alors, Gajpati nous a quittés, comme tu le sais, Olivier, il y a quelques jours. C'est une artiste qu'on reconnaissait immédiatement, évidemment, avec une voix grave, une présence singulière, une façon de faire de la pop comme un spectacle. Elle se forme comme danseuse et fréquente la scène contemporaine avant de se lancer dans la musique. Et en 1987, donc l'explosion avec Étienne, je crois qu'il est resté quelques semaines numéro 1 au top 50. Un tube énorme, mais aussi en concentré de son époque, ses provocations, sensualité, clips très théâtraux, look parfois improbable, bref, tout le charme et le kitsch des années 80. Elle a fait 4 ou 5 albums, dont son deuxième sorti en 1992, qu'elle a enregistré dans le studio de Prince.
1: Pas mal.
2: Avec un de ses musiciens. Gajpati, c'était justement ça, une artiste qui n'a jamais voulu être lisse, c'est ce qui l'a un petit peu tué professionnellement, je pense. Elle mélangeait élégance, excentricité et démesure. J'ai programmé ce titre un peu méconnu, c'est Dans tes yeux, enregistré en duo avec Gonzalez. Donc Gonzalez, son vrai nom, Jason Beck, c'est un musicien canadien inclassable, pianiste virtuose, compositeur, producteur.

0: une belle collaboration.
1: Oui, évidemment, là, elle est beaucoup moins dans la provocation que dans les années 80. On ressent une artiste beaucoup plus fragile dans un morceau beaucoup plus languissant. Et donc, c'est un morceau qui rappelle que parfois, derrière les paillettes, il y avait surtout une vraie interprète.
0: Il est poète, le professeur. D'ailleurs, vous avez vu aussi, Franck.
1: D'ailleurs, elle avait joué, je crois, dans les monologues du vagin d'Eva Hensler pour 200, je crois, représentations avec une certaine, comme tu le sais, Caroline Loeb, je crois.
0: Gajpati, forcément, vous connaissiez Franck ou pas ?
2: Je connaissais, surtout, on a des souvenirs avec Étienne et sa façon de danser, cette posture de cabaret a marqué notre génération.
0: Avec ce clip incroyable où elle mettait Madonna à l'amande.
1: Le clip a été interdit dans plusieurs pays.
0: Elle se faisait siffler aussi à l'époque dans ce clip.
1: Elle se fait censurer encore aujourd'hui.
0: Il ne faisait pas bon s'appeler Étienne à l'époque. Moi j'en connaissais certains. Là à l'école c'était terrible. Il passait un mauvais quart d'heure. Donc il y a une partie de sa carrière que vous avez omis, professeur. Ça n'était pas la première fois qu'elle chantait Gajpati, loin de là. Et c'était 20 ans, plus de 20 ans avant, en 66. Elle avait donc à peine 20 ans, avec son mari de l'époque. Et c'était un duo qui s'appelait Yves et Patricia.
1: Honnêtement, oui, Yves aussi, il a eu des problèmes. Honnêtement, vous me l'apprenez, je n'ai trouvé ça nulle part, mais d'où tenez-vous cette
0: Yves
1: information?
0: Alors, Yves et Patricia, peut-être qu'on vous sortira ces sons-là, ça vaut le coup. C'était vraiment son mari à l'époque, il était quand même plus âgé qu'elle, elle avait à peine donc 19 ans à l'époque, lui, donc il avait une vingtaine bien tassée. La preuve, il est encore vivant, il a 88 ans. Yves Gilbert, voilà, et Yves Gilbert a sorti, figurez-vous, en 2024, un album qui s'appelle tout simplement « Je suis encore en vie ». Je suis encore en vie, voilà.
1: C'est important de le préciser, oui.
0: Allez découvrir Yves et Patricia. On a là un duo avec déjà deux belles voix, mais une jeune fille très sage de 19 ans qui s'exprime avec son plus âgé, entre guillemets, compagnon. Et le comeback totalement tonitruant, plus de 20 ans plus tard, avec Étienne, la quadra sûre de sa force, j'ai envie de dire, et de son sex appeal, on peut dire ça aussi comme ça, elle en jouait beaucoup, avec toutes ses années de danse. C'est l'un des comebacks les plus retentissants, je pense, avec cet écart de 20 ans de la chanson française. Franchement, j'en vois assez peu d'autres.
1: Et j'avoue que je ne sais pas d'où vous tenez cette information, mais elle est disponible nulle part.
0: Yves et Patricia, cherchez sur Internet, il y a même un clip très drôle qui s'appelle Daddy Doom ou je ne sais quoi, mais voilà.
1: Donc elle s'en est pas vantée en fait après.
0: Vous aurez du mal à reconnaître Gajpati en effet. Je ne sais pas si le niveau de poésie tient le bien, vous validiez à l'époque ou pas.
2: Je me souviens avoir beaucoup chanté ce morceau, mais je pense que je n'avais pas exactement la signification de ce que j'étais en train de dire.
0: Quand on était plutôt jeune, tient le bien. Bon, on se doutait que c'était un peu, parce qu'il y avait Madonna à l'époque, on se doutait qu'il y avait des connotations un petit peu spéciales, mais quoi exactement? Bon, quelle est la part de musique dans votre spectacle Anthocyane, cher Étienne, non, cher Franck Dierles, notre invité?
2: Alors, il y a plusieurs musiques dans mon spectacle. Il y a déjà la musique des mots tout au long du spectacle. C'est rythmé par des morceaux de poésie qu'on entend ou qu'on n'entend pas. Il y a beaucoup de rimes. Je suis assez friand des alexandrins que je dissimule, que je cache discrètement. En tout cas, dans l'interprétation, ça n'est pas forcément toujours évident de reconnaître que c'est un texte tout à fait rythmé. Et puis, il y a des musiques que à cinq moments, il y a la musique qui apparaît et trois d'entre elles sont des créations particulières par des amis qui ont contribué à l'amélioration de ce spectacle, parce que je trouve que la musique apporte énormément de choses.
0: Ça commence par quoi précisément, Franck ?
2: Alors, on est dans l'appartement de Malbec et Malbec lit un livre, il se documente, il s'informe sur toujours de la technicité. Le silence se fait et on amène le public dans un univers tout à fait particulier. Je vous laisse écouter les premières notes de musique. Et là, le spectacle commence par le cycle végétatif de la vigne qui est interprété par Malbec sur scène. Et donc, la première rupture tellurique permet de pouvoir se connecter au sol. Et en fait, il se déploie comme une liane se déploie tout au long de l'année. Nous allons suivre son évolution jusqu'à ce que le fruit, la feuille apparaisse, qu'il se fasse vendanger, presser et déguster. pour pouvoir introduire ce spectacle.
0: Malbec, ça n'est pas vous, c'est votre camarade qui interprète Malbec, hein, c'est bien ça.
2: C'est ça. Et mon camarade Benjamin du Sud, qui interprète divinement Malbec. Malbec qui est amoureux d'Anthocyane depuis le collège. Et on croit bien quand même qu'il n'a jamais osé ni lui parler avant de l'inviter pour dîner, ni parler à d'autres femmes dans sa vie. C'est une comédie dans laquelle on va le voir évoluer et prendre confiance en lui pour pouvoir prendre ses responsabilités dans l'invitation qu'il a donnée à Anthocyane.
0: C'est un spectacle tridimensionnel, on va dire, en trois parties assez distinctes. Il n'y a pas que des choses à voir dans ce spectacle.
2: Il y a aussi des choses à boire et on commence même par boire. Une fois que le public est installé, on vous amène en voyage avec une dégustation olfactive pour pouvoir se connecter aux émotions. Au bout de 5 minutes, on vous amène de quoi boire avec un verre de vin que vous allez prendre le temps de déguster au fur et à mesure que le spectacle va commencer, parce que vous allez pouvoir voir le spectacle avec le verre à la main. Et c'est un vin qui a une très très belle longueur en bouche, ce qui permet de pouvoir le siroter, comme on dit, oui, le boire à toute petite gorgée pour qu'il dure le plus longtemps possible et profiter de ce plaisir gustatif qui fait saliver.
0: Et après le spectacle, il y a une troisième partie. Mais ça n'en finit pas. Alors là, ben, on reste tous ensemble.
2: On reste tous ensemble, on réaménage l'espace, on fait un cocktail dînatoire et tout le monde autour de la table continue à échanger, à discuter, à rester dans l'émotion du spectacle. Et nous avons trois vins à déguster après le spectacle. Tout au long de la soirée, avec quelques apports techniques quand même, il le faut.
0: C'est ça, et puis pour accompagner les vins.
2: Quelques apports poétiques, et ce sont des vins que vous n'avez pas l'habitude de boire.
0: Si on veut programmer donc ce spectacle, on l'a dit tout à l'heure, le spectacle s'appelle Anthocyane, tu t'appelles Franck Dirles, et il y a un site qu'on peut répéter sur lequel on peut vous contacter directement.
2: Symposie.com.
0: Avec un Y, hein, c'est bien ça.
2: SYMPOSIE.com.
0: Ça doit mettre l'eau à la bouche, tout ça, de notre ami le professeur. On a beaucoup de questions encore à te poser. Avant tout ça, on va passer à la deuxième rubrique de l'émission. Et là, on va vous proposer une chose à voir et à entendre, bien sûr, sur notre site web kitchenette.fr. Il s'agit de la vidéo kitsch.
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0: Et c'est un groupe qui a un peu débuté en même temps que notre émission, c'est-à-dire un petit peu plus tôt, même 2009. Nous, on a démarré en 2010 et c'était même Tony Truant, car c'était le monde de mer de leur premier single. Ce sont les Bagdad Rodeo, bien sûr. Ils n'avaient pas échappé, évidemment, à nos ondes à l'époque. Et là, ils en sont déjà à leur quatrième album, Part 2, car le quatrième album n'en finit pas. Il y avait la première partie, maintenant il a le deuxième. Et on va retrouver climato-complotiste et qui met en scène un espèce de super climato-man qui détruit un petit peu toutes les formes de lanceurs d'alerte entre guillemets sur ce climat qui s'emballe. On l'a bien remarqué. Puis on le voit dans le clip, il a un meilleur ami grâce au système de flamme, n'est-ce pas? Il s'incruste dans des images avec un certain Donald Trump plusieurs fois et on le voit même à la fin au G20 ou au G7, on sait plus. Enfin, le 20, on en parlera peut-être un peu plus tard. Bref, pleinement d'actualité à plus d'un titre, les Bagdad Rodeo et peut-être une surprise juste après dans Kitchenette.

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1: Bagdad Rodeo avec climato-complotiste, donc le stade ultime du climato-scepticisme. Et nous avons l'un des deux fondateurs de Bagdad Rodeo normalement avec nous, Cristobal, fondateur et guitariste. Bonjour Cristobal, est-ce que tu nous entends ?
2: Bonjour, salut.
1: Alors est-ce qu'on t'appelle juste Cristobal ou est-ce qu'on t'appelle carrément Cristobal Sanchez del Rodeo ?
2: Ah bah si t'as la patience, tu peux m'appeler Cristobal Sanchez del Rodeo, mais Cristobal ça va.
1: On ne peut pas faire plus d'actualité que ce fameux climato-complotiste parce que actuellement, eh ben, ils n'ont pas beaucoup d'arguments les climato-complotistes parce que là on a eu... deux séries de bouleversements assez costauds. Vous avez eu encore une fois le nez, les Bagdad Rodeo.
2: Mais moi, j'aimerais en fait que la chanson qu'on a écrite ne serve à rien et que les gens se rendent compte qu'effectivement il y a un problème avec le climat et qu'effectivement il va falloir changer les comportements et changer radicalement de politique, etc. Mais malheureusement, c'était déjà ce qu'on pensait avec le Covid, c'était déjà ce qu'on pensait pendant plusieurs crises et au final, la mémoire est courte et je ne sais pas si le climato-scepticisme va vraiment s'arrêter comme ça du jour au lendemain simplement parce qu'il y a deux épisodes de canicule. Mais j'espère.
1: Vous l'avez écrite avec votre cofondateur, le chanteur monsieur De La Tourette.
2: Ouais, c'est ça.
1: Les paroles, c'était lui ?
2: Ouais, bien sûr, ouais. 90% des textes, c'est lui qui les écrit. Et après, on discute des sujets, on discute, on se met d'accord sur ce qu'on dit et sur ce qu'on ne dit pas.
1: Et bien sûr, ensuite, il y a le clip qu'on vous a mis donc, sur kitchenette.fr. Alors là, eh bien, il se transforme, monsieur De La Tourette, en super climatoman.
2: Climatoman.
1: Qui côtoie les grandes ce monde, en particulier président américain. Mais vous n'êtes pas en reste, vous êtes vous-même des super-héros. Vous êtes qui, vous, exactement ? Quel super-héros vous incarnez, vous vous souvenez ?
2: Je ne sais même plus comment je m'appelle dans le truc.
1: Il y en a un qui fait du compost, il y a Compostman, il y a Veritéman, il y a...
2: Je crois
1: il y a Evolution Man.
2: Non, Verito, ça c'est Mathieu.
1: Oui.
2: Moi, je crois que je suis Evolution Man.
1: Ah, donc vous êtes le premier à vous faire latter par le super complotiste, alors.
2: Ouais, c'est ça. En fait, il est plus fort que nous, quoi. Il nous latte à chaque fois. Mais bon, on va pas spoiler la fin, quoi. Il faut voir. L'union fait la force, on va dire.
1: Vous avez bien dû vous marrer dans vos petites tenues toutes moulantes et colorées.
2: Ouais, c'est un peu un truc de gamin, quoi, tu vois. Se retrouver avec des tenues moulantes, c'est toujours un grand moment, quoi. Alors... Surtout quand tu les as payées 2 balles. Et bon, voilà. On va dire que ça nous met pas forcément en valeur, quoi.
1: Donc 17 ans après, un peu comme nous on est né en 2010 et vous je crois en 2009, vous continuez à vous marrer finalement comme des gamins puisque vous avez cité le mot vous-même, Cristobal.
2: Ouais, c'est le but du jeu, hein. C'est le but du jeu, sinon on le ferait pas, quoi. On se marre, bon après on parle aussi de sujets graves, hein. c'est pas que... Mais on essaye d'aborder les choses en se marrant, quoi.
1: Et donc tout a commencé, vous étiez colocataires, c'est ça, tous les deux, ou vous...
2: Ouais.
1: À Paris
2: on était à Paris tous les deux en coloc, mais à la base on était dans un groupe de néo-métal avant qui s'appelait Liquide. On pouvait pas écrire exactement ce qu'on voulait parce que le métal, même si c'est un style qui est super, c'est un style qui a des codes assez rigides et qui nous permettait pas d'être libre sur ce qu'on avait envie de dire ou d'écrire. Donc c'est pour ça qu'on a monté Bagdad Rodeo, c'est pour ça que on a fait ce truc là, mais ça fait 20 ans qu'on travaille ensemble avec Ludo.
1: Vous vous êtes connu donc à Paris, vous étiez j'imagine étudiant, ouais. Et tout le groupe je crois maintenant est à Montpellier, quasiment tout le groupe, c'est vrai ?
2: Non, pas tout le groupe. C'est beaucoup plus compliqué que ça. Ludo, lui, il est à Strasbourg. Moi, je suis à Montpellier.
1: Ah oui, donc c'est l'opposé. Oui.
2: L'autre guitariste est resté à Paris. Et puis, le batteur est à côté de Font-Romeu et le bassiste est à Bayonne.
1: Donc, vous faites les 5 coins de la France à vous tout seul, un
2: ouais,
1: à Montpellier,
2: ça,
1: un à Bayonne, un à Font-Romeu.
2: Et donc, du coup, on a
1: un Strasbourg,
2: un
1: à Paris.
2: Aussi à Palma de Mallorca parce qu'on s'est dit autant y aller à fond, quoi.
1: Ben voilà, vous vous retrouvez à Mallorca, c'est parfait. Alors, je vous présente nos camarades qui sont là avec nous. Il y a le professeur depuis peu à la réalisation.
3: Bonjour, depuis 17 ans.
1: Et nous avons également notre invité, Franck Dirless, lui-même poète œnologue.
4: Ok. Bonjour.
2: Salut. Bonjour.
1: Autre accent du sud également, peut-être pas de Montpellier, mais en tous les cas, Vous avez des choses en commun, je pense.
4: Du Grand Sud, oui, je suis originaire de Toulouse. Entre Bayonne et Montpellier, ils font Romeu et j'ai appris à connaître le vin dans les Pyrénées-Orientales.
2: Ah d'accord, génial. Génial, moi, mon frangin fait du vin aussi. Lui, dans le Jura.
4: Oh ah. Il faut qu'on parle.
1: C'est le 4, partie 2, c'est ça que vous défendez actuellement,
2: ouais,
1: les Bagdad Rodéo.
2: Ouais.
1: À l'automne, c'est ça, vous serez notamment dans la Drôme, ouais, dans le Lyonnais, pas le Beaujolais peut-être.
2: Le 21 novembre, on sera à Saint-Savas pour la Zigoteuf Festival. Et on jouera aussi la veille au nord de Lyon et le lendemain à Grenoble.
1: Ça vous fait un point commun d'ailleurs, Franck, vous allez jouer dans la Drôme aussi bientôt, je crois.
4: Je vais jouer dans la Drôme le premier week-end du mois de septembre.
1: Un peu avant, okay, peut-être. Cristobal, donc vous préparez déjà le prochain album. En fait, vous n'arrêtez pas de sortir des titres tout le temps. On entendra tout à l'heure Rock'n'Roll Loser, c'est votre prochain clip, c'est ça?
2: Ouais, Rock'n'Roll Loser, ouais, c'est le prochain clip qu'on va sortir en septembre-octobre. C'est un peu nous, Rock'n'Roll Loser, mais pas que. C'est cette façon, en fait, de pas vouloir accepter la musique comme un produit de consommation, mais plutôt comme un style de vie, quoi.
1: Il y a eu donc un album qui s'appelait Bagdad Rodeo, un album qui s'appelait 2, un album qui s'appelait 3. Le quatrième, il y a eu le quatrième partie 1, et là donc on a le quatrième partie 2. Comment s'appellera le prochain, donc, qui sortira, je crois, l'an prochain?
2: Il s'appellera 4 partie 3.
1: Et ensuite 4 partie 4.
2: En fait, jamais de cinquième album. On continuera à faire. En fait, l'album 4, c'est ce qu'on a appelé l'album sans fin.
1: Ah, d'accord.
2: Parce que on se permet de sortir des titres quand on a envie et pas simplement d'être obligé de les sortir à chaque fois qu'on en a écrit 12, etc. Donc c'est très possible qu'il y ait des nouveaux titres de Bagdad Rodeo qui sortent à l'automne, qui seront après présents dans l'album 4 partie 3.
3: Et pourquoi l'album 4 et pas 3 partie 4, 3 partie 6? Il y a une symbolique pour vous?
2: Parce qu'on l'a commencé au quatrième album.
1: Ah d'accord. C'est
2: on avait déjà sorti le troisième, et quand on a voulu faire le quatrième, on s'est dit, on fait plus d'albums, on fait que sortir des titres.
3: Vous voulez pas le quitter, vous
2: Et puis finalement, comme il y a beaucoup de gens qui ont envie d'avoir des albums, du coup on a décidé de collecter les 12 premiers titres dans l'album 4 partie 1, mais c'était vraiment des titres qu'on avait déjà sortis pour la plupart. Comme on fait beaucoup de morceaux qui sont en rapport avec l'actualité, si on est obligé d'attendre 2 ans d'en avoir composé 12 pour pouvoir sortir un album, y a beaucoup de choses qui sont un peu périmées,
1: un peu obsolètes.
2: On parle d'un sujet qui est plus vraiment intéressant à ce moment-là, alors que le fait de pouvoir les sortir directement, étant donné qu'on produit tout chez nous, ça nous permet d'être beaucoup plus réactifs, quoi.
1: Vous avez toujours bagdadrodeo.net, on a toutes les infos donc sur vos prochaines dates, donc à l'automne, on l'a bien compris. Et donc il est prévu pour la fin 2027, donc le 4 part au 3.
2: Fin 2027, début 2028, on ne sait pas encore parce que ça dépend de l'inspiration aussi. Mais en tout cas, bien avant ça, il y aura des titres qui sortiront, c'est sûr. Des clips, peut-être un live. On a pas mal de projets, on n'en manque pas trop.
1: Ben, on vous souhaite plein de bonnes choses. On espère vous recevoir bientôt, cette fois physiquement avec nous. Ce serait chouette avec vos 4 camarades.
2: Carrément, avec plaisir.
1: Merci beaucoup, Cristobal Sanchez del Rodeo.
2: Avec plaisir, merci à vous.
1: Et on va se quitter avec Rock'n'Roll Loser. Donc là, c'est un morceau un peu intemporel, hein, j'ai envie de dire. C'est. Voilà, c'est rébellion contre le système musical.
2: Rock'n'Roll Loser, c'est l'histoire du mec qui s'en fout et qui continuera à faire de la musique quoi qu'il arrive. C'est notre façon de vivre et c'est ce qui nous fait kiffer dans la vie, quoi.
1: Eh bien, merci beaucoup, Cristobal. On l'écoute tout de suite, Rock'n'Roll Loser.
2: Merci
1: et on se dit
2: salut.
1: Salut.
4: Salut.

0: toujours aussi engagé, on peut dire, Bagdad Rodeo. Peut-être pas dans la musique, mais dans la poésie ou les deux. Vos inspirations, Franck Dierlès, notre autre invité, est-ce qu'il y a des gens qui vous ont, entre guillemets, éveillé aussi les consciences quand vous étiez tout jeune ?
1: Alors, je l'ai dit tout à l'heure, je suis originaire de Toulouse et un chanteur toulousain fameux, Claude Nougaro, a bercé mon enfance. Et puis Francis Cabrel.
0: D'accord.
1: Et plus largement, Brel a été vraiment une source d'inspiration sur... la précision des mots.
0: Il est temps de faire davantage cette fois connaissance avec vous, donc créateur, auteur, metteur en scène et également comédien de ce spectacle, Franck Dierlès, notre invité de la semaine.
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0: La musique rythme également donc ce spectacle où vous êtes deux, hein, on le rappelle. Toi, tu joues le rôle de...
1: De Marc. Marc, c'est le grand frère, c'est celui qui a tout vu dans la vie et qui se la pète un peu. Et qui prend de haut son petit frère parce qu'il panique quand il a un repas organisé. Et en lui donnant accès à la poésie, en n'entendant pas ce que son frère attend de lui, il va mettre son frère très en colère. Les deux vont se transformer dans ce spectacle qui est en fait un voyage du héros. Et c'est ce qui m'a intéressé dans cette écriture-là, c'est de voir... comment on pouvait évoluer, aller trop loin et reprendre sa juste place pour être juste présent et en lien avec soi-même, les autres et aussi le plaisir gustatif que nous avons quand on fait de la dégustation.
0: Un autre extrait musical qui marque un petit peu ce spectacle, c'est un extrait un peu de Rupture. Et là, est-ce que c'est le même compositeur ou pas ?
1: Alors nous avons eu pour la première partie Romain Trefouel qui a fait l'introduction. Et puis Jean-Christophe Naudin.
0: Et donc 2 minutes après une liste, c'est la fameuse Rupture, un moment dans le spectacle où vous reprenez la main.
1: C'est le deuxième round. Puisque pour pouvoir monter les étapes, il y aura 3 rounds qui vont permettre de pouvoir monter dans la technicité. Marc va se prendre au jeu de son frère. Il va monter sur le ring là où son frère doit l'attendre au niveau de la technique. Et il va l'amener vers une autre dimension beaucoup plus poétique.
0: Et là, ça part.
1: Et là, ça va partir. Marc est en train de se préparer. Malbec est surpris. Il ne sait pas à quoi s'attendre. Et il va y avoir cette invitation à se défendre contre ce genre d'émotion. Il va l'amener vers autre chose que de la technicité. Et donc de prendre soin de lui, d'elle, de leur environnement, de ses besoins, de leurs envies. Et Malbec va paniquer en lui disant « Mais tout ça en même temps, et comment on fait ?» Eh bien Marc va lui dire d'abord... On commence par soi.
0: Il a commencé par lui il y a bien longtemps et il n'en a toujours pas assez. C'est le professeur depuis peu qui découvre ce spectacle.
3: Il y a une signification particulière en anthocyane. Pouvez-vous en parler ?
1: Alors les anthocyanes, c'est les pigments naturels qui sont contenus dans les peaux des raisins rouges et c'est ce qui va donner la couleur. Et donc quand le vin rouge est pressé et vinifié, on va le laisser longtemps au contact des peaux pour qu'il puisse récupérer de la couleur. Et la couleur, ce sont les anthocyanes.
0: Les noms des personnages, c'est important aussi, ou pas ? Malbec, par exemple ?
3: Alors, Malbec, on dirait un dialogue de Platon, en fait.
1: C'est ça, c'est une longue macération. Malbec, c'est le nom d'un cépage, c'est le nom du cépage phare de la ville de Cahors. Je ne suis pas très loin de Cahors. Et quand j'étais jeune, j'aimais bien les vins costauds. J'ai été élevé avec du grenache. Et le Malbec répondait bien à ce besoin d'avoir de la puissance. Et puis Marc, ça va dépendre comment on va le présenter, mais le Mar est tout le temps présent dans les régions viticoles.
3: Vous savez, la question habituelle, la genèse du spectacle, comment vous avez eu l'idée de faire ça ? Il y a bien une anecdote ou peut-être un événement particulier ?
1: Un événement particulier, c'est mon arrivée sur Paris. Quand je suis arrivé sur Paris, loin de la terre dans laquelle j'ai vécu et je me sentais vivant, je me suis senti coupé de mes racines et j'ai commencé à écrire et j'ai écrit des textes et les textes que j'écrivais c'était des poésies sur le monde du vin, sur l'art de la dégustation, sur trouver des rimes pour pouvoir parler et donc enchaîner des mots comme le charme dans le port du verre, Il faut l'apprendre pour déguster cet impérieux savoir-faire que de le tenir par le pied. Et j'ai eu, dans mes clubs de dégustation, puisque j'ai commencé à Paris à créer mon premier club de dégustation en 2003, et depuis j'ai toujours transmis ma passion du vin. Cette transmission, tout ce que j'ai reçu des personnes chez qui j'étais, qui m'ont appris à déguster dans les Pyrénées-Orientales. Je parle de Paul Schramm, je pense à Gérard Gobi, et à Rodolphe Garcia, et puis à Laurent, avec qui nous étions tous les trois jeunes étudiants, des novices. Laurent est parti, et avec Rodolphe, quand nous nous retrouvons, nous faisons des festins royaux.
0: Vous allez jouer tout à l'heure des extraits de votre spectacle. On va retrouver le Franck Dirles, auteur de chansons. Était-ce la première fois que vous écriviez des chansons ?
1: Alors, c'est pas la première chanson que j'écris, mais c'est la première chanson qui est professionnellement mise en musique. C'est une chanson qui s'appelle « Ce que t'as pris », une chanson qui me touche énormément. Et quand Eléa l'a mise en musique, je trouve que sa voix, avec mes mots, et sa musique et ses intentions, ça me plaît.
0: Vous accordez bien, tel des bons mets et des bons vins, finalement.
1: Exactement.
0: Et Léa et Franck Dirles au texte, tout de suite dans Kitchenette.

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1: C'est un peu comme le kirsch, sauf que ça pique les oreilles au lieu de la gorge.
2: Pourquoi ce jingle ressorti de derrière les fagots? Car nous recevons le co-acteur, metteur en scène, auteur d'Anthocyane, qui mêle les plaisirs de la scène et de la dégustation, Franck Dirlas avec nous, auteur de la chanson qu'on a entendue. Donc Eléa, elle a un bel avenir devant elle, elle joue sur scène déjà, elle prépare un album, un EP avec vous?
3: Alors, pas avec moi, mais le morceau fait partie d'un album avec 5 autres morceaux que je vous invite à écouter parce que les autres morceaux sont en anglais. Mais vraiment, elle a une super mélodie, elle joue du piano de façon professionnelle, elle a quelque chose de magique, ses parents sont musiciens, elle baigne dans la musique depuis tout le temps. Et elle grandit, elle est toute jeune, elle a 24 ans.
2: Ce sera un vrai plaisir en tous les cas de vous entendre, on peut dire quoi, dire vos poèmes, vous vous transformez en marque donc tout à l'heure, votre personnage dans le spectacle Anthocyane, cher Franck Dirlas. Mais avant, des gens, on va dire quoi, ils vont pas forcément nous faire très plaisir, heureusement on va les entendre beaucoup moins longtemps que vous, ce sont les artistes du Hard Kitsch tout de suite.
0: Le Hard Kitsch, les musiques qu'on ne vous diffuse pas en entier. Et pour cause.
2: Beaucoup d'artistes ont chanté le vin également. Lui, il est inspiré un peu à la manière de Funès dans L'aile ou la cuisse. Il est inspiré lorsqu'il voit un verre de vin. Il voit plein de choses à l'intérieur de ce verre de vin. Écoutez-le. Professeur, vous savez qui c'est bien sûr, mais on ne va pas le dire pour le moment. Il s'appelle Claude Seller. Est-ce que vous le connaissez, Franck?
3: Ça ne me dit rien.
2: Heureusement, j'ai envie de dire.
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2: Est-ce qu'il est aussi inspiré que vous?
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0: héros.
1: Alors c'est pas Jacques Brel, il est très inspiré par Jacques Brel, j'ai envie de dire presque qu'il a voulu être le clone de Jacques Brel, avec un petit côté Adamo aussi. Voilà, c'est un peu un mélange des deux. C'était en 67, donc un an après les débuts de Gage Paty, il s'appelle Claude Seller. Et qui, professeur, se cache derrière Claude Seller, on peut le révéler maintenant.
2: Il est plus connu sous le nom de Raël maintenant.
1: Le gourou de la secte.
3: Non.
1: Il a commencé comme ça, Raël, c'est vraiment lui.
4: Dans un verre de vin, c'est comme au fond des yeux, une clocharde saoule.
1: On s'en remet toujours pas.
3: C'est une...
1: Si vous l'entendez jusqu'au bout, après il parle de 2 verres de vin, de 3 verres de vin, de 6 verres de vin, de 10 verres de vin, ou bien toute la bouteille. Or, on peut pas faire 10 verres de vin avec une seule bouteille, à moins de prendre un magnum, je pense.
3: Alors nous, quand on déguste, on fait une bouteille de vin pour 12 personnes, et quand vous allez dans des salons, vous avez de quoi déguster un vin, et on fait 17, 20 verres.
1: Donc ça, c'est si jamais on le prend à moitié, enfin on prend moitié verre.
3: Voilà, et donc c'est la différence qu'il y a entre une dégustation et une boisson. Il y a une ivresse très présente due aux évaporations d'alcool, et aussi au lâcher-prise qui nous donne accès à une joie d'ivresse très agréable, beaucoup plus subtile que celle de
1: Claude Seller
3: de fin de soirée. Bien,
4: toute la bouteille.
3: Jusqu'à la lit.
1: Professeur, vous avez remarqué, je vous aussi.
2: Alors j'ai trouvé, vous savez, notre grande série, ça partait d'une bonne intention, mais...
1: Un peu comme Raël, finalement. Non, je plaisante, évidemment.
2: Non, je pense pas. Donc j'ai trouvé des nouveaux dans les engagés, où c'est, on a eu contre le racisme, on a eu plein de choses, ça partait d'une bonne intention, mais c'était 87, donc en pleine épidémie du sida, ils ont voulu faire ce titre un peu dance. Le refrain est entêtant.
1: C'est ça le refrain?
2: Non, c'est après.
1: Parce que ça, j'ai envie de dire, c'est pas entêtant, c'est autre chose.
4: Je l'ai connu au Sex Machine, une boîte de mon entrepôt. 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
1: C'est pas le récit de votre arrivée à Paris, Franck, rassurez-moi.

0: ce petit enchaînement de maladies, ça, c'est osé. Hein.
1: Le kitsch porte bien son nom.
0: Ah là,
2: c'est les Belges qui ont eu l'idée de faire ça.
0: Donc ça s'appelle Je n'ai pas le sida, donc.
2: Ah, ça s'appelle MST, je crois que c'est les initiales des trois personnes.
0: C'est très subtil en tous les cas, hein, bravo.
2: On se remet le refrain une fois, quand même.
0: Bah, tant qu'on se remet que le refrain, ça va, j'ai envie de dire. Mais comment vous l'avez trouvé, celui-ci, professeur ?
2: Un prophète de la musique.

0: pas irradié en plus, ouais. C'était bien.
1: Ah oui, bah pour l'instant, en effet, on ne sait pas avec les rayons du soleil.
0: Alors, je précise, ça partait évidemment d'une bonne intention, mais bon.
1: Distribué avec une boîte de préservatifs, ce morceau.
0: Je sais pas.
1: Comment est-ce qu'on peut faire si on veut vous programmer, Franck? On va sur votre site web, c'est ça?
2: Voilà, vous prenez contact avec moi, vous me dites là où vous vous trouvez et on regarde comment on fait pour venir jouer. Nous jouons chez les particuliers, nous avons une équipe de chefs à domicile avec qui nous nous déplaçons s'il y a besoin de pouvoir faire une animation complète. Vous pouvez choisir le vin que vous avez envie de mettre en avant. Donc il y a une grande partie du texte qui va changer, qui va s'adapter. Quand on a fait le Festival d'Avignon, nous jouons tous les soirs avec un viticulteur différent, donc nous avons tous les jours appris un texte différent pour pouvoir être au plus proche de l'histoire du vigneron qui était mis en scène. Si vous êtes une collectivité et que vous avez envie de recevoir le spectacle, ben c'est pareil, vous nous contactez, on joue dans des théâtres, on joue pour les domaines viticoles, on joue en intérieur, en extérieur, en fait nous avons une régie, nous sommes très légers, très agiles, pour pouvoir nous poser partout. Et jusqu'à 100 personnes, on n'a besoin de rien du tout en termes de technique. Et puis, quand on joue dans les théâtres, nous avons fait déjà des salles de plus de 300 personnes avec l'organisation de salons de dégustation avec 3 ou 4 vignerons, puisque nous étions dans des régions viticoles, là où il y avait plusieurs vignerons qui ne pouvaient pas monter sur scène en même temps.
1: Place à la poésie, c'est la dernière rubrique de l'émission. Le bouquet final grâce à notre invité Franck Dirless, le live de la semaine.
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1: Deux poésies, vous allez nous faire, sachant que vous êtes en dialogue donc avec Malbec, votre jeune frère, dans le cadre de ce spectacle Anthocyane, on le rappelle. Oui.
2: Je vais commencer par le deuxième acte des trois actes du spectacle, un moment où nous allons aller dans une cave et on change de décor pour pouvoir aller choisir le vin qui va accompagner le repas de Malbec et d'Anthocyane.
1: Et là encore, il y a de la musique qui vous accompagne, n'est-ce pas? Alors cette fois, c'est quoi? Tangerine, c'est
2: Tangerine
1: ça?
2: Et Jean-Christophe Naudin. Je vous propose d'être le plus détendu possible. Si vous êtes en voiture, restez concentré. Si vous avez la possibilité, fermez les yeux. Imaginez-vous dans une cave. Peut-être, si vous avez l'habitude, respirez en cohérence cardiaque. Juste prenez conscience de vos pieds, de là où vous êtes. Parce que je vais vous amener dans un endroit qui est cher pour moi. Bienvenue. Bienvenue dans mon palais brognard de la dégustation. Ici, tu vois, j'ai mon CAC 40 à moi. 40 merveilles, sélectionnées pour leur richesse et leur subtilité. Mon CAC à moi mesure le caractère technique, mais aussi l'authentique, et le caractère poétique de mes flacons. Et c'est vrai que Anthocyane aime les vins qui ont du caractère. Et moi, j'aime poétiser, au milieu des breuvages qu'un jour j'ai déposés pour qu'ils prennent de l'âge. Dans mon palais brognard de la dégustation, je passe beaucoup de temps. C'est même une passion. Je contemple mes quilles, allongées sur le flanc qui mature fébrile tout en prenant le temps. L'inflation gustative n'est pas pour les oisives. Et en dégustation, on parle de surprime quand on touche les cimes de leur évolution. Et puis, dans cet endroit où on peut poétiser, je me suis mis à rêver, à divaguer, peut-être un peu ivre. Et j'ai transformé, repris le rythme des mots pour mettre des mots d'actualité. Et dans cet endroit, il y avait un tonneau. Et à côté du tonneau, le nectar. Maître tonneau, au fond du chai perché, attendait patiemment son breuvage. Jeune nectar, par le fût alléché lui tient à peu près ce langage. Et bonjour, monsieur du tonneau, que vous êtes joli, que vous me semblez pro sans mentir. Faisons un assemblage, car avec votre chaîne et un peu de houillage, je pourrais devenir le nectar au bon bois. À ces mots, le tonneau ne se sent plus de joie. Et pour donner tout le meilleur de soi, laisse tomber sa bonde et accueille nectar dans son antre gironde. Le temps passe. Un hiver, deux printemps, trois étés. On n'entend désormais que des bouches assoiffées. Le nectar assoupli lui dit « Mon cher monsieur, regardez mes couleurs. Et sentez mes odeurs, et goûtez ma saveur. Votre façon de m'enrichir a subjugué mon cœur. » Sachant sans se méprendre, reconnaître l'arôme que lui-même reçut de son maître Jérôme, notre ami le tonneau, toujours humble et discret, partagea le succès avec son tonnelier et tous ses équipiers. Des experts confirmés.
1: Franck Dierlès, bravo, on t'applaudit très très fort, même si on est deux. Franck Dierlès de La Fontaine, hein, j'ai envie de dire, hein, maître tonneau, maître nectar. On rappelle donc ces extraits de Anthocyane, tu joues le rôle de Marc et tu entraînes à la fois ton jeune frère Malbec, mais aussi tous les convives. On fait presque partie, en fait, quand on va voir ce spectacle, on en fait même carrément partie.
2: C'est ce qu'on m'a dit la dernière fois, parce que j'ai adoré, c'est que j'avais l'impression d'être dans mon salon et de vivre une expérience innée, nouvelle. La proximité de soi-même, la proximité avec les comédiens, la proximité avec le public, parce qu'on reste ensemble. Et la magie de Symposie Théâtre et Dégustation, c'est de créer un espace hors du temps qui dure 2h30, 3h, dans lequel on rentre par une dégustation, une initiation à la dégustation sensorielle. On va aller goûter du vin, on va aller goûter des mots, on va aller goûter des mets, on va déguster et rester tous ensemble et prendre le temps et de profiter de rester dans cet espace clos pour rester en contact avec soi-même et le plaisir de vivre.
1: C'est beau, le vin, les mets, les mots, l'amour, la vie, quoi, tout simplement.
2: La vie, tout simplement.
1: C'est ce qu'on vous souhaite. Alors, quelques endroits où vous allez jouer, à Paris, sans doute bientôt à nouveau, dans la Drôme, on l'a dit tout à l'heure.
2: Dans le Var, on va aller jouer à Biarritz, on va aller jouer à Beauvais. On va, et surtout bon, pour les Parisiens, nous allons investir un nouveau lieu, l'Inavoué, sur la place du marché Saint-Honoré. Et nous allons jouer la deuxième ou la troisième semaine du mois de septembre. Donc ça sera le mercredi 9 ou le mardi 15.
1: Le spectacle, c'est Anthocyane et toutes les infos sur symposie.com avec un Y-S-Y-M-P-O-S-I-E.com. Merci beaucoup,
2: félicitations.
1: Franck.
2: Et merci beaucoup, merci à tous.
1: C'était un vrai plaisir de faire cette émission. On remercie également notre cher Cristobal qui représentait les Bagdad Rodeo. Grand bravo encore à Franck et longue vie à Anthocyane.
2: Merci à tous les deux.
0: Et je dirais exactement pareil qu'Olivier. Merci beaucoup.
1: Merci, professeur de Pipeux.
0: Merci à Franck, surtout. Hein.
1: C'était l'avant-dernière émission de la saison 17. Place à la dernière la semaine prochaine. Des surprises nous attendent, peut-être des retours, sait-on jamais ?
0: On espère.
1: Et du live. Ne manquez pas cette dernière la semaine prochaine. On se donne rendez-vous la semaine prochaine et comme on vous le dit à chaque fois, on vous aime. Et vous aussi, professeur.
0: Oui, beaucoup de gens m'aiment.
1: À la semaine prochaine, merci à vous.

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1: Dimanche 11 octobre, l'association Boulder vous emmène dans l'Aisne. Elle vous propose une balade, une visite guidée du Familistère de Guise. Départ en covoiturage vers 9h du matin. Vous pensez à prendre votre pique-nique. Le tarif est d'environ 20 € selon le nombre de personnes. Plus de renseignements et réservations à l'adresse contact@boulder.fr.
2: Samedi 10 octobre, de 9h à 18h, l'association Loisirs et Fêtes organise une bourse aux jouets et puériculture dans la salle des fêtes située rue de Crépy à Béthisy-Saint-Martin. L'entrée sera gratuite, boissons et gourmandises, crêpes et gaufres seront proposées sur place.
1: Claude Larosa, artiste peintre vivant à Crépy-en-Valois, expose ses tableaux à la médiathèque Alexandre Dumas à Villers-Cotterêts jusqu'au samedi 7 novembre. L'exposition des œuvres de Claude Larosa intitulée « Voyage et visite ».

0: aux heures d'ouverture de la médiathèque, rue de la Pléiade, à Villers-Cotterêts. Vendredi 9 octobre à 19h à l'Espace Rameau à Crépy-en-Valois, venez découvrir « Et si on se racontait des salades ?», un spectacle de contes et de chansons avec Fabienne Morel autour d'un jardin potager plein de vie. Et puis pour prolonger ce joli moment de partage, vous serez invité à apporter un petit plat maison ou dînatoire mettant à l'honneur les fruits ou les légumes, un petit plat à déguster tous ensemble à l'issue du spectacle. Alors venez rire, écouter et chanter, et surtout partager un bon moment en famille autour de l'alimentation. C'est vendredi 9 à 19h à Crépy. Inscription 03 44 87 13 13. 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
1: 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Venez rencontrer directement et sans rendez-vous les partenaires de France Service au centre socioculturel Les Portes du Valois. Jeudi 8 octobre de 9h30 à midi, présence de la CAF, et le vendredi 9 octobre de 10h à midi, présence de la CARSAT. Des conseils, des réponses et un accompagnement personnalisé au plus près de vos besoins. Le centre socioculturel Les Portes du Valois est situé 7 bis rue Ernest Legrand à Nanteuil-le-Haudouin. La Société d'Histoire et d'Archéologie du Valois vous propose une conférence de Jean-Louis Saugorbe, ancien professeur de sciences naturelles et membre actif du Conservatoire d'espaces naturels des Hauts-de-France. Il présentera son ouvrage consacré aux ronces du Valois. Rendez-vous le samedi 10 octobre à 14h30 à l'Hôtel d'Orléans, rue Jeanne d'Arc à Crépy. L'entrée sera libre et gratuite. 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
9: Je suis aujourd'hui à Morienval en compagnie de Nathalie, qui est à l'origine de l'ouverture d'un café citoyen qui est ouvert depuis le 11 juillet. Il y a déjà Thomas de RVM qui a fait un reportage à l'ouverture de ce café citoyen. Et je suis à nouveau donc dans ce lieu pour faire un bilan d'ouverture après donc plus de 2 mois d'ouverture. Nathalie, bonjour. Alors, comment ça se passe depuis cette ouverture?
10: Bonjour, ça se passe bien. Les Morien-Valois et toute la vallée de l'automne jouent le jeu. Le café fonctionne bien, le pain fonctionne bien.
9: Et du pain qui vient d'où?
10: De la Chouquette Dorée de Pierrefonds. Ils ont ouvert aussi à Cuise-la-Motte une deuxième boutique qui fonctionne bien aussi. Tout le monde est content de la qualité du pain et ça fait plaisir.
9: Oui, parce que là, il y avait un dépôt de pain donc avant ce café citoyen, au même endroit, qui venait également de cette boulangerie ou
10: Non, pas du tout. Elle venait de Bonneuil-en-Valois.
9: Et donc là, vous estimez qu'il y a combien d'habitants de Morienval qui fréquentent votre café citoyen?
10: Je dirais entre 50 et 60% des Morien-Valois et le reste des alentours, Crépy, Compiègne, Saint-Sauveur, Béthisy, voilà, un peu de partout.
9: Il y avait une vraie attente des habitants du coin, donc de l'ouverture d'un café?
10: Oui, vraiment une vraie attente pour faire sortir les gens et puis surtout pour la convivialité. Et puis, les activités et les soirées que je propose. Et puis, ça fonctionne bien, les gens sont très contents.
9: Quelles sont les activités et les soirées que vous proposez donc?
10: Alors, il y a des jeux à l'intérieur du café qui sont totalement gratuits. Un billard, un baby-foot, des jeux de société, des jeux de fléchettes, un flipper qui date des années 70.
9: Un vrai.
10: Et puis, le mois dernier, donc au mois d'août, j'ai fait une soirée variété française qui a très bien fonctionné. Vendredi dernier, j'ai fait une soirée karaoké où ça s'est super bien passé aussi.
9: Ça, c'est drôle en règle générale.
10: Voilà.
9: Les gens s'amusent.
10: Les gens s'amusent, sont contents d'avoir ce genre d'activité. Je vais mettre aussi en place une boîte à idées auxquelles les gens pourront mettre leurs idées de soirée. Les prochaines soirées, c'est le 17 octobre, soirée belote, et le 31 octobre, soirée Halloween.
9: Classique.
10: Et on va faire cette soirée avec le comité des fêtes de Morienval.
9: Qu'est-ce qui vous a motivé, vous, pour créer ce café citoyen?
10: La convivialité surtout, parce que voilà...
9: Vous étiez en manque dans
10: Voilà, je m'apercevais que c'était métro, boulot, dodo, entre voisins, on ne se parlait pas forcément, et que il y avait un réel besoin dans notre si beau village.
9: Est-ce qu'il y a des amitiés qui se sont créées déjà, puisque vous êtes spectatrice, donc des citoyens qui viennent?
10: Oui, des amitiés, des gens qui se sont pas vus depuis longtemps parce que ils sortent pas et là quand, en venant chercher le pain, ils sont contents de se voir, ils se payent un café, une bière entre eux et c'est magnifique quoi de voir ça.
9: Les horaires d'ouverture de ce lieu?
10: 7h30, midi et demi, 16h, 19h en semaine et à partir du 12 octobre, le vendredi ça sera fermeture 23h et le samedi aussi.
9: Donc là, c'est dans une ancienne bâtisse, enfin en belle pierre. Qu'est-ce que c'était avant, ce bâtiment?
10: C'était une grange à l'époque qui, je pense, accueillait du grain. Après ça, ils en ont fait une salle communale. Et maintenant, c'est le bas reste café citoyen et le haut, c'est tout ce qui est association.
9: Ah, donc, il y a un étage, en fait, qui est une salle de réunion associative.
10: Voilà, où il y a du sport, du yoga, de la fitness et puis café tricot. Voilà.
9: Il y a beaucoup d'associations à Morienval, hein ?
10: Oui, oui, oui.
9: Qu'est-ce que vous faisiez avant, en fait, pour avoir cette vocation de café citoyen?
10: Rien à voir. J'étais assistante maternelle. J'ai créé une MAM avec ma collègue, une maison d'assistante maternelle dans mon village, juste derrière l'auberge.
9: Elle existe toujours, hein?
10: Oui, elle existe toujours. Il y a deux autres assistantes maternelles qui travaillent à l'intérieur, qui est complète, parce que aussi il y avait un réel besoin dans notre village d'accueillir les tout-petits avant de rentrer à l'école. Et ensuite, voilà, un peu lassée de travailler avec des enfants, et j'ai voulu créer encore quelque chose dans mon village, et la convivialité m'a paru essentielle.
9: Mais donc c'est un café citoyen qui est ouvert quasi tous les jours sauf le jeudi, si j'ai bien compris, c'est ça? Il y a suffisamment de monde par rapport aux heures d'ouverture? Parce que oui, il n'y a pas des moments où vous avez un peu rien à faire et puis c'est ok, ou comment ça se passe?
10: Non, c'est toujours du monde, ça rentre, ça sort, et quand j'ai des moments de creux, je m'ennuie jamais parce qu'il y a toujours quelque chose à faire.
9: D'accord. Il y a des retraités aussi qui viennent, j'imagine?
10: Alors, je peux pas dire qu'il y a il y a des retraités.
9: Par rapport aux heures d'ouverture dans la journée, c'est pas toujours évident pour les gens qui bossent.
10: Voilà, il y a des jeunes, des moins jeunes. Il y a de tout âge au café citoyen.
9: Oui, le but du jeu, c'est que ce soit intergénérationnel, c'est ça.
10: C'est ça.
9: Donc, c'est placé en face de la maison médicale de Morienval.
10: Oui, et sur la route principale.
9: Comment vous vous sentez dans votre village?
10: Bien, j'adore mon village et j'adore créer dans mon village parce que voilà, ça fait 17 ans que je suis là et voilà, c'est mon village.
9: Qu'est-ce que vous diriez sur ce village, sur la ville? Bon, maintenant il y a le café citoyen donc qui offre une convivialité qui n'existait pas, mais comment se passe la vie à Morienval?
10: La vie est douce, on a un beau comité des fêtes qui fait vivre aussi le village, et on a eu la guinguette cet été, c'était formidable, il va y avoir des choses aussi mises en place au mois de décembre. La guinguette, c'est un bal populaire dans le village, et ça super bien fonctionné, les gens sont venus et on a un président de comité des fêtes qui est extraordinaire, qui essaye d'avoir des idées toujours pour faire vivre notre village.
9: Oui, qui veut que le village bouge.
10: C'est ça.
9: Vous avez autre chose à ajouter?
10: Alors oui, dernièrement, il y a un vendeur de poulet qui s'installe tous les dimanches devant le café citoyen. Poulet classique, poulet fermier et diverses choses à manger. On ne cuisine plus à Morienval le dimanche.
9: Et le poulet du dimanche midi, c'est quand même un classique, n'est-ce pas?
10: Oui, c'est un classique, un incontournable. Et ça, c'est pareil, ça a fait beaucoup plaisir aux gens du village.
9: Oui, donc tous les dimanches, il est là le matin et on peut venir chercher son poulet.
10: Exactement.
9: Classique fermier, vous dites, il est fermier ou il est classique?
10: Il y a du poulet classique.
9: Classique, ça veut dire quoi, classique?
10: Le poulet basique, ouais. Et le poulet fermier. Alors le basique avec pommes de terre, il est à 12,50 et le fermier à 16,50 avec les pommes de terre.
9: Il vient d'où ce poulet fermier?
10: Bonne question, je ne sais pas, je ne lui ai pas posé la question, mais en tous les cas, la personne qui vient vendre ses poulets est aussi un entrepreneur de Morienval, c'est du local.
9: Ah oui, donc tout à fait, c'est local.
10: On fait travailler en priorité les gens du village.
9: Bon bah écoutez, je vous souhaite une bonne continuation à ce café citoyen qui a pour donc vocation de rassembler et de proposer des activités diverses et variées.
10: Le partage et le vivre ensemble.
9: Le partage et le vivre ensemble, et ben voilà, c'est très bien, c'est une bonne vocation. Merci beaucoup.
10: Merci.
9: Et je profite donc de la présence d'un consommateur qui est donc au bar du Café Citoyen, Philippe. Vous venez souvent ici ?
2: Bon, je viens 3-4 fois par semaine.
6: Ah, c'est beaucoup ?
2: Oui, mais on peut trouver énormément de choses. Donc entre le pain, les légumes de Fredo, les dépannages et puis le petit apéro, il y a suffisamment d'activités entre guillemets pour passer assez régulièrement.
9: Vous venez de Morienval vous-même ?
2: Oui, tout à fait.
9: Et vous avez pu rencontrer des gens ici ?
2: Ah oui, bien sûr.
9: Vous en connaissez déjà ?
2: C'est ce que j'allais dire. Donc certains qu'on connaissait, mais beaucoup qu'on ne connaissait pas. Et c'est ça qui est assez extraordinaire, parce qu'il y a des fois, c'est même des gens qui habitent pas trop loin d'où on est. Et puis voilà, quand on arrive à discuter, à trouver, à rencontrer d'autres personnes, alors qu'en fait, on aurait pu le faire avant. Mais c'est vraiment un lieu de rencontre, hein, c'est vraiment très intéressant.
9: Ça vous manquait dans votre village ?
2: Oui, enfin... Après, on a toujours la possibilité, mais... Non, mais même dans le village. Mais là, on a élargi un petit peu. On élargit un petit peu par rapport aux connaissances qu'on avait. Donc, c'est quand même beaucoup plus intéressant. Voilà. Et, non, franchement, c'est une très, très bonne chose pour Morienval.
9: On peut parler de la déco un petit peu, parce qu'on n'en a pas parlé, Nathalie. Vous pouvez juste nous raconter à quoi... Bah, moi, je peux dire. Donc, il y a une table de billard, un flipper, un baby-foot, plusieurs tables. Il y a beaucoup de bois, donc ça, c'est plutôt sympa. Un jeu de fléchettes. Le mobilier vient d'où, Nathalie ?
10: Le mobilier a été choisi chez un brocanteur. Et j'ai tenu à ce qu'on reste dans le cadre rural, campagne, et puis que les gens se sentent comme à la maison.
9: Bon, en tout cas, ça fonctionne. Je vous remercie. Merci Philippe. C'était Anne-Laure pour RVM. J'étais en compagnie de Nathalie, qui est la créatrice du Café Citoyen à Morienval, et je suis venue faire un petit bilan après un peu plus de 2 mois d'ouverture de ce Café Citoyen. À bientôt sur RVM, la radio qui vous écoute.
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0: C'est fatigant de fréquenter les enfants. Vous avez raison. Vous ajoutez, parce qu'il faut se mettre à leur niveau, se baisser, s'incliner, se courber, se faire petit. Là, vous avez tort. Ce n'est pas cela qui fatigue le plus. C'est plutôt le fait d'être obligé de s'élever jusqu'à la hauteur de leurs sentiments, de s'étirer, de s'allonger, de se hisser sur la pointe des pieds, pour ne pas les blesser. Janusz Korczak, né le 22 juillet 1878 à Varsovie, est mort le 6 août 1942 en camp d'extermination de Treblinka. Pseudonyme de Henryk Goldsmith, qui était un pédiatre, éducateur, pédagogue et écrivain polonais. Notre devise, tous ensemble pour la réussite, tous concernés par l'avenir de nos enfants, de nos ados.
1: Chers auditeurs, nous sommes le samedi 26 septembre 2026. Bienvenue sur Radio Valois-Mulsien, dans l'émission Pédago Rando, animée par l'association Projet Action 60, en partenariat avec Agir ABCD et Énergie Jeune. Notre thème du jour, la rentrée scolaire, école maternelle et primaire. Pour cela, nous avons au téléphone Marie-France Contant, présidente de l'Union départementale de l'Oise des DDEN, déléguée départementaux de l'éducation nationale, et au studio, Christelle Pivardière, référente école à SEUNSA, professeur des écoles en remplacement. Nous allons demander à nos invités de se présenter. Marie-France.
2: Bonjour à tous. Je suis, depuis mon téléphone, je suis donc déléguée départementale de l'éducation nationale. Je suis membre du conseil fédéral des DDEN. Je suis retraitée de l'éducation nationale.
3: Ok, merci.
1: Christelle.
4: Oui, bonjour. Moi, je suis en tant qu'enseignante dans le premier degré. Je suis enseignante dans le premier degré. Je fais des remplacements sur tout le département, principalement sur Compiègne. Et au niveau syndical, j'ai des fonctions en fait, de référente école et aussi de F3SCT, qui concerne tout ce qui est conditions et santé au travail.
1: Sylvie.
5: Alors, comme chaque année, la rentrée des classes apporte son lot de réformes, de mécontentement et de déception. Pour 2026, pas de réforme, mais la consolidation des réformes déjà engagées auparavant avec des priorités comme instruire et protéger. Le message de M. Geoffrey Edouard, donc ministre de l'Éducation, de l'Éducation nationale, son message qu'il donne au personnel de l'éducation nationale, je cite, « L'exigence doit être au cœur de votre mission en vous appuyant notamment sur les évaluations des acquis des élèves au regard des objectifs nationaux. » On peut retrouver la circulaire de rentrée au personnel de l'éducation nationale.

0: Alors, si nous savions pas notre récitation par cœur, je me demande, est-ce que c'était pas le bon temps?
1: Si.
2: Ben, c'était bien, mais maintenant on dirait que c'est de la maltraitance de taper les enfants,
0: Ouais.
2: etc., de tirer les oreilles ou tirer les cheveux aussi. Voilà, on en est là.
0: T'as pas connu ça, Sylvie?
2: Ah, moi j'ai connu ça,
0: Ah,
2: tirer l'oreille et puis tirer les cheveux aussi, hein. J'ai déjà eu des maîtres qui me
1: des coups de
2: tiraient les
1: règle
2: cheveux.
1: surtout.
0: Et ce qui était important, il était interdit de parler.
1: Voilà.
2: Ah ben il y avait le silence en classe. Il y avait
0: Maintenant, le bavardage, c'est quelque chose qui est.
2: Ben c'était l'autorité du maître,
0: Bah oui.
2: mais bon, les enfants ont changé. Maintenant, il y a la pédagogie, donc on va en parler plus amplement. Je pense que Christelle a des choses à nous dire. Moi, Christelle, j'aimerais bien savoir pourquoi avoir choisi de devenir professeur en remplacement. Quelles ont été tes motivations?
3: Alors, les motivations au début, c'était pas vraiment le terme choisir. En fait, c'est des. Moi, j'ai un parcours. J'ai exercé notre profession avant. J'étais en reconversion, voilà. Donc, le terme de choisir, en fait, le poste de remplaçant, c'est du fait des barèmes. En fait, quand on est en début de carrière, du coup, on ne peut pas vraiment choisir d'être en poste dans ce poste parce que on n'a pas le barème. On est affecté sur un poste, voilà.
2: D'accord, très
3: Et
2: bien.
3: donc, c'était au tout début. Du coup, j'étais pas partie, j'étais un peu sur l'image d'avoir sa classe, hein, comme tout enseignant. Et du coup, en l'essayant, ça m'a beaucoup plu. Et c'est un vrai poste en soi. C'est-à-dire un poste de remplaçant, ça nécessite aussi s'adapter. S'adapter à la
2: Très, très rapidement en
3: très très
2: plus.
3: rapidement. À la journée, ça peut être le matin même, on est prévenu. Moi, je dis souvent à mon mari, je suis en mode pompier.
2: C'est
3: On
2: ça.
3: m'appelle, il faut aller secourir une classe. Donc voilà. Donc je réponds à l'appel. Parfois, voilà, le matin même ou au cours de la journée, hein, si un enseignant aussi peut être malade dans la journée. Et il faut s'adapter à la fois une équipe, une école, des niveaux d'élèves très différents parce que ça va de la petite section de 3-1 ou
2: Oui.
3: CM2. Et du coup, tout ça fait que finalement, ça m'a plu en l'essayant, en fait.
2: Justement, je me pose toujours cette question parce que nous, ça nous arrive d'aller dans les classes et on voit souvent des remplaçantes. Il y a un lien quand même peut-être avec la maîtresse qui a cette classe qui vous dit bah, faut travailler là-dessus, peut-être faire peut-être des mathématiques ou du français. Ça se
3: Oui.
2: passe comment les relations dans ce cas-là?
3: Alors nous, ce qu'on privilégie toujours, c'est ce qu'on appelle la continuité pédagogique. C'est-à-dire que en fait, quand l'enseignant a une absence prévisible, parce qu'une
2: C'est facile.
3: absence, voilà, ça peut être une formation, ça inclut tout ça en fait. Donc là, on a des échanges par mail, par téléphone, tout ce qui peut faciliter. Parfois, dans certaines classes, le travail est préparé. Donc on a déjà les outils, voilà, tout est prêt. Et là, ça concerne d'autant plus les remplacements longs. Parce qu'un
2: Donc,
3: remplacement, ça peut être aussi sur l'année, en
2: sur
3: fait.
2: l'année, oui, mais à congé maternité ou autre.
3: Voilà. Et nos problèmes actuellement aussi de remplacement, c'est en fait, normalement, on a aussi des remplacements plutôt typés courts et typés, en fait, si vous voulez, longs. Hein, voilà. Là, actuellement, on essaie au niveau départemental, la volonté, c'est de rassembler tous les remplaçants pour, en fait, nous envoyer, en fait, être polyvalents. Et envoyé sur tout type de remplaçant. Alors, on n'a plus notre spécialité, si vous voulez.
2: C'est ça. Mais alors, du coup, quand on appelle Christelle le pompier, dans ce cas-là,
3: Oui.
2: tu fais comment? Donc, tu arrives en classe, tu es prévenu le matin, tu fais comment?
3: Alors, moi, on a un coffre de pompiers.
2: Coffre-fort.
3: Voilà. Et en fait, vous verrez toujours un remplaçant. Ils ont toujours dans leur coffre des caisses et des. Voilà, tout est
2: D'accord.
3: prêt pour chaque niveau, en
2: Oh,
3: fait.
2: c'est super, oui.
3: J'ai
2: D'accord.
3: un classeur CM2, j'ai un classeur CE2, j'ai un classeur. Voilà. Tout est prêt. Et effectivement, ça nécessite une préparation.
2: Et les enfants, dans ce cas-là, ils s'adaptent très rapidement, en fin de compte, parce que du jour au lendemain, pof, ils ont une nouvelle maîtresse. Ils sont dans quel état d'esprit, les enfants? Ils s'y font rapidement?
3: Ils se font trop
2: Pas
3: rapidement.
2: très
3: Ils
2: rapidement.
3: ont souvent malheureusement l'habitude aussi d'avoir des maîtres et des maîtresses qui ont été remplacés. Ce qui est un peu plus difficile, c'est pour les plus petits. En fait, surtout quand on est en début d'année. D'autant plus que ils sont en termes de remplacement, les maternelles ne sont pas entre guillemets, je vais dire prioritaires, parce que en fait, bon voilà, on remplace plus dans
2: De
3: parfois le
2: primaire.
3: CP, le primaire, voilà, pour les apprentissages. Mais c'est voilà, j'y reviendrai après. La maternelle est
2: Et
3: fondamentale
2: fondamental.
3: dans tous ces apprentissages.
2: Tout à
3: Donc
2: fait.
3: en fait, moi j'ai découvert des classes de petites sections qui n'avaient pas eu de remplaçant depuis longtemps, hein,
2: Oui, ça joue,
3: et
2: et
3: oui, ils étaient
2: pour le
3: perdus,
2: vocabulaire, etc., tout
3: ils
2: à
3: n'avaient
2: fait.
3: plus les repères, même en fait, On a des espaces dans une classe, en fait. On les guide, on sait...

0: allaient en création, allaient, ils ne savaient plus où elles allaient aller, ils n'avaient pas les points de repère de l'école en fait.
1: Donc, intéressant.
2: Voilà. Mais tu as un nombre d'écoles prédéfini? C'est-à-dire que tu sais sur exactement le nombre d'écoles sur lesquelles tu peux tourner ou pas?
0: Oui. Alors, on est rattaché, en fait, ça dépend des types de remplaçants. Je ne vais pas rentrer dans le détail, mais moi, je suis titulaire départemental. Ça veut dire, le mot départemental, c'est tout département. D'accord. Ça, c'est la nouvelle circulaire. Après, j'ai une zone de priorité, en fait. Je suis rattachée à la circonscription de l'école de la circonscription de Compiègne. D'accord. Donc, en fait, ça, c'est autour, en fait.
1: Et ce vivier de profs remplaçants, il y en a beaucoup ou il est en augmentation actuellement ou plutôt en baisse?
0: Alors, le problème, c'est que, en fait, là, il y a une baisse, oui. En fait, ça pose un réel souci en termes de remplacement. Parce que l'année dernière, alors je vais vous donner le chiffre, on était quand même à 150 ou 200 classes non remplacées.
1: Donc ça, c'est dans le département.
0: Dans le département.
1: De l'Oise, ok.
0: Il y a une vraie alerte à un moment. Alors, il y a des pics, hein, des pics de grippe, des pics de... Voilà. Il y a des pics forts comme ça dans l'année où on sait très bien que... Voilà. Mais du coup, dans ces cas-là, ça ne peut pas couvrir tous les besoins.
1: D'accord. Je voulais parler de la cyberattaque contre l'éducation nationale qui a eu lieu cet été. L'impact sur le terrain est-il résolu actuellement ou pas? Est-ce que vous avez toujours des problèmes?
0: Alors... Les problèmes par rapport à cet été, globalement, ils ont été résolus. Ça a touché beaucoup les collègues aussi de second degré, etc. Les secondes. Mais on a eu des collègues quand même qui ont été touchés dans leur messagerie professionnelle, etc. Donc, globalement, c'était résolu. Par contre, nous, on a quand même une alerte. Alors, on a quand même, sur deux points, on est un service public. Et la cyberattaque, c'est des données aussi, des élèves, des choses comme ça.
1: C'est ça le problème.
0: Voilà. Donc moi, nous, on a une vigilance aussi là-dessus, parce que en fait, c'est pas que nous, en tant qu'enseignants qui sommes touchés, c'est le service public, en fait. Et donc, du coup, il faut faire très attention aussi à ça, ce type de données. Donc, un autre point, nous, le numérique actuellement, en tant qu'enseignants, c'est notre outil de travail. On a nos plannings. On a tout, en fait. Les emplois du temps, dans le second degré, c'est les emplois du temps,
1: puis
0: le MT.
1: Peut-être les cours aussi.
0: Les correspondances avec les parents. Nous, en termes de remplacement, on est prévenu par mail, on a tous les contacts. Donc, il faut donner les moyens dans ce matériel. Et il faut donner des moyens humains aussi pour mettre en place. Ce n'est pas que le numérique, la cyberattaque, ce n'est pas que des outils informatiques, en fait. Il faut aussi donner les moyens humains derrière, mettre du personnel, mettre des logiciels, et voilà, pour que ça puisse fonctionner.
1: D'accord. Marie-France, est-ce que toi, tu as eu des profs de collège qui ont toujours des soucis avec tout ce qui est Internet, tout ce qui est informatique ou pas?
3: J'en ai pas vraiment entendu parler. Franchement, non. Non, j'en ai pas entendu parler.
1: Ok, merci Marie-France. Cette rentrée scolaire 2026, dotée d'un budget en hausse de 200 millions d'euros, permettra sans doute, et on l'espère, l'amélioration des conditions de vie et de travail de nos enfants et des enseignants. Dans l'Oise, il y a eu des fermetures, des ouvertures de classes. Tout ça, c'était à l'ordre du jour. Est-ce que Christelle ou Marie-France, vous avez des chiffres? Je pense que Christelle, tu dois les avoir.
0: Oui, alors. J'ai les chiffres, en fait, du dernier. En fait, il y a un CASD, en fait, le 26 juin, où on avait les chiffres de 80 fermetures de classes et avec création de 14 passes, en fait. Et on a pu, suite à ces réunions, il y a aussi un dialogue social, un dialogue avec les différentes instances qui se réunissent. Et du coup, on a pu obtenir, on va dire, deux ouvertures supplémentaires. Donc, à Ribécourt, Drélincourt et aux Ageux. Et il y a eu aussi deux postes de RASED qui ont été dégelés.
1: Ah, d'accord.
0: Donc voilà. Moi, ce que je dirais derrière ces fermetures et ces ouvertures de classe, c'est pas que des chiffres, en fait, c'est la réalité de terrain.
1: Avec la baisse démographique, c'est ce qu'on nous dit tout le temps. Bon, on pourrait peut-être améliorer le nombre d'enfants dans les classes. Plutôt que d'enfermer, peut-être essayer justement qu'il y ait moins d'élèves dans les classes. Quand on voit qu'il y a des classes de 24, 28 élèves, on pourrait aussi faire l'inverse. Il y a une baisse démographique, mais peut-être en profiter pour faire autre chose.
0: Ben nous, c'est beaucoup. En fait, on relaie beaucoup ça, ce sentiment, en fait, de se dire oui, en fait, mettez des classes moins chargées. Parce que nous, en fait, ce budget, c'est savoir qu'est-ce que sur le terrain, qu'est-ce qu'on pourrait en faire, effectivement, des effectifs. Donc, c'est des effectifs moins chargés, ça veut dire plus d'accompagnement. d'individualisation.
1: Donc, pas plus de moyens.
0: Plus de moyens. On a des classes aussi en inclusion. Donc, on a des classes aussi avec... on accueille maintenant aussi des élèves aussi en situation de handicap, etc. Donc, ça veut dire aussi mieux les intégrer, plus différencier. On nous dit qu'il faut différencier vos... Voilà, on différencie de plus en plus nos apprentissages. Donc, différencier, ça veut dire aussi individualiser. Et derrière, si on a trop d'élèves, en fait, on ne peut pas. Donc, profitons de cette baisse d'effectifs pour pouvoir... moi, je le vois tous les jours. Enfin, des classes, j'ai des effectifs qui changent d'une classe à une autre. Et ça change vraiment ma méthode
1: de travail.
0: En fait, c'est vraiment la classe aussi plus calme. Enfin, l'atmosphère de classe.
1: Oui, c'est ça.
0: C'est tout un ensemble. Il y a les apprentissages et il y a aussi le bien-être des élèves et de l'enseignant dans ses conditions de travail. Si l'enseignant dans ses conditions de travail, du coup, elle est dans les meilleures conditions, et bien voilà.
1: Tout se passe mieux.
0: Hein. Ouais, voilà, je ne vais pas vous faire dire la suite, en fait.
1: Mais c'est vrai que nous, on l'a bien vu, quand les CP et les CE1 ont été... ils ne sont pas plus de 15-16 élèves. Oui. Les professeurs respirent, les professeurs peuvent effectivement s'occuper de chaque élève.
0: Voilà.
1: Et ça c'est parfait, ça devrait être comme ça jusqu'au CM2.
0: Oui, c'est ça.
1: Alors, vas-y, continue.
3: J'adhère totalement à ce qui vient d'être dit.
0: Ah, très bien.
1: Mais c'est vrai, c'est la réalité du terrain, voilà.
3: Ah, complètement, oui.
1: Avec la baisse démographique, justement, il y a une expérimentation de la carte scolaire dans certains départements, notamment dans l'Aisne. Nous, on n'en fait pas partie, l'Oise, qui va se faire donc en lien avec les acteurs locaux en tenant compte du nombre d'élèves. Ça va se passer comment? Est-ce que toi, tu as des choses là-dessus, Marie-France?
3: Non.
0: Alors,
3: mais Christelle doit en avoir davantage.
0: On a eu, en fait, cette expérimentation, elle concerne 18 départements. Nous, effectivement, là, dans l'Oise, on n'y est pas pour le moment. Mais en 2000, en fait, dans les instructions qu'on nous a données, en tout cas, ça a vocation à être diffusée, expérimentée, enfin, après diffusée dans d'autres départements, dès 2027.
1: D'accord.
0: Donc, ça veut dire que dès la prochaine rentrée, on pourrait être concerné. Et moi, je trouve que c'est intéressant, cette pensée de revoir la carte scolaire, parce que jusqu'à présent, la carte scolaire, c'était une année des effectifs, fermeture, etc. Là, c'est une prévision qui pourrait avoir lieu jusqu'à 5 ans. Et pourquoi c'est intéressant? Parce que aussi, ça permet de réajuster toujours. Parce que, par exemple, à Ribécourt, où il y a eu la Drélincourt, où il y a eu l'ouverture d'une classe. En cours d'année, moi j'habite la Croix-Saint-Ouen, c'est pareil, il y a eu des constructions. En cours d'année, il y a des constructions, il y a des infrastructures qui se créent. Et du coup, il faut que le service public suive derrière. Je vous dirais les écoles, mais il y a aussi les médecins.
1: Tout à fait.
0: Voilà. Donc moi, je suis allée voir dans certaines classes. Je suis allée voir aussi des classes qui s'ouvrent dans des... Du coup, on a des classes qui s'ouvrent dans des locaux où on fait nos réunions. On construit des préfab. Enfin voilà, il y a des petits locaux qui sont aménagés comme ça... Mais il faut avoir une perspective un peu plus sur le long terme. Et comme ça peut réajuster en termes démographiques, en termes d'infrastructures, pour pouvoir avoir une prévision plus sur le long terme.
1: Sur le long terme, ouais. D'accord.
0: Et ça peut jouer même au sein d'une même commune, en fait, parce que vous pouvez avoir deux écoles. On a eu le cas dans une commune, avec une école surchargée.
1: Et l'autre.
0: Voilà. Donc, en fait, vous voyez... Parce que, il y a plein de critères qui font que y a plus d'inscriptions à une autre. Mais en fait, c'est tout un... Dans ces réunions, c'est un jeu de dentelle aussi. C'est des ouvertures, etc. Mais c'est un jeu de dentelle pour décider. Et nous, on a aussi notre rôle on est représentant du personnel syndical. On va, quand il y a les fermetures de classe, on va manifester. Vous allez nous voir devant la DSEN. On va accompagner les collègues. On accompagne. C'est-à-dire qu'on passe déjà avant dans les écoles, en milieu d'année, très rapidement, pour leur dire attention, est-ce que vous allez avoir une fermeture de classe? Avertissez-nous. Dites-nous quels sont en quoi on peut défendre en fait votre travail dans votre commune.
1: La problématique dans les petits villages, si on ferme une école, c'est le village qui meurt. Quoi. Voilà. Ça, c'est ça le gros souci.
2: Oui, mais à long terme, on parle d'un laps de 5 ans, c'est ça. C'est pas dans le but de dire on centralise au maximum dans un endroit.
0: Ouais.
2: Puis ça permet d'avoir des classes, un nombre de classes.
1: Oui, ça se
2: dire X et d'en supprimer deux ou trois à côté, quoi. C'est-à-dire faire un regroupement général de toutes les classes.
0: Ben c'est pour ça, que c'est en carte, c'est, PCI, on parle de carte scolaire. Alors il y a des regroupements hein, dans les, oui, petites, sûr, dans les petites communes, à Crépy, voilà. Tout autour en fait. Moi je vais dans les écoles, il y a des regroupements.
1: Qui sont maternelles, d'autres primaires, tout à fait.
0: Mais après ça nécessite du bus, ça nécessite des infrastructures. Les enfants en fait doivent aller à la cantine à un certain endroit, etc.
1: Et du coup ils ont le trajet supplémentaire à faire en bus, donc c'est compliqué.
0: Ça complique tout ça en fait.
1: Ça les fatigue. Qu'est-ce que tu en penses?
3: Ça fait des longues journées pour les enfants.
1: Tout à fait Marie-France.
2: Et du stress pour les parents.
1: Oui,
3: tout à fait. Oui.
1: Jacques, tu as la dérogation scolaire aussi au niveau municipalité. Ça pose des problèmes. Et là, je crois qu'aussi, tu pourrais nous en parler, Marie-France.
4: Mais la carte scolaire, et notamment surtout les dérogations, c'est aussi à double tranchant. Parce que, en fin de compte, les dérogations scolaires, cartes scolaires et dérogations, ça revient en priorité. Les décisions reviennent en priorité aux communes. Et aux mairies.
3: Oui, mais enfin, les mairies qui décident d'accorder des dérogations, ils vont se mettre en difficulté parce que quand une commune accorde des dérogations pour que des enfants aillent dans la ville voisine, eh bien, ça a un coût hein, parce que la ville voisine, la ville qui accueille les enfants, eh bien, présente sa facture ensuite en fin d'année à la mairie, à la commune qui a accordé des dérogations.
4: Sauf, nous on a le problème en ce moment, hein, chez nous, on est en train de regarder tout ça. Donc, on a eu une personne de l'académie justement qui a fait son tour, qui est passée de l'inspection académique. Et nous, on lui a rétorqué, on lui a parlé longuement de ce type de choses, notamment des dérogations. Parce que nous, on a ce gros problème des dérogations en ce moment, auquel on est en train de réfléchir. Et on est en train d'essayer de revoir justement avec cette personne-là comment faire pour se détacher des dérogations, justement. Parce qu'une dérogation... Théoriquement, si, il y a quelques années en avant, nous, à la rigueur, bon, ces dérogations nous facilitaient parce qu'on avait eu des problèmes d'effectifs. Et donc, les précédentes majorités les avaient accordées. Donc là, nous, on voudrait revoir ce problème de dérogation parce que là, à la rigueur, on voudrait se détacher de cela. Parce que on a des mouvements de logement et de création de logement qui vont arriver. Et là, on risque d'avoir des enfants qui vont arriver. Et là, on va être dans l'impossibilité, ou alors les classes vont augmenter. Et nous, on ne tient pas à avoir des classes qui augmentent.
1: Parce que, Jackie, le problème, c'est que quand tu prends une dérogation à un élève qui arrive en CP, tu es obligé de garder jusqu'en CM2, c'est
4: alors,
1: ça
4: on en a parlé avec l'inspecteur d'accueil. Notamment déjà, les dérogations, normalement, il y a une convention avec la commune. Nous, la commune qui accueille, normalement, elle a une dérogation, une convention avec la commune où l'habitation, les gens habitaient. Sauf que c'est la majorité des cas, cette convention n'existe pas.
1: D'accord.
4: Les communes qui devraient avoir leur où il y a l'habitation ne payent pas, la majorité. Donc on est dans la en ce moment ça nous revient à plus de 10 000 euros les dérogations.
1: C'est-à-dire qu'en fin de compte les dérogations devraient être faites chaque année, ce qui peut être pour être accepté ou pas accepté de la mairie.
0: Mais après ça veut dire changer un élève de classe. D'établissement,
1: c'est compliqué.
4: Nous on priorise quand même les élèves de notre commune, c'est normal. Oui. Et là s'il y a des élèves de notre commune qui arrivent en quantité, enfin on espère là dans peut-être l'année prochaine et on va voir ce qui va arriver. Mais là on va être un peu coincé. Parce que quand on commence une dérogation, on peut pas l'arrêter.
1: D'accord.
4: Si, mettons, il y a dans une famille, s'il y a un enfant qui est en CMA, qui va être à la fin du parcours scolaire en primaire, et qu'il y a un autre enfant, s'ils sont une fratrie, la fratrie, on est obligé de la garder tout au long. Donc on ne peut pas dénoncer le contrat.
1: D'accord, c'est-à-dire que tu peux pas...
4: Non.
1: Puisque tu as commencé la dérogation pour un enfant, tu es obligé de prendre toute la fratrie derrière.
4: Donc ça nous va nous revenir en ce moment. On en a parlé avec la personne de l'académie, à moins d'aller jusqu'au point de vue judiciaire. Donc d'aller au tribunal pour voir, mais là ça va encore nous coûter encore plus d'argent. Donc c'est un gros problème ces choses de dérogation. Il faut faire attention parce que... Et puis il y a des dérogations pour tout et n'importe quoi.
0: Quels sont les critères?
4: Voilà, parce qu'on est en train de regarder si c'est vraiment une obligation de faire une dérogation.
1: On va passer parce que je vois le temps qui tourne.
3: Alors moi je voudrais
1: vas-y, Marie-France.
3: Quelques mots. Dans la commune où je suis élue, là je change de casquette, nous avons décidé de ne plus accorder de dérogations parce que effectivement, ça nous pose problème. Et l'intérêt des communes, c'est de faire en sorte que les enfants, que les parents et les enfants, on puisse avoir localement les offres auxquelles les familles peuvent demander. Je vois si on a un périscolaire qui fonctionne avec une restauration scolaire qui fonctionne bien, eh bien ça permettra, ça offre des services aux familles et de façon à ce que les familles ne soient plus tentées par les demandes de dérogation. Et je pense que c'est important.
1: D'accord.
3: Mais là, je suis pas en tant que DDEN.
4: C'est surtout pour le retour financier.
3: Si on a un périscolaire, si on peut offrir aux familles un périscolaire correct, attractif, eh bien les familles ne seront plus tentées de mettre leurs enfants dans la commune voisine plus importante où il y a l'offre de cantine, l'offre de restauration, l'accueil le matin, l'accueil le soir. Donc,
1: tout
3: l'importance dans les regroupements pédagogiques, dans les RPI, d'avoir un périscolaire qui assure bien l'avant et l'après. Et ça stabilise les enfants dans l'école. Et franchement, ça vaut le coup d'investir pour un périscolaire qui fonctionne.
1: Mmh. Ok, merci. Alors, on continue. Alors, des postes de titulaires ont été supprimés dû à la baisse démographique, comme on disait. On compte environ 4000 suppressions à l'échelon national. Ceci a permis donc de créer des postes d'accompagnement d'élèves en situation de handicap, de psychologues, d'infirmiers. Pour l'Oise, avons-nous eu des postes supplémentaires d'AESH pour accompagner ces enfants ou des ouvertures de classe Ulysse?
0: J'ai pas les chiffres exacts de
1: là, du tout.
0: Après, tout n'est pas communiqué. En fait, c'est des enveloppes, c'est les postes d'enseignants et les postes d'AESH. Mm-hmm. Tout est bien, en fait, c'est compartimenté. On peut pas. En fait, c'est pas communiquant de l'un à l'autre. C'est pas parce qu'on dégage du budget dans un sens que ça sera dégagé dans un autre.
1: C'est dommage parfois.
0: Ouais, mais
1: ça serait des vases communicants, ça serait peut-être pas mal quand même.
0: Après, faut bien penser que c'est effectivement tous ces métiers-là. On travaille en équipe. Il nous faut tout ça maintenant actuellement dans l'école. Parce que les AESH, elles sont avec nous. Elles sont vraiment essentielles. Et là, nous, on met en avant aussi qu'elles aient un vrai statut. Qu'elles aient en fait des vraies rémunérations. Un vrai poste.
1: Pas que des postes de quelques heures.
0: Ouais.
1: C'est ça surtout.
0: Ouais. Elles sont, donc tout ce qu'on peut créer en fait, au niveau inclusion, AESH, etc., c'est fondamental actuellement pour l'école. En fait.
1: Tout à l'heure,
3: que ce soit des postes attractifs.
1: Oui, voilà. Oui, tout à fait, Marie-France. Tout à fait.
2: Il faut avoir la foi pour le faire.
1: Oui.
3: Parce que ce sont des postes vraiment difficiles. Moi, je les vois fonctionner. C'est des postes difficiles.
1: Très compliqués.
3: Et franchement, ça passe aussi par la reconnaissance. Mais la reconnaissance, de toute façon, il faudrait aussi que les enseignants l'aient, la reconnaissance. Parce qu'on ne parle pas des. Les difficultés pour les enseignants, c'est quand même le fait de ne pas être reconnu. Tout à l'heure, la personne qui a fait l'introduction parlait du temps où les enseignants étaient stricts. Mais disons qu'à ce moment-là, les enseignants étaient reconnus.
2: Oui, tout à fait.
1: Et respectés.
3: C'était une personnalité dans la ville ou dans le village. Maintenant, l'enseignant, vu les salaires minables que l'on offre aux enseignants, parce qu'il faut le dire quand même aussi, l'enseignant n'est plus reconnu, n'est plus respecté par les adultes, dans la population. Alors que l'enseignant, avant, c'était partie des personnes de la commune.
1: De la commune, tout à fait. Comme le médecin.
3: Maintenant, l'enseignant, maintenant, il n'est pas spécialement reconnu. Donc, s'il n'est pas reconnu, automatiquement, le respect que l'on avait vis-à-vis des enseignants auparavant, eh bien, ça se perd et ça se marque, effectivement.
1: Ok. Tout à l'heure, Christelle, tu nous parlais des RASED.
0: Oui.
1: Alors, est-ce que tu peux nous dire exactement ce que c'est? Et donc, il y a eu deux postes de retirés dans l'Oise, c'est ça que tu nous disais, si j'ai bien compris?
0: C'est des postes d'accompagnement, justement, pour les enfants, un réseau d'accompagnement, en fait, si vous voulez. Donc, par exemple, ça nécessite une formation spécifique, qui est KPI, en fait, pour l'inclusion, voilà. Et ils prennent des groupes d'élèves, et voilà, c'est un accompagnement spécifique pour ces élèves, justement. Donc,
1: c'est encore ça en moins au niveau des aides pour les élèves, quoi.
0: Ouais. En fait, fait, ça rejoint un peu tous les dispositifs. Il faut savoir qu'on a plein de dispositifs. On a des Ulysse, on a plein de dispositifs par rapport à ça. Mmh.
1: Justement, Marie-France qui parlait du manque d'attractivité pour le métier d'enseignant, c'est pas nouveau. Hein. Mmh. Cette crise des vocations pousse le ministère de l'Éducation nationale donc, de faire appel à des contractuels non diplômés et non formés. La réforme de la formation initiale des enseignants est toujours en vigueur, hein, avec la création d'une licence spécifique de préparation au professorat. Donc ça, c'est peut-être plus pour le primaire. Puis, oui, on peut faire un master rémunéré, qui est rémunéré, je crois, 1 400 euros à peu près. Et malgré cette mise en place, le recrutement reste compliqué. Pourquoi ?
0: C'était une lutte. Alors, il y a deux points. Parce qu'il y a le point des contractuels. Moi, j'ai commencé à contractuel. Mm-hmm. En fait, je peux vous en parler. J'ai commencé à contractuel. Alors, il ne faut pas s'imaginer, un contractuel, c'est un vrai engagement aussi professionnel. Moi, j'étais sociologue avant. Mm-hmm. J'ai changé de métier et je suis arrivée contractuelle. Et en fait, je vois plein de contractuels aussi qui s'engagent vraiment dans le métier. Je me levais tôt pour préparer la classe. J'avais un accompagnement avec des conseillers pédagogique qui venait chaque semaine dans la classe, etc. Et aujourd'hui, le problème, c'est, alors je lis par rapport à ce changement de réforme, par rapport au contractuel, l'impact, c'est en fait, du coup, ils ont des contrats qui n'ont pas été renouvelés, en fait. Donc, il y a des contractuels qui sont là depuis plusieurs années. Dans quel métier ? Moi, j'étais dans le privé avant. Dans quel métier on est en période d'essai pendant 6 ans ? Enfin, au bout de 6 ans, on est seulement titularisé. Vous imaginez, vous êtes cadre, je dis, mais moi j'ai une période d'essai de 2 ou 3 ans, enfin voilà, là c'est 6 ans.
1: Alors le contractuel, pour qu'il soit titularisé, donc c'est 6 ans.
0: CDIsé. Attention, parce que titularisé, c'est le contrat. Alors, je ne sais pas si j'ai employé le bon terme, mais il faut faire attention au terme.
1: CDIsé, d'accord. Ouais. Il passe un concours pour ça ou
0: alors,
1: c'est
0: non,
1: automatique?
0: Justement, c'est un contrat. Voilà. On est un contrat terminé. Voilà. Le concours, c'est titularisé. Mmh. Et donc là, c'est la deuxième voie. C'est pour le changement justement de formation où on a ouvert la formation à Bac plus 3. Donc là, en fait, l'idée, c'était on ne perd pas l'idée de Bac plus 5. On garde des masters, etc. Mais on fait un concours à Bac plus 3 et ensuite on professionnalise les gens, en fait. On se dit, on continue la formation à ce moment-là. Pourquoi ? Parce qu'en fait, il y a des gens qui arrivaient en master MEF et en fait, au final, ils n'avaient pas le concours. Enfin, voilà. Donc, ils passaient des années et après, la question, c'est qu'est-ce qu'on fait de ce master MEF ? Enfin, là, on est déjà dans sa voie, on s'engage, on fait les, entre guillemets, des stages, on est déjà dans le milieu scolaire, on est déjà dans en formation et on est opérationnel, enfin, vous voyez. Donc,
1: et ce master rémunéré, il y a beaucoup de jeunes qui vont vers ce master.
0: Là, ça a vraiment ça ouvert les postes, oui. Le problème, c'est que ça a été en fait décidé un peu tard. Et en termes de calendrier, après, ça a tout répercuté. Si vous voulez, ça s'est fait un peu dans la précipitation. Il faut se donner toujours du temps à tout. Et du coup, ça a été un peu tard. Et ça a joué aussi là. Moi, j'étais en réunion dernièrement aussi avec la DSDEN. Ça a joué aussi, même au rectorat, ça a joué sur les affectations de postes. Parce qu'en fait, si derrière, vous ne savez pas qui sera là... Ben voilà, le calendrier, tout se répercute en fait. Donc, mais la démarche en soi, elle est bien parce qu'en fait, on anticipe un petit peu.
1: Un petit peu, oui, bien
0: voilà.
1: sûr.
0: Voilà, et on ouvre un petit peu le concours.
2: Mais moi, je pars du principe que est-ce que le diplôme a un rôle si important ? C'est pas parce qu'on va sortir avec un bac plus 6, plus 7 qu'on est capable d'avoir 20 gamins devant nous. Mmh. Et de leur faire l'école.
1: Ouais, il y a la vocation, ouais, vocation surtout.
0: C'est pour ça qu'après, derrière, il y a l'année de titularisation. En fait, quand vous êtes stagiaire, vous ne démarrez pas, vous n'êtes pas titularisé tout de suite. Mmh. Vous avez le concours et après, il y a une année, entre guillemets, où on a des personnes derrière. Parce qu'en fait, moi, je dirais des bêtes à concours, hein, j'en ai rencontré. Hein. j'ai passé le concours. Alors, ça écrit. Et derrière, en fait, en classe, en gestion de classe, on se dit, en fait, on voit assez vite. Hein, en fait, moi, c'est comme quand on... En fait, quand vous arrivez en classe, c'est comme quand vous visitez une maison. On se dit tout de suite, ah, ou ça va le faire, ou... Mais c'est un peu ça, en fait. Quand on arrive en classe, moi, en tant que remplaçant, directement, il faut que je donne l'énergie, il faut que je...
1: C'est ça.
0: Et donc, cette année-là, c'est aussi pour accompagner aussi... Enfin, voilà, il y a des personnes aussi, il faut les guider. Donc, il y a les titularisations qui sont aussi avec des tuteurs.
1: Alors, la problématique, j'ai vu un petit peu en préparant l'émission qu'il y a donc des jeunes qui ont passé des concours très bien, donc ils sont titularisés, ceux-là. On est d'accord ou c'est déisé, puisqu'ils ont le concours?
0: Alors, s'ils ont le concours, après, ils ne sont pas tout de suite titularisés,
1: d'accord.
0: Ils sont stagiaires.
1: D'accord. Voilà. Et ces jeunes qui ont passé le concours l'ont eu, hein, ils sont, oui. Donc c'est OK. Et ils se retrouvent sans affectation actuellement.
0: Oui.
1: Ça arrive souvent, ça, en fin de compte. Alors, est-ce qu'ils font partie du vivier des remplaçants dans ce cas-là?
0: Alors, nous, on a traité tout l'été. On a passé tous les appels. On a eu beaucoup d'appels. En plus, c'est des jeunes enseignants. Alors, ils sont un peu perdus parce qu'ils ont un peu peur. On voudrait bien avoir l'été pour préparer sa classe. C'est plus confortable pour tout le monde. Mmh. Et le problème, c'est qu'il y a des postes bloqués, par exemple, pour les stagiaires. Si on ne bloque pas certains postes, etc., il y aura forcément des ajustements, en fait. Il y aura forcément des personnes qui vont rester sans affectation. Mais là, c'est en fait, nous, on est en lien avec la DS2N et on disait le jeu de dentelle.
1: Tu peux rappeler DS2N?
0: C'est pour tout ce qui est gestion administrative. D'accord. De l'administration, voilà, de okay. L'éducation nationale.
3: Inspection académique.
0: Inspection académique, voilà, mais tout à fait.
2: Tout marche par académie.
0: Oui.
2: Donc, académie, bon, je prends un cas tout simple pour ici. On a le Plessis-Belleville qui est dans l'Oise, on a Nanteuil qui est dans la Seine-et-Marne.
3: Non, Nanteuil, c'est dans l'Oise.
2: Oui, Nanteuil, mais je parle d'Amartin.
3: Ah oui, d'Amartin.
2: Qui est juste à côté, enfin, c'est pas loin. C'est deux académies différentes. Et il n'y a pas moyen, d'un moment à l'autre, s'il y a un manque, quelque part au Plessis-Belleville, que quelqu'un de la Seine-et-Marne vienne.
0: Le problème,
2: c'est académique, c'est un peu idiot. Quoi.
0: Le problème, il touche même pour les enseignants. C'est-à-dire qu'on a beaucoup d'enseignants actuellement qui habitent dans la Somme. Et qu'en fait, le problème d'affectation, il est là. Enfin, ils doivent faire 1h30 de route.
1: C'est ça.
0: En fait. Parce que même si c'est académique, après, vous êtes affecté à un département. En tout cas, dans le premier degré. Et donc, en fait, le problème, c'est qu'il y a beaucoup plus de personnes de poste à pourvoir dans l'Oise. Et du coup, on est obligé d'avoir beaucoup de collègues. Qui viennent d'autres départements, de l'Aisne et de la Somme. Et quand on parle des affectations, etc., même pour les remplaçants, ça veut dire que le matin, nous, on est en train de travailler là-dessus au niveau représentant du personnel, parce que la personne, elle doit choisir entre sa vie de famille et ses propres enfants à déposer le matin, sa santé. Parce que c'est prendre la voiture tôt.
1: Oui, je sais. Oui.
0: Voilà, c'est prendre la voiture tôt le matin, tôt le soir, faire des temps de route inimaginables. Donc, nous, on est les relais à chaque fois avec l'administration, leur dire attention, la personne, là, parce que effectivement, on est tenu, c'est académique, la gestion, elle est départementale après pour les affectations.
1: Ok, merci. Moi, je voudrais savoir dans quel état d'esprit les professeurs ont commencé cette année scolaire. Marie-France, tu peux peut-être, on va te laisser un petit peu la parole.
3: Oh ben, j'ai l'impression que les enseignants, lorsqu'ils arrivent dans leur classe, ils sont sacrément motivés, ils ont envie de bien faire, ils ont envie de réaliser, d'avoir les contacts avec les enfants. J'ai assisté cette année... En tant que DDEN, je me suis invitée dans une école maternelle, justement, et j'ai fait la rentrée des tout-petits. Et franchement, je me suis trouvée avec une enseignante extraordinaire, avec des enfants qui vivaient pas très bien le départ de leurs parents, etc. Vraiment, j'ai pu assister. Et j'ai pu rentrer, moi qui étais enseignante dans le second degré, c'était la première fois que je visitais une école maternelle le jour de la rentrée. Et vraiment, je me suis dit, oh là là, ils font vraiment un travail extraordinaire.
1: C'est vrai.
3: Extraordinaire ce travail. Mais c'est vraiment des personnes qui ont une fibre, qui ont la vocation. Parce qu'il faut savoir, faire. Hein.
1: Oui.
0: Je suis d'accord avec toi.
3: Vraiment, c'est vraiment, vraiment génial l'implication de et alors qu'après j'ai appris qu'en discutant un petit peu avec l'équipe enseignante de maternelle, eh bien que la directrice qui venait d'être nommée, elle avait des enfants en bas âge et qu'elle devait jongler avant de partir pour se rejoindre son poste, elle devait jongler avant de partir pour confier ses enfants et tout. Et donc, effectivement, la vie de famille en prend un coup. Mais c'est pour ça que moi, j'ai énormément d'admiration face au personnel de l'éducation nationale. Et quand j'étais en activité, que l'on me narguait en disant « Ah oui, vous êtes toujours en vacances, ou alors vous êtes en grève, ou alors vous êtes malade. » Oui, maintenant, la réponse est de dire « Écoutez, puisque c'est si chouette d'être enseignant,
1: allez-y.
3: Pourquoi est-ce que vous n'avez pas tenté l'expérience ?» Parce que, et n'empêche que y a quand même une crise de vocation et on a du je suis désolée, mais on a du mal à recruter des enseignants.
1: Tout à fait.
0: On a
3: parce
0: un chiffre...
3: que le métier est difficile et parce que le métier n'est pas reconnu, c'est ce que je, tout ce à que fait. Je disais tout à l'heure.
1: Tout à fait.
0: On a un chiffre vraiment parlant parce que en fait, je suis d'accord avec toi, Marie-France, les enseignants aiment leur métier. On a un baromètre qui a été publié par notre syndicat de l'UNSA et qui est reconduit tous les années. Donc il y a 90% des enseignants qui aiment leur métier. Ils déclarent « j'aime mon métier ». 9 sur 10, c'est énorme en fait. Mais il y a seulement 22%, même pas un quart, en fait, qui conseillerait à un jeune d'exercer ce métier. En fait, c'est quand même, il y a eu quand même plus de 42 000 réponses à ce questionnaire. Donc, en fait, ça veut dire que, je relais Marie-France ce que tu dis, c'est ça, en fait, le questionnement, il est là. On aime son métier, mais après, à quelles conditions, en fait est-ce qu'on se donne tous les moyens mais il y a un vrai engagement, effectivement, moi, dans toutes les écoles où je passe. Il y a un amour du métier, on le ressent, en fait. On ressent. Ça faut le garder. Mais derrière, il y a ces conditions de travail qui font que demain, est-ce qu'on conseillerait un jeune à nos enfants?
1: Voilà. Oui, avant, c'était souvent de père en fils ou de mère en fille. Hein. C'était comme ça que ça se passait dans l'éducation nationale.
0: Comme les coiffeurs. On est dedans parce qu'on voit. Moi, j'ai changé de métier parce que ma sœur, elle était dedans. Tout son amour du métier, tout ça. Et l'engagement, il touche la vie personnelle. Quand on est cadre, moi j'étais cadre, mais quand j'ai quitté mon bureau, terminé en fait.
1: Oui, c'est ça. Là, c'est tout le temps, c'est même le soir, c'est même le week-end.
0: On se balade en forêt, on rigole toujours avec des collègues parce qu'on trouve des feuilles et on se dit « Ah, projet pédagogique !» Des feuilles, des arbres. On a du mal à couper. On a du mal à couper.
1: On est toujours dedans, c'est ça.
0: Et il y a aussi la relation avec les familles. C'est en fait de présenter ses projets. La coupure, elle est très difficile quand même à faire en temps personnel. Équilibre vie professionnel et personnel, il est beaucoup plus difficile à faire que, en tout cas, moi, de ce que j'avais dans mon précédent métier. Parce que, je pouvais rester plus tard, mais une fois que j'étais partie, j'étais partie.
1: La porte était fermée. Alors, on parle beaucoup des résultats PISA de 2025, qui montrent une baisse de niveau pour les élèves de collège, l'un des plus bas depuis 20 ans. Monsieur Geoffrey Edouard veut remettre la priorité sur le langage, l'écriture et la diversification du champ lexical. Serait-ce suffisant pour améliorer le niveau? Et moi, j'ai une autre question. Respecter le rythme biologique de l'enfant serait-il un atout primordial pour favoriser justement sa concentration et ses apprentissages? Avec des programmes chargés comme ils sont actuellement, est-ce possible de suivre ce rythme biologique? Alors, on va commencer déjà par le langage, l'écriture, la diversification. Tu as quelque chose à dire là-dessus, peut-être Marie-France ou Christelle?
3: Moi, je voudrais préciser effectivement que le PISA, dont on parle beaucoup, ça concerne les résultats des enfants en collège.
1: Oui, tout à
3: déjà
1: fait.
3: Déjà ça.
0: À 15 ans.
3: Au niveau du premier degré, au niveau des écoles maternelles et du primaire, c'est pas...
1: Non.
3: On n'est pas... Ce que je note surtout, c'est qu'effectivement, le rythme de l'enfant n'est pas vraiment respecté. Je pense que ça serait beaucoup plus raisonnable. Les enfants, on commencerait l'école à 9h le matin, ça serait quand même mieux au niveau du rythme. Il faut savoir qu'il y a des enfants quand même qui partent le matin de chez eux à 7h30 le matin.
1: Tout à fait.
3: Et si les parents travaillent, les parents les récupèrent le soir à 18h30 ou 19h. Les enfants leur imposent un rythme que des adultes ne supporteraient pas. Ça, il faut en être conscient. Et puis moi, ce qui m'agace le plus, c'est que les réformes dans l'éducation nationale, il y en a autant qu'il y a eu de ministres.
1: Alors, comme on a eu beaucoup de ministres.
3: Et comme on a eu beaucoup de ministres, et sans qu'il y ait de bilan d'effectuer, On s'arrête en chemin au cours d'une réforme, on arrête la réforme, on fait une autre, mais on n'a pas fait le bilan, on n'a pas fait le bilan de la réforme précédente. Et je pense que cette accumulation de réformes, ça contribue aussi à un découragement chez les personnels. Et puis on ne sait plus où on va en fait. Mmh. Parce que réforme. Je pense qu'il faudrait donner du temps. Et effectivement, rappelez-vous, il y a quelques années, il y avait eu un ministre qui avait tenté la réforme des rythmes scolaires. Eh bien, ça a suscité un tollé, pas forcément chez les enseignants, mais surtout aussi sur les décideurs au niveau de l'utilisation des locaux, au niveau... l'intérêt premier de l'enfant... moi, je l'ai vu en conseil d'école, puisque en tant que DDEN, je participais au conseil d'école. Eh bien, les premiers concernés, c'était les enfants, mais on s'asseyait carrément sur l'intérêt des enfants en disant non, c'est pas possible, la semaine en 4 jours et demi, c'est pas possible. Pour tout le monde, ça facilitait les choses, mais pas au niveau de l'enfant. Au niveau du rythme de l'enfant, on ne l'a pas respecté. Et je pense que respectons déjà le rythme de vie de l'enfant avant de leur imposer des réformes qui n'aboutissent pas ou qui sont arrêtées en cours de route.
1: Donc pour toi, en fin de compte, la journée type pour suivre le rythme biologique, ça serait de commencer à 9h?
3: Je pense, oui, ce serait quand même plus... Commencer l'école à 9h, ça donne quand même de la marge pour les enfants qui doivent se déplacer, y compris ceux qui doivent prendre le bus ou autre pour se rendre. Mais ça serait quand même, à mon avis, ça serait plus raisonnable.
1: Alors pourtant, ça serait 9h midi ou 9h-11h30?
3: 9h midi et puis 14h-16h.
0: Après, les enfants qui vont au périscolaire, ça ne leur change pas. Si les parents travaillent,
1: c'est ça
0: le problème.
3: Oui,
1: le problème est toujours là.
0: En fait, ça leur fera toujours pour ces enfants-là. En tout cas, je suis d'accord avec toi, Marie-France, c'est pour ces enfants-là. Par contre, ça leur fera toujours des longues journées. Le rythme scolaire...
3: Mais d'où la nécessité, quand il y a des déplacements scolaires, effectivement, qu'il y ait des services de périscolaire qui tiennent la route.
0: Oui. Mmh. Ouais.
3: Qui tiennent la route, qui s'adaptent justement... Qu'il y ait un accueil correct pour les enfants qui doivent arriver de bonne heure à l'école, qu'on organise un petit déjeuner, parce que les enfants qui se lèvent de bonne heure, souvent, quand un enfant se lève de bonne heure, il n'a pas spécialement faim. Mais par contre, une heure après, quand il arrive, si on pouvait organiser systématiquement un petit déjeuner, et tout ça, ça a des coûts. Effectivement, donc les collectivités locales, les collectivités territoriales vont me tomber dessus en disant on nous supprime des moyens.
0: C'est à Brossat, Maxence, ils le font dans les classes.
1: À Montataire, ils le font aussi.
0: Ouais, certaines classes, effectivement.
3: Oui, mais c'est des choix, financiers que font les communes.
0: Ouais.
3: Et les communes qui nous disent souvent qu'elles sont en difficulté financière parce que les finances, disons que l'État se désengage de plus en plus, quand même, il faut le dire. Donc, il n'y a pas d'égalité. Si vous me dites que pour Sainte-Maxence, ils le font, Montataire, ils le font. C'est très bien, moi je dis bravo à ces communes qui le font. Mais je pense que ça fait partie aussi. Un enfant qui est fatigué parce que c'est levé de bonne heure le matin... qui arrive à l'école où il n'a pas pris le temps de déjeuner, mais si là on lui apporte pas au niveau du périscolaire l'accueil du matin, un petit déjeuner, et bien dans la matinée il a faim. Enfant qui a faim, il est plus attentif, il va pas bien, et je pense que les conditions de vie des enfants doivent être respectées.
0: Dans le rythme scolaire, ce qui est important aussi, ce n'est pas que les horaires. C'est en fait le rythme qu'on donne aussi à la journée.
1: À la journée, tout à fait.
0: Alors ça, c'est très important parce qu'on le voit en maternelle, dans les postes en maternelle, il y a cette attention-là, je dirais. C'est-à-dire qu'on va en motricité, hop, on refait un apprentissage. C'est vraiment découpé. Il y a le temps.
1: Mais les enfants, il faut quand même qu'ils bougent.
0: Voilà, on bouge. De toute manière, les activités, c'est organisé. On manipule, c'est par le jeu, c'est de plus en plus, il n'y a plus de fiches, etc. C'est apprendre en manipulant, en expérimentant, des choses comme ça. Et en même temps, avec des temps, entre guillemets, de pause. Après, on arrive en CP. Voilà, moi je vois vraiment le décalage où on reste assis, on il y a plus le mouvement dans la classe, même le langage. Là, vous parlez de pizza, en fait, voilà, il y a où on peut dire à expérimenter le vocabulaire, le langage. On est en maternelle, on doit apprendre tout ce qui est langage oral, c'est fait partie des programmes.
1: Des programmes, oui, tout à fait.
0: Toutes les situations qui font que, voilà, on découvre les mots en situation, on fait parler l'enfant, on le met devant la classe en regroupement, on lui pose des questions sur voilà, sur tout. Sur... Ensuite, en arrivant en CP, les situations d'apprentissage, elles font que les programmes ont changé.
1: Ont changé, tout à fait.
0: Et presque, voilà, c'est presque ça. C'est un décalage, vraiment. Alors,
1: tout à l'heure, c'est vrai que Marie-France disait qu'il y avait toujours des changements successifs sur les programmes. Oui. Et là, on voit qu'il va y avoir encore un changement de programme Histoire-Géo qui va changer, qui change cette année, d'ailleurs, pour les CP, CM1. Et puis après, en 2027, ça sera CE1, CE2, CM2. On se demande si ces changements sont vraiment enrichissants pour les élèves, du travail supplémentaire pour les professeurs. Et il y a une nouveauté aussi, c'est la commémoration du 11 novembre obligatoire pour les établissements scolaires à partir de la primaire. Cette cérémonie, donc les enfants vont y aller, pour vous, est-ce vraiment nécessaire pour le devoir de mémoire?
0: Alors d'abord...
3: Moi, je suis très, très attaché à ce devoir de mémoire. Dans mon village, on a commémoré la veille de la rentrée des classes, on a commémoré la libération, le 82e anniversaire de la libération du village. Et on a réussi, parce que la nouvelle équipe municipale a réussi à mobiliser les enseignants et les parents d'élèves, et du coup les enfants étaient là, et franchement ça a bien marché. Et l'autre jour, j'entendais dans mon village, j'étais à côté de la classe, les enfants effectivement préparent le 11 novembre, ils apprennent la Marseillaise ou autre. Ça, c'était une chose qui avait été abandonnée, et je pense que c'est bien. Alors, faut expliquer aussi que c'est avant l'instituteur, puisque tout à l'heure notre collègue parlait du bon vieux temps de l'instituteur.
1: Gérard.
3: Avant l'instituteur, il vivait dans le village où il vivait à proximité, où il était même dans l'école. Maintenant, les professeurs des écoles, eh bien, ils ne sont pas forcément dans le village ou dans la localité. Certains font beaucoup de kilomètres pour venir. Et c'est vrai que ces habitudes d'organiser, de commémorer le 11 novembre, ça s'était tombé un peu en désuétude, parce que les enseignants, effectivement, quand ils avaient fait leur journée de travail à l'école, eh bien, ils rentraient chez eux. Ils coupaient le lien un peu avec le lieu de travail et ne participaient plus aux commémorations ou autres. Là, je pense que ça va nécessiter quand même de l'investissement pour les enseignants, parce que les enseignants, dans mon village, on ne voyait plus les enseignants aux commémorations. Là, on va les revoir. On va les revoir, mais ça va faire... Pour certains, ça va faire, même s'ils sont très, très favorables à ces commémorations, je pense que moi, j'étais prof d'histoire-géographie, donc les commémorations, pour moi, j'y suis très attachée, mais ça va créer une contrainte, entre guillemets, supplémentaire pour les enseignants qui veulent s'investir et se rendre sur les lieux où ils travaillent pour participer aux commémorations. Mais je pense que c'est une bonne chose et c'est un bon devoir de mémoire, parce que quand on ne sait pas ce qui s'est passé avant, eh bien on risque de se retrouver confronté au même phénomène et qui voilà. Actuellement, j'en dirai pas plus.
0: Il faut bien comprendre, par contre, ce qui est demandé aux enseignants, parce qu'il y a, la cérémonie organisée par la commune, ce que tu évoquais, Marie-France,
3: oui.
0: Et ce qui est demandé aux enseignants. Nous, la circulaire, elle est parue hier, ça vient de paraître.
3: Ah, d'accord.
0: Voilà, donc c'est tout récent. En fait, nous, ce qui est demandé, en tout cas, aux enseignants, c'est de faire ce travail-là, de préparer cette cérémonie-là, enfin, de ce travail de mémoire dans les 4 jours précédents. En fait, le 11 novembre. Et c'est à partir du CM1. Donc, en fait, on ne demande pas à l'enseignant. Alors, bien entendu, c'est d'autant mieux si il est là aux cérémonies de la commune, hein, pour associer tout ce que tu dis, en fait, voilà, dans la vie de la commune, etc. Mais c'est un travail préalable et qui est pris en charge par la direction d'école. Donc, d'accord. Et je rejoins ce que tu dis, ça donne en fait du temps en fait supplémentaire, ben aussi au niveau de la direction de l'école, qu'est-ce qui est demandé, et on doit communiquer, il y a des référents, les projets qui ont été faits en fait dans ce travail de devoir de mémoire. Donc,
1: je voudrais qu'on avance parce que je vois que le temps qui passe. Concernant la diversification du champ lexical, n'est-ce pas, Monsieur Jeffrey Edwell souhaite de manière adaptée, dès la troisième section de maternelle, que l'enfant acquiert au moins 2500 mots de vocabulaire. Certains vont y arriver, d'autres non. Comment acquérir ce langage rapidement? Après, moi, je me suis posé une question. Est-ce que la dernière année de maternelle devient une classe primaire, pré-primaire, avec l'apprentissage de la lecture?
0: Les 2500 mots, faut pas croire. C'est pas une liste de mots qu'on doit réciter.
1: Bien
0: en fait.
1: Sûr, oui,
0: voilà. Donc, faut c'était, vraiment, voilà. En fait, la maternelle, dans ces 2500 mots, on donne ça, c'est un indicateur, mm-hmm. mais c'est tout ce qui est mis en situation, en fait. C'est-à-dire qu'on travaille sur un projet, la forêt, on va avoir les mots. L'idée, c'est, par exemple, nous, on a des enfants en petite section qui montrent, en fait. Et nous, on s'oblige à leur dire, bah, qu'est-ce que tu veux? Que veux-tu? Par rapport à, voilà, verbalise. L'idée, c'est de faire verbaliser, et on travaille aussi à la fois, voilà, tout ce qui est situation de classe, ça donne lieu à l'apprentissage de ce vocabulaire. C'est pas voilà une liste de deux mots. On va pas pointer tous les mots acquis. Voilà, c'est vraiment en situation.
1: D'accord.
0: Faire des inférences.
1: Alors là, on me fait signe, c'est dommage parce que j'avais encore plein d'autres questions.
2: On en fera une deuxième.
1: On va en faire une deuxième, va falloir revenir la prochaine fois. Je pense que c'est le mieux. Hein. Voilà.
2: Oui. Parce que là, tu es parti pour aller très vite, ça sert à rien.
1: Donc de toute façon, on se revoit la prochaine fois. On va prendre une date.
2: Eh bien, merci. Puisque c'est comme ça, notre émission se termine. Je remercie chaleureusement nos deux invités à cette émission qui sera diffusée pendant le mois d'octobre, le mardi 6 à 19h, le lundi 12 à 17h, le mercredi 21 octobre à 13h, le samedi 31 à 11h. Merci Luc à la technique, chers auditeurs, à bientôt.
1: À bientôt, au revoir.
0: Merci, au revoir.
3: À bientôt.

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5: Bonjour, bonsoir. Ça fait plaisir de vous retrouver sur Radio Valois Mulsien, Radio Puis Haleine, ou bien sur la web radio de reggae.fr. Comme chaque semaine, place au reggae musique pendant une heure pour l'émission qui s'appelle Ready pour le show. Comme chaque semaine, place au reggae musique pendant une heure pour l'émission qui s'appelle Ready pour le show. En ce début du mois d'octobre, je vous propose une playlist remplie de nouveautés. Débutons là avec un artiste que j'ai découvert il y a peu de temps, qui a pour nom Rasteo. Il est basé dans le nord de Los Angeles. Il fait du roots reggae et il est d'origine arménienne. Son projet sorti récemment s'appelle 40 Children, entièrement produit par le maître de la production analogique. J'ai nommé l'espagnol Roberto Sanchez. C'est très méditatif. Je vous propose d'écouter le titre qui s'appelle Arbalijok, qui signifie littéralement les 40 enfants en aramique. Il s'agissait de 40 enfants orphelins arméniens accueillis en Éthiopie après avoir fui les persécutions et les massacres de l'Empire ottoman. Après Rasteo, direction la Belgique pour s'écouter un groupe fondé récemment dans la ville de Gand en 2025. Il s'appelle The Etaptonix. Il a pour nom The Etaptonix. Le groupe mélange le rocksteady, la soul, le jazz et les sons jamaïcains plutôt vintage. On s'écoutera le titre Come Again. L'album s'appelle The Skin on Your Head. Écoutons le premier single qui s'appelle Come Again, sorti sur le label Zephyrus Records. Ready pour le show commence calmement avec Rasteo suivi de Etaptonix. Posez-vous, je m'occupe du son pendant une heure. Ready pour le show. Ça commence maintenant. Auditrice, auditeur, merci d'être là et bonne émission.

0: Merci d'écouter Ready pour le show. À l'instant, on vient de s'écouter le groupe issu de la Nouvelle-Zélande qui a pour nom 660. Leur dernier album a pour nom Right Here Right, sorti en février dernier. Un mélange de reggae et de pop. J'espère que vous avez apprécié la voix cristalline du chanteur qui a pour nom Matthew Walters. Le groupe 660 est en tournée en Europe et ils feront une halte à la scène de la Bellevilloise à Paris. Ce sera le 14 octobre prochain. On poursuit cette playlist avec du hip-hop. Le rappeur Medine, issu de la ville du Havre. Son dernier EP s'appelle Stentor Acte 1, un 7 titres. C'est son 9e album et ses textes sont toujours militants et inspirés. Juste après, la combinaison entre les Neng Marron et le rappeur Booba, ça s'appelle Bitume et c'est extrait du nouvel album éponyme des Neng Marron, sorti le 3 juillet dernier.
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Bang!

Vous écoutez actuellement le chanteur Yanis Odua. Le morceau s'appelle On My Way, sorti en mars dernier. Un véritable hymne à la persévérance et à la détermination, issu de son prochain album qui verra le jour en 2027.

Le morceau est sorti le 3 juillet dernier, il s'appelle Megaspleen. C'est la collaboration entre le chanteur Chaton et l'artiste qui s'appelle Vicis Vivaldi.

une combinaison 100% bretonne, puisqu'il s'agissait du beatmaker Bombek de Kozik et de Fayapid. C'est sorti il y a quelques jours, ça s'appelle À bout portant, sur le label qui a pour nom Askip. Au programme, jeu de mots, humour, mais aussi des références sociales et politiques, avec dans le morceau un côté plus introspectif. La prochaine artiste s'appelle Queen Omega, elle est de retour avec un titre qui a pour nom Spiritual War. Elle pose sur le Run Up Redeem, réalisé par des Français, un label qui a pour nom Greatest Friends Records. Ce label est basé dans les Yvelines à Guyancourt, dans le cadre d'une association qui a pour nom Skyland. Queen Omega dans Ready pour le show.

d'ailleurs, c'est l'homme qu'on appelle Jizz ici. Are you ready for the show? Je ne fais que de passer de revenir encore une fois pour communiquer avec l'homme pour que tout écoute cette émission. Elle est trop bien.

vous écoutez la chanteuse jamaïcaine qui s'appelle Kofi, extrait de son EP sorti le 4 septembre dernier qui s'appelle Ovaso, c'est le titre éponyme. Certains lyrics sont écrits en Jamaican Creole English, à savoir le patois, la langue créole principalement parlée en Jamaïque.

Merci d'écouter rvmreggae.fr ou bien Radio Puisalène. On poursuit Ready pour le show en écoutant un extrait du label de musique qui a pour nom Money Makers Entertainment. En septembre dernier, ils ont sorti un One Redeem qui s'appelle He Say, She Say. Singer G, Tanya Stevens se sont posés dessus, mais également le Jamaïcain Sizzla. Écoutons le morceau qui s'appelle You're Dead Now. Juste après, on reviendra quelques années en arrière pour un extrait de l'album de Shaggy qui s'appelle Out of Many One Music, produit à l'époque par le légendaire duo jamaïcain Sly and Robbie. On s'écoutera la combinaison avec Damian, Junior Gong Marley et Kioma avec le morceau Crazy.

Vous écoutez actuellement le Guinéen Takana Zion, extrait de son nouvel album qui s'appelle Few Words, un projet qui réaffirme sa capacité à faire dialoguer l'héritage jamaïcain et l'identité africaine. On s'écoute son nouveau single qui a pour nom Ye

Le prochain titre est extrait de l'album de Marcus Gad sorti au début de l'été qui s'appelait For All, qui a pour nom For All. Il réunit à la production Tamal et Tribe. C'est sorti sur le label de Namal Big Coop. C'est sorti sur le label de Namain. Sorti chez Big Scoop Records, le label de Naman. Le titre s'appellera For All. On enchaînera avec une combinaison entre le beatmaker et le producteur stéphanois Brent Damage et le chanteur Sergeant. Le morceau s'appelle Vitruf. Ça annonce évidemment un album en commun qui ne devrait pas tarder à sortir. Le morceau parle des fake news, des vrais mensonges. La thématique du morceau, les fake news, les vrais mensonges, les confusions, les tromperies. Un bon morceau que l'on peut qualifier de brûlot bienveillant. Bonne continuation les auditeurs.

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Bonjour et bienvenue dans ce nouveau numéro de Latinoamérica présenté par El Nono. Aujourd'hui, direction le Brésil avec Curio Curio. Curio Curio a vu le jour par hasard. Deux artistes, la chanteuse et actrice Luisa Montero, née à Rio de Janeiro et installée en Autriche, et le producteur allemand Dustin Braun, avaient chacun atteint un tournant dans leur parcours. Une rencontre providentielle a rapidement donné naissance à un projet musical brésilien, MPB Groove, à la fois exaltant et sincère, marqué par la disco psychédélique et l'expérimentation en studio. Selon leurs propres mots, la vision sonore de Curio Curio n'est ni du pur disco, ni de la pure samba, ni strictement old school, mais s'inspire de tous ces genres pour créer quelque chose de contemporain, tout en restant nostalgique. Une fusion moderne influencée autant par Gal Costa et Jorge Ben Jor que par Say She She and Baladisco. Leur son trace habilement sa propre voix. Une célébration de la liberté, du mouvement, de l'amour et de la vie, entremêlée de moments introspectifs de réflexion. On commence par écouter Amizade.

Leur premier album, éponyme Curio Curio, est sorti le 24 juillet 2026 sur le label Monsieur Bongo. Mélange des influences de samba des années 1960, de disco et de tropicalisme.

Chansons comme Amor do Enchi et Mar Sem Darpe tournent autour de relations qui résistent à la clarté, tandis que Melina Passarinho capture la peur et la nécessité de s'engager dans la musique comme voie de vie. Pour Luisa, approfondir son engagement envers la musique parallèlement à ses années passées au théâtre était à la fois inévitable et difficile. La production de Buron suit une logique similaire. Les idées initiales ont souvent été construites sans repères évidents, pour n'intégrer que plus tard des éléments rythmiques et vocaux qui évoquent le Brésil sans le reproduire. Les techniques analogiques, les bandes magnétiques, les microphones à ruban et l'enregistrement direct avec un ensemble apportent une qualité tactile qui reflète l'intérêt du duo, tant pour le processus que pour le résultat. Parmi les morceaux phares, on trouve Bem Querer, construit sur une ambiance authentique de samba de rue avec un refrain ultra entraînant à chanter en chœur, et Vem Pra Casa, avec sa saveur de boogie brésilien teinté de cosmique. Voici Amor do Enchi.

L'album Curio Curio se termine par Accor do meu sogno, un acte d'insistance tranquille. Un refus de se replier sur soi-même dans des environnements inconnus et une croyance en la force de la différence. C'est moins une conclusion qu'une continuation, laissant la question centrale en suspens. J'ai commencé à comprendre que je peux appartenir à plusieurs endroits à la fois, réfléchit Luisa. Et que cela peut être quelque chose à embrasser. Les paroles de la chanson « Raix » se traduisent en français par « J'apprécie le soleil brûlant et le froid dans l'air, le changement constant est mon compagnon ». Avec « Curio Curio », cette idée s'incarne à travers

le son, l'histoire et la collaboration. Un premier album qui semble à la fois en quête et assuré, ancré dans l'héritage, tout en étant façonné par la distance. Voici Acor do Meu Mundo qui m'a fait aimer ce groupe.

entre l'exubérance de la musique populaire brésilienne des années 60 et 70 et les sonorités contemporaines du jazz et de l'ambiance européen, Curio Curio transforme l'exil en un lieu de rencontre. Après avoir vécu 10 ans en Allemagne, Luisa s'installe d'abord à Munich pour étudier l'art dramatique avant de rejoindre le théâtre municipal d'Ingolstadt. C'est là que leurs chemins se croisent. Justine, figure active de la scène culturelle indépendante bavaroise et grand amateur de musique brésilienne, assiste à un concert où Luisa interprète des morceaux de son pays. De cette rencontre fortuite naît une collaboration d'écriture patiente qui mettra 2 ans à mûrir en studio. Concernant la genèse de l'album, Luisa explique « L'album parle beaucoup de cette interculturalité, de cette condition d'étranger, d'avoir quitté son pays natal et de vivre dans un second environnement, permettant à Dustin de naviguer entre la musique brésilienne et les sonorités européennes. Il y a une légèreté de vivre, à célébrer et à rechercher l'exubérance », déclare le groupe. Voici « Canto de Calma ».

Tout au long de Curio Curio, Montero déploie une multitude de personnages vocaux sur l'album, le tout sous l'égide cohérente du son de Brown. Le résultat paraît souvent naturel, même lorsqu'il imite le chant d'un oiseau ou se mue en un murmure parlé, tout en douceur. Cela tient probablement à ses années d'expérience en tant qu'actrice, une activité qu'elle poursuit d'ailleurs dans le cadre d'un contrat avec un théâtre local, parallèlement à sa collaboration avec Curio Curio. Voici leur tube, Bem Querer.

La chanteuse de Curio Curio, Luisa Montero, explique. Même si Justine et moi avons grandi dans des cultures complètement différentes, c'était incroyable de constater dès notre première séance qu'il connaissait déjà très bien la musique brésilienne, notamment des chansons qui ont marqué mon enfance. On a su d'emblée qu'on était sur la même longueur d'onde. Des artistes comme Marcia Maria avec Amigo Branco et Evinha avec Viru La Grimace nous ont accompagnés tout au long du processus. Leur voix puissante, leur personnalité unique et leur rythme disco entraînant nous a inspirés et nous ont permis de trouver notre propre énergie pour les morceaux. Roger a également joué un rôle déterminant dans l'atmosphère de l'album. Nous adorons ses rythmes légers et accrocheurs, ainsi que ses mélodies. Pour intégrer des éléments de samba plus spécifiques, nous avons exploré l'univers de Tom Zé et ses expérimentations rythmiques et mélodiques. Son album Estudos da Samba nous a révélé la beauté du minimalisme samba et nous a montré comment construire un morceau à partir de cette base brute. Plus tard, nous avons commencé à écouter des références un peu plus éloignées des sonorités brésiliennes habituelles. Justine est un grand fan de pop japonaise, de groove et de culture japonaise. Nous nous sommes donc inspirés d'artistes comme Akiko Yano et Yumi Matsutoya, connus pour leur texture synth-pop ludique et leur mélodie entraînante. Au final, tout cela a donné naissance à un son qui n'est ni disco pur, ni samba pur, ni strictement old school, mais inspiré par tous ces genres, créant ainsi quelque chose de contemporain, tout en conservant une touche de nostalgie. On écoute Mar Sem Darpe.

Le journaliste états-unien Bill Cooper a réalisé une interview du groupe pour le journal The Tone Hearm. Combien de temps a pris l'enregistrement de cet album? Justin Brown répond « 2 ans et demi, je crois. Il y avait aussi une certaine distance entre nous. Je dis parfois qu'on aurait pu boucler tous les enregistrements en 6 semaines, ce qui est sans doute trop optimiste, mais on a 9 heures de décalage horaire, ce qui complique un peu les choses. » Luisa Montero. Ça a été un long processus, mais parfois c'est une bonne chose, car on grandit en cours de route. Justin. On essayait toujours de prévoir au moins 1 semaine pour écrire et enregistrer. Jamais une seule journée. La plupart du temps, on enregistrait chez moi. Mais parfois, pour plus de simplicité, on louait un studio à mi-chemin. Et on s'y retrouvait pour enregistrer et composer. Nous avons posé les bases ensemble. Puis nous avons proposé le projet à d'autres musiciens pour l'enregistrement. Compte tenu de la distance et de nos contraintes de temps, il aurait été impossible de le faire avec un groupe au complet en studio. De plus, je n'apprécie pas la méthode de travail que représente un groupe entier. Luisa. Ce n'était pas comme dans un projet classique d'auteur-compositeur-interprète, où j'écris la chanson au piano chez moi. Je la présente à Justin et on la produit ensemble. Non, Justin et moi avions une vision précise du son que devait avoir le projet. Ensuite, Justin a rencontré d'autres musiciens et ils ont créé les différentes parties de la musique, parties A, B, C, ainsi que les rythmes et les textures. Puis, une fois cette structure en place, on se réunissait et on assemblait les parties comme on le souhaitait. J'improvisais par-dessus et je construisais les mélodies, les couplets, tout. C'était un peu comme un collage. Voici Menina passant.

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1: Tu es toujours dans Latin America avec l'interview du groupe Curio Curio par le journaliste Bill Cooper. Ce que j'apprécie particulièrement dans cet album, ce sont les aspects improvisés. Pourriez-vous nous dire d'où cela vient? De votre expérience musicale, théâtrale ou un peu des deux? Louisa. Oui, je suppose que c'est un mélange. J'ai toujours été ce genre de chanteuse. Je ne passe pas 8 heures au piano à composer des morceaux complexes. Je préfère l'improvisation. Comme nous sommes tous les deux engagés dans ce processus créatif, en faisant des choix au fur et à mesure, on arrive à avoir une ébauche que je ramène chez moi. Ensuite, je la peaufine et elle prend forme. Ça a bien fonctionné parce que c'est aussi ta façon de travailler, Dustin. Tu aimes expérimenter. Dustin répond. Toute cette improvisation était utile, car nous ne connaissions pas et nous ne savions pas comment nous allions nous comporter en studio. Je savais que Louisa était à l'aise avec l'improvisation. Nous faisions plusieurs prises en improvisant du début à la fin. Ensuite, nous essayions des choses et déplacions des éléments. Parfois, nous essayions de fusionner des idées où Louisa trouvait quelque chose de tellement accrocheur et de tellement bon que nous l'adoptions immédiatement. Louisa. Je dois dire que le théâtre m'aide beaucoup pour l'improvisation, car nous travaillons souvent ainsi. Il faut avoir la liberté d'essayer des choses, même des trucs farfelus, pour voir si ça fonctionne. Parfois, on pensait qu'on n'irait jamais dans une direction précise avec cet album. Mais finalement, on décidait de tenter le coup. Dustin. Je suis également convaincu, corrigez-moi si je me trompe, que Louisa, grâce à ton immense talent d'actrice, tu ressens vraiment pendant l'enregistrement que tu improvises sans aucune appréhension. J'ai travaillé avec beaucoup de musiciens qui n'ont pas cette aisance propre au métier d'acteur, cette capacité à se glisser avec assurance dans la peau de différents personnages. J'ai l'impression qu'il s'agit de personnages différents, mais au final, on retrouve toujours la voix de Louisa. Voici Raïs.

Tu es toujours dans Latin America avec l'interview du groupe Curio Curio par le journaliste Bill Cooper. Ce dont je me souviens avoir lu à propos de l'album, c'est que vous cherchiez à créer une œuvre brésilienne qui ne soit pas cliché. Comment diriez-vous que vous avez procédé pour éviter cet écueil? Réponse de Louisa. Je ne suis pas sûr que c'était conscient. C'était plutôt comme chercher quelque chose d'authentique et en harmonie avec notre énergie. Justin. Il s'agit d'être honnête avec son art. Louisa est très expérimentée. Elle sait donc qui elle est en tant que chanteuse. Je suis expérimenté en tant que producteur. Je ne lui aurais pas proposé un instrumental bossa classique. J'adore la bossa, mais je m'ennuierais. Je veux explorer de nouvelles pistes. De plus, Louisa a un style bien à elle. Il faut donc le respecter et le soutenir au lieu de le forcer à devenir quelque chose qui n'est pas le sien. Nous n'avons pas réinventé la roue, mais nous avons essayé de nous exprimer. Nous voulions créer un projet brésilien, et comme nous avions des inspirations et des références, car nous sommes des fans, pas seulement des créateurs, nous avons essayé de les mélanger. Louisa. C'est drôle parce qu'à un moment donné, j'ai eu peur que ce ne soit pas assez brésilien. Je me suis demandé, devrions-nous ajouter des instruments brésiliens ou un peu plus de percussions? J'avais peur que ce ne soit pas assez fidèle à mes racines. Il s'agissait toujours de trouver l'authenticité. Authentique, c'est un mot bizarre. Mais c'est plutôt qu'est-ce qui sonne juste? On veut quelque chose qui nous donne envie d'écouter. Justin. Je ne veux pas paraître trop spirituel, mais parfois, quand on crée, il y a quelque chose dans l'atmosphère, comme l'a dit Louisa, qui semble tout simplement parfait. C'est une sensation particulière qu'on cherche toujours à retrouver. Et elle est liée à l'état d'esprit actuel de chacun et à ce qu'on attend de son art. Authentique est un mot bizarre, mais c'est un peu comme « qu'est-ce qui vous semble juste ?» Vous voulez quelque chose qui corresponde à ce que vous avez envie d'écouter. On écoute Toche Grando.

Tu es toujours dans Latin America avec l'interview du groupe Curio Curio do Brasil par le journaliste Bill Cooper. Luisa, qu'est-ce qui t'a poussé à chanter l'album uniquement en portugais? Le portugais est une langue difficile, et ça l'a toujours été pour moi. J'ai pourtant réalisé des projets en anglais, mais écrire dans une langue à laquelle on est émotionnellement connecté, c'est une toute autre histoire. J'ai toujours noté mes idées et j'aime beaucoup les explorer et les développer par écrit. Je n'écris jamais en allemand ni en anglais, car cela ne me semble pas assez profond. Dès le départ, il est évident que ce projet devait être en portugais. Dustin est lui aussi un passionné de cette langue, ce qui a conforté mon choix. C'est également un projet qui explore la quête d'appartenance, une tentative de renouer avec mes racines, et il est essentiel de les préserver. Écrire en portugais est une expérience magnifique, car tout au long du processus, on découvre en soi des aspects profondément ancrés dans ses origines. Je m'intéresse à la résonance et à la façon dont l'album est reçu. Ma mère disait que ce disque était destiné aux étrangers en Europe, car c'est ce public qui sera le nôtre, des gens issus du même milieu. Mais je me demande, est-ce que ça change quelque chose si on écoute les chansons au Brésil? Est-ce que ça change quelque chose si on les écoute en Europe? On écoute Vem pra casa.

Voilà, c'était donc Latin America avec Curio Curio do Brasil. Merci à toi, cher auditeur, auditrice. Merci à Toff à la réalisation et merci à toutes les radios qui diffusent mes émissions. Merci au site RTP, The Tone Harm, Twist Soul Music et Accent Press qui m'ont permis de préparer cette dernière. Je te laisse avec le morceau Vida que entorna et une citation de Platon. La musique donne une âme à nos cœurs et des ailes à la pensée. Ciao, bonsoir.

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2: Bonne nuit les petits, il est 23h.
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5: Allez, fumez une souche. On savait, les adeptes du tabagisme, capables de fumer un grand nombre d'objets, de la cigarette au clou de cercueil, en passant par la pipe, le cigare, le sequin, la tige de huit, la clope, la cibiche, la ch'toune, la sèche, le mégot, la roulée, la 120S et le barreau de chaise. Mais fumer une souche, là, c'est énorme. Pas vraiment concevable. Effectivement, on ne peut pas forcément imputer l'action de fumer une souche aux habituels dilapidateurs de Capital Santé, les pollueurs d'air et autres empesteurs d'atmosphère, car ils n'ont pas le monopole de l'action de fumer. Outre brûler du tabac ou une autre substance et en aspirer la fumée, le verbe transitif « fumer » s'applique aussi à l'action d'épandre et enfouir du fumier ou un autre engrais dans un champ pour l'amender. C'est aussi émettre de la fumée, dégager de la vapeur, bouillir, enrager ou exposer un aliment à l'action de la fumée pour en prolonger la conservation. Rien ne semble rattacher « fumer une souche » aux définitions précitées. On ne voit pas bien pourquoi une souche peut devenir le complément d'objet direct de « fumer ». On a du mal à imaginer un quidam, sapeur ou pompier réputé grand fumeur, allumer une souche pour se la griller. Par contre, épandre du fumier ou quelconque engrais sur ou sous une souche est concevable en botanique, mais absurde en sylviculture, sur ou sous les restes d'un arbre abattu. Quant à une application gastronomique, elle ne pourrait trouver son emploi que dans un 3 étoiles pour xylophage. Car après tout, si certains sont bêtes à bouffer du foin, pourquoi pas à manger du bois mort fumé ? En résumé, l'expression « fumer une souche » n'a ni queue ni tête et de surcroît aucune trace généalogique. Pourtant, elle a été couramment employée dans le langage oral français depuis le 19e siècle. Mon auriculaire prétend d'ailleurs l'avoir entendue dans son cercle familial. Signalons au passage que « fumer une souche » n'a absolument rien à voir avec ses vaines tentatives d'adolescent pour avoir l'air aussi cool que Steve McQueen en se coinçant un bâtonnet de bois au commissaire des lèvres, histoire de faire impression à la sortie de l'école des filles. En fait, aller fumer une souche rejoint dans l'oralité populaire les expressions plus ou moins argotiquées, comme avaler son bulletin de naissance, remercier son boulanger, passer l'arme à gauche, habiter boulevard des Allongés, sortir entre quatre planches, partir les pieds devant, aller à de patresse, casser sa pipe, laisser ses guêtres, laisser ses ouzos, payer son tribut. Aller fumer une souche est donc une forme aussi bio qu'aller bouffer des pissenlits par la racine, et donc synonyme de claboter, cronir, clamser, claquer, clapser, périr, partir, crever, trépasser, calancher, caner ou simplement mourir. Côté origine d'aller fumer une souche, c'est l'obscurité totale. Pas la moindre revendication. Et même en faisant un gros effort, l'image de fumer une souche ne révèle pas les secrets de sa genèse. Origine qui, finalement, peut être simplement le fruit de l'esprit enfumé d'un agonisant fumeur de pétards. Comme fumer une souche insiste sur l'addiction mortifère qui se poursuit dans l'au-delà, on pourrait penser qu'elle est exclusivement réservée au crapoteur qui a avalé son bulletin de naissance. Eh bien non. Fumer une souche ne s'applique pas uniquement aux décédés du crabe du poumon, mais bien à tout résident du caveau de famille ou autre concession, et quelle qu'en soit la raison de sa présence souterraine. On dira d'un tel qu'on n'a pas vu depuis belle lurette qu'il est parti fumer une souche, une forme somme toute poétique pour signifier son retour ad patres. Tabac ou souche, loi E10 ou loi E20, fumer tue, en voilà encore une démonstration. D'ailleurs, comme dit le Père Lachaise, il n'y a pas de fumée sans feu. À la revoyure.

0: Claude Larosa, artiste peintre vivant à Crépy-en-Valois, expose ses tableaux à la médiathèque Alexandre Dumas à Villers-Cotterêts jusqu'au samedi 7 novembre. L'exposition des œuvres de Claude Larosa intitulée « Voyage » est visible aux heures d'ouverture de la médiathèque rue de la Pléiade à Villers-Cotterêts.
1: La première fête de la pomme, initiée par le collectif citoyen Pépite, se déroulera le dimanche 11 octobre de 10h à 16h à l'Institut Charles Quentin de Pierrefonds. L'attraction principale est l'installation d'un pressoir mobile. Les visiteurs sont invités à apporter les pommes de leur jardin pour repartir directement avec leur propre jus fraîchement pressé. Au programme également, troc d'automne, troc de plantes, marché local, animation musicale, buvette et petite restauration sur place. L'entrée sera gratuite. Rendez-vous à la fête de la pomme le dimanche 11 octobre à l'Institut Charles Quentin à Pierrefonds. 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

0: Madame, monsieur, bonjour. Crépi Info Radio de ce mercredi 7 octobre 2026. Quoi de neuf à Crépy-en-Valois? Pour la première fois, la ville de Crépy-en-Valois soutient officiellement la campagne nationale de sensibilisation au dépistage du cancer du sein Octobre Rose. 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Samedi 17 octobre, la ville et l'association Soleil Rose vous proposent une journée de sensibilisation avec l'installation d'un village sur la place de la République de 9h à 14h30 au programme 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florale, atelier de coloriage sur fresque, vente de pâtisseries et sucreries roses et bien plus encore. Retrouvez le programme complet de cette journée du 17 octobre sur le www.crepyenvalois.fr. 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
0: 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Vous êtes auteur ou illustrateur, vous souhaitez venir à la rencontre du public, présenter votre univers et partager vos ouvrages. Vous représentez une maison d'édition et souhaitez faire découvrir votre catalogue. Alors candidatez dès maintenant pour rejoindre l'aventure. 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Le dossier de candidature, il est disponible sur le site www.crepyenvalois.fr. À Crépy-en-Valois, les idées de sortie pour toute la famille ne manquent pas. Découvrez ce qui vous attend cette semaine. Vendredi 9 octobre à 19h à l'Espace Rameau, venez découvrir Et si on se racontait des salades, un spectacle de contes et de chansons avec Fabienne Morel autour d'un jardin potager plein de vie. Et pour prolonger ce joli moment de partage, les familles, vous êtes invitées à apporter un petit plat maison ou dînatoire mettant à l'honneur les fruits ou les légumes à déguster tous ensemble à l'issue du spectacle. Alors venez rire, venez écouter, chanter, venez partager un bon moment en famille autour de l'alimentation ce vendredi à 19h. Le lendemain, samedi 10 octobre, ne manquez pas l'atelier cuisine pour les parents et les enfants de 2 à 5 ans. Un atelier pour découvrir ce que l'on peut préparer de bon avec les fruits et les légumes du potager. Inscription 03 44 87 13 13. Ne manquez pas l'événement jazz de la saison ce vendredi le 9 octobre à 20h30 au Centre culturel MJC. La jeune trompettiste britannique Alexandra Ridou, récompensée par la BBC, vivant aujourd'hui à New York, s'associe au pianiste Fabrice Tarel, accompagné par Cyril Billot à la contrebasse et Andy Baron à la batterie, pour former un quartet et proposer un concert inédit. La formation vous propose un répertoire riche en lyrisme, finesse et énergie. Pensez à réserver vos places dès maintenant. Le nombre de places étant limité, il est effectivement fortement conseillé de réserver au préalable sur la billetterie ou en appelant le 03 44 39 63 18. Je vous rappelle, c'est vendredi soir à 20h30 au Centre culturel MJC. Dans le cadre des activités de la Société historique de Crépy-en-Valois, Jean-Louis Sogorbe, ancien professeur de sciences naturelles et membre actif du Conservatoire d'espaces naturels des Hauts-de-France, propose une conférence sur le thème des ronces dans le Valois. Entre histoire locale de la botanique et découverte de la bathologie, ne manquez pas cette communication ce samedi 10 octobre à partir de 14h30 à l'Hôtel d'Orléans. C'est rue Jeanne d'Arc. Entrée libre et gratuite. Pour son traditionnel concert d'automne, l'Harmonie du Valois invite le Big Band de Chantilly pour une après-midi 100% jazz. Venez les applaudir au Centre culturel MJC ce dimanche 11 octobre à 15h. Parmi les musiciens de cet orchestre, vous reconnaîtrez quelques musiciens de l'Harmonie du Valois. Entrée libre et gratuite dans la limite des places disponibles. Il est donc conseillé de réserver. Vous appelez le 06 84 05 41 82. 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

0: Les mois, les années passèrent et l'enfant vit le maquillage de sa mère couler. Elle lui forgeait un caractère si trempé qu'il faisait du coloriage avec du barbelé. 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Et Lucky grogne. Nourri par les mythes et légendes qu'elle inventa ivre à son amour de fils. Le jeune Lucky avait la rage de vivre et érigea son père en un respectable shérif.
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Incorruptible et bien élevé, il savatait les nuisibles à coups de drôle. 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Il ne put s'empêcher d'intervenir, de donner sa vie en évacuant les enfants d'une école. C'est en direct sur Télévoyeur que la mort de son fils fut annoncée à Mélanie Cole.

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